Up to No Good, une piste de l'album Isn't Life Grand du trompettiste américain Mike Herriot, paru en 2016. Plus récemment, Mike Herriot nous a offert Tales of Tricksters and Vagabonds, une œuvre gravée en big band qu'il présentera au Club Frankie's de Vancouver lundi soir prochain. Avec ce concert, il inaugure une tournée canadienne qui le mènera de la Colombie-Britannique à Montréal, tournée dont je vous reparlerai bientôt. Autrement, si ce n'est pas le cas, je vous encourage à souscrire à nos pages dans les réseaux sociaux Quand le jazz est là dans Facebook ou Stanley P. en jazz dans Blue Sky. J'y publie des détails sur le contenu de mes émissions à venir et diverses informations que j'estime intéressantes pour les amateurs de jazz. Vous pouvez aussi m'adresser vos commentaires ou encore vos demandes spéciales pour nos jeudis soirs via ces canaux ou utiliser la bulle de conversation sur notre portail audio.ca. Avant de passer à autre chose, un extrait de Tales of Tricksters and Vagabonds de Mike Herriot, Puss in Boots.

tiré de l'album Tales of Tricksters and Vagabonds du trompettiste Mike Herriot, c'était Puss in Boots. Je me permets de vous répéter que Mike Herriot donnera lundi prochain au Club Frankies de Vancouver le concert inaugural d'une tournée canadienne qui fera escale à Calgary, Toronto et Montréal au cours du mois d'octobre. Pour en revenir à John Coltrane, auquel on n'échappe décidément pas, qui a vu le jour le 23 septembre 1926, son disciple saxophoniste Ryan Oliver proposera une réinterprétation intégrale de l'album A Love Supreme dans le cadre des célébrations du centenaire de la naissance de Coltrane. C'est au studio Telus du Chan Center for the Performing Arts de Victoria, jeudi à 20h. De l'album Convergence, enregistré en 2005 par Oliver à la tête d'un quartet avec Bernie Senensky au piano, voici une version du standard It's Easy to Remember, notamment enregistré par Coltrane sur son album Ballads de 1962.

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Enregistrement phare s'il en est, cette relecture du fameux Round Midnight de Thelonious Monk dans un arrangement signé par Gil Evans donne son titre au premier album du quintet de Miles Davis pour la firme Columbia, enregistré alors que le trompettiste était en fait encore sous contrat avec la firme Prestige en 1955. Le groupe, considéré comme le premier groupe stable et marquant mené par Miles, réunissait une section rythmique composée du pianiste Red Garland, du contrebassiste Paul Chambers et du batteur Philly Joe Jones, et un musicien alors méconnu qui avait remplacé à la dernière minute le premier choix de Miles Davis, le saxophoniste pressenti Sonny Rollins, un ami de Paul Chambers dénommé John Coltrane. Je vous l'ai sans doute déjà dit, j'ai des frissons chaque fois que j'entends ce passage où Miles enlève sa sourdine et se lance à pavillon ouvert dans une interlude à l'unisson avec Coltrane, jusqu'à ce que le saxophoniste enchaîne avec son solo à lui. À la tête de ce groupe, Miles a gravé quelques-uns des albums les plus importants de la fin des années 50, dont une partie du charme repose sur le contraste entre le style épuré du trompettiste et celui volontiers foisonnant de son partenaire. Parmi ces albums, il y a la série de micro-sillons enregistrés lors de deux séances marathon, le 11 mai et le 26 octobre 1956, séances destinées à remplir le plus prestement possible les obligations contractuelles de Miles à l'égard de la maison Prestige, les fameux Cooking, Relaxing, Steaming et Working with the Miles Davis Quintet. Tiré de celui intitulé Relaxing, voici le standard It Could Happen to You.

au moment de l'enregistrement de ce morceau intitulé tout simplement Miles, tiré du micro-sillon Milestones, paru sous étiquette Columbia en 1958, l'alignement du groupe du trompettiste était en plein bouleversement. Le saxophoniste alto Julian Cannonball Adderley avait brièvement remplacé John Coltrane aux côtés de Miles. Malgré le retour du ténor dans les bonnes grâces du leader, Adderley allait rester, faisant du groupe un sextet. Et pour l'instant, la section rythmique formée par Red Garland, Paul Chambers et Philly Joe Jones demeurait en place. Mais ce morceau laissait présager un tournant stylistique majeur dans la démarche de Miles Davis, qui adoptait ici les techniques d'improvisation modale qui allaient faire le succès de son disque suivant, Kind of Blue, sur lequel le pianiste Bill Evans et le batteur Jimmy Cobb se substitueraient, en 1959, à Garland et Jones. En voici une des plages, la seule où n'intervient pas Julian Cannonball Adderley, Blue and Green, où brillent tour à tour Miles, Coltrane et Bill Evans.

Tiré de l'album Kind of Blue, le chef-d'œuvre de Miles Davis, c'était Blue and Green, porté par les improvisations modales de Miles, du saxophoniste John Coltrane et du pianiste Bill Evans. Kind of Blue allait marquer la fin de l'association entre Miles et Coltrane, le saxophoniste ayant décidé de quitter le groupe du trompettiste pour voler de ses propres ailes à partir de 1960, après une dernière tournée en Europe avec Miles. Ces messieurs n'allaient se retrouver une dernière fois en studio qu'en 1961, lorsque Miles réussirait à convaincre Coltrane de venir faire un dernier tour de piste à ses côtés pour l'enregistrement en sextette avec Hank Mobley au deuxième saxophone ténor de deux plages de son micro-sillon Someday My Prince Will Come, dont la pièce éponyme au son de laquelle je vous tire ma révérence pour ce soir. Merci à Pierre Dulon à la console technique, au microphone à la recherche au choix musical, c'était Stanley Péan. Au Noctambule parmi vous, je rappelle que jusqu'au 30 septembre, Soul la nuit fait relâche pour permettre la diffusion d'un documentaire radio sur le parcours et le legs de Miles Davis. Quant à moi, demain soir, je partagerai le micro avec ma consoeur Ariane Cipriani pour une émission spéciale entièrement consacrée au centenaire de John Coltrane. D'ici là, bonsoir et bonne chance.

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3: Ici Guillaume Hubermont, en ce mardi 22 septembre, nous célébrons l'automne à l'appel du soir.

Octobre, chant d'automne de Tchaïkovski, une interprétation magnifique réunissant le violoniste Moshe Hammer, le violoncelliste Tsuyoshi Tsutsumi et le pianiste William Tritt. Voilà qui donne le ton pour une émission qu'on va consacrer d'une certaine manière aux couleurs et à la lumière de l'automne qui débute. Parfois, je me creuse un peu la tête à chercher une histoire, une manière de vous présenter les œuvres qu'on écoute ici à l'appel du soir. Et j'ai envie de dire, avec la pièce qui s'en vient, que c'est juste vraiment beau. C'est l'œuvre d'un compositeur qui est, somme toute, assez méconnu du grand public, le bohémien Jan Zelenka, contemporain de Bach, qui possédait un langage harmonique bien à lui, très expressif, très audacieux aussi pour la période baroque. Alors je vous invite à prêter une attention aux premières mesures, à la manière dont les instruments vont rentrer en scène, vont s'installer. Il y a des petites tensions, des frottements assez subtils, des petites dissonances qui s'entrelacent de manière très poétique. Ça, c'est une musique aux couleurs chaudes, faite pour nous envelopper en ce beau 22 septembre. Voici la sonate en trio numéro 6 de Zelenka, offerte par l'ensemble instrumental Collegium 1704, dirigée depuis le clavecin par Vaclav Lukš.

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On poursuit dans un autre style, mais dans le même ton, avec les quatre derniers lieder de Richard Strauss. C'est une œuvre crépusculaire, mystérieuse. Et pour cause, elle a été écrite à la toute fin de sa vie, alors que Strauss avait 84 ans. Il est sorti, Richard, de la Deuxième Guerre mondiale assez fatigué. Il sent que la fin est proche. Et c'est son fils, Franz, qui va le convaincre d'écrire une dernière grande œuvre pour, d'une certaine manière, laisser un testament musical à la planète, un testament digne de ce nom. Strauss va s'inspirer d'un poème d'Eichendorff, In Abendrot, qui veut dire au crépuscule, pour dépeindre non pas la résignation face à la mort, mais plutôt un sentiment d'apaisement, un bilan plein de tendresse. Il ajoute aussi trois poèmes d'Hermann Hesse pour compléter ce cycle qui explore donc la paix de l'âme, le silence, cette préparation très tranquille à la mort. On est en 1948, Strauss va mourir l'année d'après dans sa maison de Garmisch en Bavière, dont je vous ai déjà parlé d'ailleurs le mois dernier. On en écoute l'interprétation que nous livre de ses ultimes réflexions la voix majestueuse de Jesse Norman, accompagnée du Gewandhausorchester Leipzig, dirigé par Kurt Masur.

Jesse Norman, porté par l'orchestre du Gewandhaus de Leipzig dans les quatre derniers leaders de Richard Strauss. Ici Guillaume Hubermont, on célèbre l'automne aujourd'hui, en ce soir du 22 septembre. Et on le célèbre parfois de manière involontaire, parce que la prochaine œuvre, la réalisatrice Julie-Christine Parent ignorait qu'elle avait un lien particulier avec la saison. Elle trouvait juste que ça sonnait automnal. Avant d'aller lire le texte original dont cette pièce s'inspire, pour se rendre compte qu'on y parle précisément de l'automne. Et l'œuvre en question, c'est la pièce If du journal d'Anne Frank, composée par Michael Nyman, qui est au départ une chanson avec un poème écrit par Roger Pulvers. Dans la version qu'on va entendre ce soir, il n'y a pas de parole. C'est une relecture instrumentale d'Angèle Dubaud et La Pietà, mais gardez en tête ces mots qui accompagnent la mélodie d'origine. Si, en un clin d'œil, les feuilles d'automne se mettaient à tourbillonner, je clignerais des yeux, j'agiterais les bras, je ferais le vœu d'arrêter tout le mal. Des mots inspirés de la jeune Anne Frank, donc ce vœu désarmant d'une enfance face à l'horreur.

La pavane et gaillarde, Lord of Salisbury d'Orlando Gibbons, sous les doigts du seul et unique Glenn Gould. Vous êtes à l'écoute de l'appel du soir. Que vous soyez d'ailleurs avec nous en direct ou en différé, sachez que vous pouvez toujours m'écrire en passant par notre bulle de conversation sur l'application ou sur le site internet de l'émission. On célèbre l'automne depuis le début de l'émission, parfois volontairement, parfois pas, et parfois juste dans les tonalités, dans les couleurs, dans l'état d'esprit. Mais pour la prochaine, on va y aller de manière très littéral avec une œuvre du compositeur Joachim Raff, pas très connu ici maintenant, mais c'était une des grandes figures musicales du 19e siècle, né en Suisse en 1822. Il a notamment été l'assistant et le bras droit de Liszt à Weimar. Il a aidé à orchestrer plusieurs de ses célèbres poèmes symphoniques. Grand pédagogue, il a aussi dirigé le conservatoire de Francfort, où il a d'ailleurs engagé Clara Schumann comme professeur. Donc voilà, une belle carte de visite quand même. Ce soir, on va s'intéresser à sa symphonie numéro 10, sous-titrée « À l'automne ». Il s'agit en fait de la troisième œuvre d'un très ambitieux cycle de quatre symphonies qu'il a dédié aux saisons, vous l'aurez compris. On va donc se laisser imprégner par des couleurs orchestrales chatoyantes qui évoquent d'abord la brume, la douceur, avant de nous entraîner dans une danse de fantômes, une grande chasse d'automne. On va se transporter quasiment vers la Toussaint et vers l'Halloween. Que voulez-vous, l'automne, c'est ça aussi. Voici donc la symphonie numéro 10 de Joachim Raff.

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L'Orchestre philharmonique de Slovaquie, sous la direction d'Urs Schneider, qui nous interprétait l'automne avec cette symphonie numéro 10 de Joachim Raff. Ici Guillaume Hubermont, on en aura vu de toutes les couleurs hein, ce soir, les couleurs de l'automne, bien sûr. Et je vous propose qu'on s'enfonce maintenant peut-être dans une méditation plus intime, presque sacrée, alors qu'il nous reste moins de 30 minutes ensemble. Est-ce que vous connaissez les grandes anciennes qui débute par « Oh, oh, accent circonflexe, là, oh, sagesse, oh, clé de David, oh, étoile du matin ». Dans la tradition liturgique, ce sont des prières qu'on chantait souvent à la fin du jour, souvent aussi dans le temps des fêtes, à l'approche de Noël, où chaque invocation commence comme ça par un cri du cœur. Arvo Pärt les avait mises en musique pour chœur et en 2008, à la demande de l'octuor de violoncelle d'Amsterdam, il les a reprises pour les réinventer dans une version instrumentale. Et vous allez l'entendre, même sans les mots, on entend la prière. On entend ce murmure-là et cette ferveur qui éclate ici et là. Accueillons ensemble ce grand calme. Voici « O antiphonène » d'Arvo Pärt.

Pro Antiphonen, Arvo Pärt, interprété par l'octuor de violoncelle d'Amsterdam, à qui cette œuvre était d'ailleurs destinée. Plus on avance dans la nuit, plus la musique se fait intime. Poursuivons donc notre mouvement vers l'intériorité avec le compositeur catalan Federico Mompou et une œuvre au joli nom de Musica Calliada, ce qui signifie littéralement « musique silencieuse ». Il a d'abord pensé ce recueil pour le piano et il considérait Mompou que ce cycle de miniatures était son grand chef-d'œuvre. Il disait lui-même qu'il contenait l'essence de sa conception esthétique. Alors ce soir, on va le savourer, ce voyage silencieux, à travers un arrangement pour deux guitares, signé par les interprètes canadiens Adam Chikiliti et Steve Cowan. Vous allez l'entendre, hein, les couleurs, le lyrisme de Mompou se déploient vraiment très très bien avec la guitare.

Et c'est avec cette musique silencieuse de Federico Mampou que s'achève notre appel du soir. Adam Chikiliti et Steve Cowan, deux magnifiques guitares pour tranquillement nous laisser porter par la nuit. Merci d'avoir été à l'écoute. Passez une excellente nuit, passez une excellente journée. On se retrouve demain soir.

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Le 26 mai 2026, Miles Davis aurait eu 100 ans. Cet anniversaire nous permet donc de nous pencher sur son exceptionnelle carrière musicale, ce que nous faisons en 10 épisodes, au cours desquels nous pouvons entendre des musiciennes et des musiciens, des critiques et des spécialistes d'ici, nous raconter comment Miles Davis a su, à travers ses albums principaux et son extraordinaire musique, chercher et trouver le renouveau. Je m'appelle François Lemay, c'est 10 fois Miles, épisode 6, le deuxième Grand Quintet, première partie.

Au début des années 60, Miles Davis ne dispose plus de la formation de musiciens qu'il avait accompagné durant la seconde moitié des années 50. Les départs se succèdent et son groupe change de personnel au fil des tournées et des sessions. Miles tente de bâtir un ensemble tout en cherchant la combinaison définitive. Peu à peu, une jeune section rythmique se met en place, ce qui mènera à la formation de son deuxième grand quintet.

Le deuxième quintet de Mavs, pour moi, c'est mon préféré parce que, bah, déjà, ça c'est sûr, c'est un fait, c'est un des bands les plus importants dans l'histoire du jazz. En 2026, quand on met un album du deuxième quintet, on dirait que ça a été enregistré hier, en fait.

0: Le deuxième quintet s'est formé tranquillement, en fait.
1: Modibo Keïta, programmateur au Festival international de jazz de Montréal et tromboniste.
0: Ils ont enregistré beaucoup de matériel avec la même disposition sans Wayne Shorter, qui pendant ce moment-là, il jouait avec les Jazz Messengers. Puis la personne qui était là, c'était George Coleman, qui était un très grand collaborateur de Mars aussi. Et le premier album qu'ils ont enregistré avec le deuxième quintet, c'était Mars in Berlin. Puis c'était avec Wayne Herbie, Tony, Ron et puis Mars. Mais c'était un album live.

si on regarde le deuxième quintet, c'est devenu certains des musiciens les plus influents du style. Wayne Shorter, c'est un des plus grands compositeurs de jazz de tous les temps. Herbie Hancock, c'est un maître, un spécialiste de l'harmonie. Ron Carter, c'était quelqu'un qui a redéfini le rôle de la basse dans le petit ensemble. Tony Williams, il a changé complètement l'approche sur la batterie.

En janvier 1965, Miles Davis enregistre ESP, le premier album studio de son deuxième grand quintet. Pour la première fois depuis Kind of Blue, toutes les pièces sont originales et composées par les membres du groupe. La musique repose beaucoup sur l'interaction entre les musiciens et les changements de rythme. Sur la pochette, Miles regarde sa femme, Frances, debout près de lui, mais distante et sans sourire. Selon Miles, la photo est prise une semaine avant qu'il ne le quitte définitivement. Cette même année, ses douleurs à la hanche deviennent de plus en plus difficiles à supporter. Il subit une première intervention en avril, puis une deuxième en août, après une chute.

Le truc qui est intéressant, c'est qu'il donnait beaucoup de place à des Wayne Shorter, à des Herbie Hancock, des Tony Williams pour apporter de la musique, malgré le fait qu'ils étaient très jeunes.

Le fait de toujours être autour de jeunes musiciens, pour Mars, c'était une manière de toujours se garder au défi, en fait. De toujours, parce que les jeunes musiciens, c'est normal, là, c'est des musiciens qui rentrent sur la scène, qui essayent un peu de se prouver, qui ont faim,

preuve, le quintet de Miles Davis joue au Plugged Nickel à Chicago en décembre 65. Après un an ensemble, les musiciens trouvent leur jeu un peu trop prévisible. Le batteur du groupe, Tony Williams, propose une expérience, c'est-à-dire jouer exactement le contraire de ce à quoi on s'attend d'eux. Si la musique doit accélérer, ils ralentissent. Si elle doit devenir plus douce, ils jouent plus fort. Mais surtout, ils n'ont rien dit à Miles. Il lui faut quelques pièces pour comprendre ce qui se passe, mais il ne les arrête pas. Il embarque dans leur jeu et pousse lui aussi la musique ailleurs. Et comme Columbia enregistre les concerts, on peut donc entendre encore aujourd'hui des musiciens se réinventer en direct.

je pense qu'il y a beaucoup de gens qui sont d'accord pour dire que c'est probablement une des périodes de Maz les plus importantes de sa carrière. Mais ce qui est intéressant, c'est que Maz a composé très peu pour ce band-là. Par exemple, dans Maz, Maz a composé une chanson dans l'album, et c'est Circles.

Enregistré en deux jours, en octobre 1966, Miles Smiles montre le deuxième grand quintet au sommet de sa forme. L'imprévisibilité fait maintenant partie de la façon de jouer des musiciens, même en studio.

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0: Tio Macero, c'est le réalisateur de plusieurs albums de jazz, dont Mars Mars et puis Nefertiti.
1: Tio Macero est un saxophoniste et compositeur devenu producteur et réalisateur chez Columbia.

0: Records. À partir de 1959, il collabore avec Miles Davis et joue un rôle essentiel dans la production de ses albums.
1: Tio, il parle de Tio Macero, il dit « Tio, let's listen to that again, this was great ». Comme il est très, des fois, il est très expressif par rapport à s'il a aimé la take ou pas. Et moi, je trouve que ça donne vraiment une vie particulière à la musique.

0: ce groupe-là, quand ils enregistraient en studio, ils répétaient pas, en fait. Wayne, il dit dans les entrevues que Miles lui disait « Don't forget the book ». Et il parle du livre de composition de Wayne. Parce que Wayne, c'était un écrivain vraiment prolifique. Donc, il venait avec pas mal de chansons. Et ce qu'il faisait, c'est qu'il faisait... Il faisait genre... il jouait au menuisier avec chacune des chansons. Donc, il les jouait. Là, il les trafiquait. Il disait « OK, on va jouer un peu plus vite. On va jouer un peu plus lent. On va jouer ça au début. On va jouer ça à la fin. »
1: OK, this is Wood Prince, take one.
2: Foot.
1: Oh, excuse me, footprint.

Il y a des albums, plus des compilations qui existent, dans lesquelles on voit le processus. Et là-dedans, il y a pas mal de sessions, de répétitions, mais aussi des morceaux alternatifs, des prises alternatives, en fait. Et des fois, on entend dans ces prises-là des tentatives échouées de faire une prise et tout ça. Et c'est vraiment intéressant à entendre parce qu'on voit, on entend ces chansons prendre vie tranquillement.

0: ça montre la vulnérabilité dans laquelle ils étaient prêts à se mettre en enregistrant cette musique-là pour avoir le degré de spontanéité le plus élevé, en fait.
1: Ça, c'est un des albums qui vraiment commence cette son d'exploratoire de Miles. La section rythmique a changé la façon qu'il joue sur cet album. Et maintenant, c'est vraiment impliqué dans la direction de l'improvisation.
2: Jim Douglas, batteur.
1: C'est une conversation au lieu d'un danse qui va aller droite, à gauche, avant, en arrière. C'est vraiment une conversation. Et dans la conversation qu'on commençait, des fois des personnes ne parlent pas, des fois des personnes crient, des fois des personnes pleurent ou sont heureux. Alors c'est vraiment alive, vraiment vivant.

écoutez à Tony Williams. C'est tellement explosif. Son cymbale est vraiment dedans et c'est comme il est le conducteur de la route sur l'improvisation.

Tony Williams, pendant qu'il joue, par exemple, dans Miles Miles, dans Footprints, pendant que Wayne et puis Miles jouent la mélodie, on entend Tony Williams qui change la manière qu'il approche le rythme sur ce qu'il joue sur sa batterie. Puis ça change complètement le paysage

Maintenant, c'est un peu comme un combat, des fois. Écoutez au Herbie Hancock au piano. La façon qu'il joue est un peu comme des boxeurs. Et il joue avec l'autre musicien. Et des fois, d'en face.

ils étaient vraiment en mode d'expérimentation. Genre, dans Miles Miles, ils ont une chanson qui s'appelle Gingerbread Boy. Puis c'est une chanson qui a été écrite par Jimmy Heath. Puis la vraie version de Gingerbread Boy, même au niveau de la mélodie, il le joue vraiment pas comme ça.

D'ailleurs, histoire d'ajouter une couche d'expérimentation, Miles demande à Herbie Hancock de ne plus jouer d'accord de la main gauche et d'utiliser seulement la droite. Ça libère la musique de certaines habitudes harmoniques et oblige le pianiste à entendre ce qu'il joue autrement.

ça qui fait que ce groupe est tellement spécial, c'est que toutes ces personnes-là ont révolutionné la manière de jouer en petit ensemble, mais aussi d'approcher leur instrument.

Sorti en 1967, Sorcerer est le troisième album studio du deuxième grand quintet. Après l'énergie de Miles Smiles, la musique devient plus sombre et plus abstraite. Sur la pochette, on voit le profil de Cicely Tyson, la nouvelle compagne de Miles. Elle l'aide à réduire sa consommation d'alcool, même si ses problèmes de dépendance sont toujours loin d'être réglés. Ils vont ensuite se séparer pour se retrouver à la fin des années 70.

0: J'aime particulièrement l'écriture de Wayne Shorter là-dessus.
1: Ariane Racicot, pianiste.
0: Cet album-là, il n'y a aucune composition de Miles. C'est, je crois, 6 pièces. Et il y en a 4 sur 6 qui a été composé par Wayne Shorter. C'est son écriture est unique. Là. Il est vraiment dans une modalité. C'est plus qu'on parle de mode, on parle de couleurs, d'accords. Et ça crée vraiment une atmosphère en particulier. Tu sais, des pièces comme Prince of Darkness ou Masqualero.

Si, mettons, dans Mascualero, on a le mode phrygien, par exemple, qui est le troisième mode de la gamme majeure. Fait, ça donne vraiment un son qui est très sombre. Et moi, particulièrement, j'aime beaucoup utiliser ça aussi dans mes propres compositions.

dans le solo de Windcharter, ben Urbienka qui joue pas pantoute là. Il accompagne pas du tout, ça fait que on n'a pas d'harmonie, on sait pas trop. C'est juste l'improvisateur là, la trompette ou le sax qui va déterminer un peu c'est quoi l'harmonie, fait que ça donne une espèce de ça donne un effet vraiment le fun. Là, quand Urbienka qui revient, oh, là c'est intéressant. Fait que j'aime beaucoup ce genre d'approche.

On a encore plus d'interplay, donc dans la chimie du band. Tony Williams au drum qui va, tu sais, au lieu de garder un groove stable, tu sais, un swing tout le long un peu pareil, ben là, il va jouer un peu plus dans les textures, il va avoir plus de feels. Donc, on a comme plus de, c'est ça, d'interplay, là, tu sais. Fait que j'aime particulièrement cette approche-là, tu sais. On a plus de, ça laisse place à plus d'orchestration aussi.

avec son deuxième grand quintet, Miles Davis trouve enfin le groupe qu'il cherchait depuis le début des années 1960. Wayne Shorter, Herbie Hancock, Ron Carter et Tony Williams ne sont pas seulement des accompagnateurs. Chacun peut contribuer à amener la musique ailleurs. Mais justement, Miles, encore une fois, a des envies d'ailleurs. Et si on faisait comme les rockers et qu'on branchait les instruments? C'était 10 fois Miles, avec Modibo Keïta, Jim Doxus et Ariane Racicot. À la recherche, Jacinthe Leblanc. À la narration, moi-même, François Lemay. Au mixage sonore, Alexis Dufresne. Et à la réalisation, Julie-Christine Parent.

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2: Quoi de neuf, la famille? C'est Corneille au micro d'Ici Musique. De retour avec, vous connaissez, hein, toujours la même envie de prolonger l'été le plus possible. Et ce sera la mission jusqu'à 16h. Et on commence tout de suite avec Louval. Louval qui chante mon utopie à moi, un soleil éternel. Bienvenue à Samedi R&B, la famille.

Eternal Sunshine de Louval. Louval, un artiste soul canadien qu'on aime beaucoup ici. Mais j'en parlais avec l'équipe l'autre jour, puis on se disait que ça faisait longtemps qu'on n'avait pas plongé dans de la soul exotique. Donc aujourd'hui, on vous propose de la bonne soul asiatique. Et le prochain groupe nous propose du R&B indonésien. Le groupe s'appelle The Marlowes. C'est un trio de Surabaya, en Indonésie. Et l'histoire de leur rencontre, c'est une histoire comme on en fait de moins en moins. C'est deux guitaristes nostalgiques, complètement amoureux de la soul des années 60, qui se cherchaient une chanteuse et qui l'ont trouvée sur la scène d'un bar. Aussi simple que ça. Et ils ont ensuite signé chez Big Crown Records. Ça, c'est un label indépendant de Brooklyn, spécialisé dans une soul à mi-chemin entre le moderne et le vintage. Et pourquoi je vous raconte ça ? Eh bien, c'est parce que ce label a été fondé par les mêmes musiciens que le producteur Mark Ronson est allé chercher pour enregistrer toute l'instrumentation de Back to Black, l'album iconique d'Amy Winehouse en 2006. Alors, quand vous allez entendre la prochaine chanson, avec ce grain vintage années 60-70, vous saurez pourquoi ça vous rappelle quelque chose. C'est le son Amy Winehouse. C'est le même village, à 20 ans et 12 km de distance. Et c'est ce qu'on vous disait samedi dernier, le R&B, la soul, c'est vraiment un grand village.

Vraiment très très bon cette découverte. C'était Vif les amis, de son vrai nom Valentina Fernandez, une artiste colombienne. On y reviendra certainement parce que c'est vraiment un gros coup de cœur de Samedi R&B. Pour l'instant, c'est Bazar et Dominique Fils-Aimé qu'on va écouter. Ils nous chantent Samson and Sunrise.

0: Le R&B francophone n'a absolument rien à envier aux autres. Avec Asmar qu'on vient d'écouter, un autre coup de cœur, c'est vraiment bien fait. Asma est une chanteuse de R&B de Metz, en France, issue d'une famille d'origine marocaine. Et non, il ne s'agit pas de notre Asma à nous, notre dénicheur de pépites. Même nom, deux talents différents. Est-ce que vous avez remarqué quelque chose au tout début de sa chanson? Je vous la rejoue.
1: Gabriel, it's me again.
0: Alors, vous allez me dire, mais c'est qui ce Gabriel? Ça, les amis, ça s'appelle un tag de producteur. C'est une courte signature audio, placée en général au tout début de la chanson et qui permet d'identifier immédiatement le beatmaker, le producteur qui a fabriqué l'instrumental. C'est sa carte de visite, sa griffe dans le coin du tableau, si vous voulez. Et ce Gabriel-là, il ne travaille pas juste avec Asma. Il a aussi produit ce tube de merveille qu'on joue souvent, souvent à Samedi R&B. Écoutez.
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0: Et ça, ça fait partie des codes hip-hop R&B américains. Le tag est souvent parlé, discret, presque intime. Une petite phrase glissée comme une clé dans la porte. Et avec ça, dans le R&B, les producteurs se mettent au même niveau que l'interprète. Se mettent en avant et deviennent comme des sauts de qualité. Et depuis quelques années, cette signature est exportée aussi en France. Et un des tags de producteurs classiques, connus de tous sur la planète R&B, c'est celui de Rodney Jerkins. Le petit murmure « Dark Child » au début de « Say My Name » de Destiny's Child. Vous l'avez sûrement entendu mille fois, mais vous ne saviez pas que c'était la signature d'un architecte. Eh oui, Rodney Jerkins, a.k.a. Dark Child, veut que vous disiez son nom. « Say My Name » Destiny's Child.

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Ah là, Ken Lo m'a pris par les sentiments, là. Du bon New Jack Swing, et en français. Moi, je dis merci l'artiste. Et avant Ken Lo, Alliance Ethnique sur un sample de Roberta Flack et Donny Hathaway. Et on met maintenant le cap vers David Campana, qu'on vous joue régulièrement à Samedi R&B. David Campana, c'est ce que j'appellerais un jeune vétéran de l'industrie, avec une multitude de projets déjà derrière lui. Et sous l'étiquette Flocon Noir, qui travaille entre le Québec et la France, il a raffiné ses sonorités à travers le temps. Et voici pourquoi je vous le présente aujourd'hui. C'est parce que c'est un gars qui est très à l'aise dans le rap. D'ailleurs, je pense qu'il a commencé là-dedans. Mais qui assume de plus en plus son côté R&B. Et ça lui va à merveille. Sur son nouvel EP, avec le morceau Pas ma faute, son timbre de voix, il faut le dire, il faut le souligner, qui est très, très, très, très particulier. Il a vraiment un timbre unique. Son timbre, sa voix s'agence parfaitement avec la prod. C'est un R&B bouillon. Minimaliste, puis on en parlait il y a deux semaines, hein, le bouillon qui s'infiltre un peu partout de nos jours, ben le voilà encore, ici, avec David Campana. Pas ma faute.

Il y a Cétidon et Cha Frank, et avec ces deux-là, la good life est garantie. Et c'était juste après le Soweto Gospel Choir, deux fois la good life, la famille. Eh oui, on aspire tous à ça. La good life, la belle vie. Mais on n'en a pas tous le talent. Par exemple, David Ruffin, lui, la good life, pas trop son truc. Vous savez de qui je parle? David Ruffin. La voix du légendaire groupe Motown, The Temptations. La voix, celle-là même qui nous a chanté My Girl, une voix exceptionnelle, rugueuse, toujours juste mais écorchée, un timbre puissant mais cabossé, le genre de voix qui a l'air d'avoir vécu, presque tout vécu, avant même de commencer à chanter. Puis, savez-vous quoi? On va se faire plaisir. On va se l'écouter. Et je vous parle de David Ruffin après.

David Ruffin, la voix des Temptations. Même si tout le monde dans le groupe était ceinture noire en chant, et ils étaient tous très forts, eh bien, c'est quand même surtout lui qu'on entendait. Et ça, les amis, bah, c'est un cadeau, et en même temps, c'est un poison. Parce que David Ruffin ressortait tellement comme le leader incontesté du groupe, qu'il a commencé à trouver le groupe petit. Il a d'ailleurs exigé que le groupe s'appelle, à un moment donné, David Ruffin and the Temptations. Il voyageait dans sa propre limousine, pendant que les autres prenaient le bus. Il a commencé à manquer des répétitions, des spectacles, en disant « De toute façon, je fais ce que je veux. Les gens ne viennent pas voir The Temptations, ils viennent voir David Ruffin. » Et en 1968, ce qui devait arriver, arriva. Ils l'ont mis dehors, bien sûr. Et là, puis écoutez bien ce bout-là, il a continué de venir au show des Temptations. Il restait assis dans la salle, okay, avec son propre micro. Et au moment du solo, au moment où sa partie, la partie où chantait dans les chansons arrivait, lui se levait, il montait sur scène et il chantait sa partie devant un groupe qui venait de le congédier. Puis après, ça a été une carrière solo en dents de scie avec de vrais moments, de vrais hits et quand même une dépendance qui a malheureusement fini par tout emporter. Il est décédé en 1991. C'est ça, David Ruffin. Un gars qui n'avait pas le bonheur facile, mais assurément, une des plus grandes voix de la soul américaine.

Et dans la famille de David Ruffin, au sens propre, il y a sa petite fille, une formidable voix montante du R&B britannique. Elle s'appelle Ayana Lee. La voici, la dernière d'une grande dynastie vocale soul, avec son morceau « Housebroken ».

Ben Angle Soul avec Ayer et Léonie Gray juste avant avec sa chanson Superwoman. Et Ben Angle Soul, il vient de la région de Tours, pas de Paris. Et ça, je trouve que ça vaut la peine d'être souligné parce qu'il se passe en ce moment dans le R&B francophone plein de bonnes choses qui ne viennent pas de Paris. Et la preuve, c'est la prochaine artiste, Chloé Moi. Chloé Moi, c'est une histoire d'une battante. Elle a travaillé longtemps dans le domaine de la santé comme infirmière. En partageant son temps entre le métier et le développement de sa personnalité musicale, il faut s'imaginer faire les deux pendant des années avec des horaires d'infirmière, pas évident. Et elle a quand même fini par être récompensée. Parce que elle est finaliste du tremplin du Rose Festival, le gros festival lancé par les rappeurs Big Flo et Oli. Et elle est en plus validée par Théodora. Ce qui, en ce moment, ne peut pas nuire. Chloé Moi nous chante l'amour à samedi R&B et qu'est-ce que c'est bon, le genre de son qui garde le cœur au soleil.

Qu'est-ce que c'est bon, Chloé et moi, avec l'amour. Puis, vous savez quoi, on va rester dans cette vibe-là. On va écouter Opinard et Anaïs Cardo. Deux voix chouchous de samedi R&B qu'on retrouve ensemble sur un morceau qui s'appelle Ciel Azur. C'est doux. C'est la vibe brésilienne avec du R&B. Surtout, surtout, on sent que c'est un vrai duo. Pas un arrangement de maison de disque ou de producteur. Pas une collab opportuniste. Opinard et Anaïs, c'est du vrai. Et on en veut plus de ça.

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1: Charlotte Cardin et le rappeur Laylo dans Real Love. C'est ce qui clôt cet enchaînement de trois duos juste après Vanessa D'Amata et le grand Ben Harper. Et ça m'amène à une question que je me fais souvent poser et que les artistes ici se posent aussi souvent. Chanter en anglais ou chanter en français? C'est pas une petite décision, c'est un choix de carrière, parfois c'est un choix d'identité et parfois même un choix économique. Awabi se l'est posé récemment, cette question. Elle qui vient de gagner le prix du concours Nouvelles Ondes de SiriusXM, un concours national consacré à la découverte et à la mise en valeur des artistes francophones émergents au Québec. Et ce qui est beau dans son histoire, c'est que jusqu'à maintenant, elle faisait surtout des chansons en anglais. Et pour ce concours-là, elle s'est dit, pourquoi pas, je vais faire l'effort, je travaille en langue française. Elle s'est mise dedans pour de vrai. Résultat, bah, elle a gagné. On la félicite et on l'écoute. Awabi, avec Greg Baudin, Je veux rester.

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Vous êtes toujours sur la planète R&B DC Music. C'est votre pilote du samedi après-midi, Corneille, pour vous servir. Et là, on met le cap en direction d'Amos, en Abitibi, à la rencontre de Lixé. Vous l'avez peut-être connu sous le nom de Sarah Maud à Star Academy, mais aujourd'hui, c'est Lixé. Et ce n'est pas un nom d'artiste inventé. Lixé, c'est vraiment son nom original, son nom d'avant, parce qu'elle a été adoptée, et elle a décidé de se le réapproprier. Et un autre moment qui a compté pour elle, c'est son passage avec le Montreal Gospel Choir. Et elle en parle comme d'une des premières familles avec qui elle a trouvé sa voix, V-O-I-E, et sa voix, V-O-I-X. Elle le dit elle-même, elle se cherchait une famille avec qui vivre sa musique. Et c'est le fil de notre émission aujourd'hui. Le R&B, c'est un grand village, c'est une histoire de famille, celle dans laquelle on naît, celle qui nous choisit, et celle qu'on se choisit. Lixé, avec comme moi.

C'était cuit avec Major Lazer et Aya Nakamura. Et là, j'ai une vraie question pour vous, la famille. Quand vous écoutez tous ces artistes qu'on vous présente ici, semaine après semaine, est-ce que ça vous arrive de vous demander comment ils vont ? Pas comment vont leur carrière, comment ils vont, eux ? Parce qu'on entend leurs chansons, on entend leurs mots, le soin apporté à la production, on entend le travail, mais on ne sait pas toujours ce qu'il y a derrière. Je vous dis ça parce que récemment, j'ai été très, très touché par le cri du cœur d'une artiste que j'aime beaucoup, Mélodie Jade. Celle-là même que vous avez entendue avec moi et Youssoupha sur le morceau Ego, samedi dernier. Elle a sorti un super album en avril. De belles sonorités jazzy, un saxophone qui prend une place naturelle dans la proposition, une texture harmonique gospel, des textes qui ne trichent pas, une poésie vraiment poignante, une voix très soul, un timbre singulier. Vraiment pour moi, un des albums les plus réussis de l'année. Et elle a publié sur Instagram un message où elle raconte la difficulté de mener une carrière quand on est indépendant, toute seule. Faire la musique et faire tout le reste. Et je vais vous dire ce que j'en pense. Plus que jamais, les artistes ont besoin d'être accompagnés. On a passé une émission complète la semaine dernière à parler des producteurs, des A&R, des auteurs-compositeurs et tous ceux qui bâtissent la carrière autour de l'artiste. Ben voilà, l'autre côté de la médaille. Sans accompagnement, même les plus grands talents finissent par s'épuiser. Et il faut faire attention à nos artistes, ils nous sont précieux. Alors écoutez-la vraiment, Mélodie Jade, les choses belles.

Mélodie Jade, Les Choses Belles, une autre de mes artistes coup de cœur. Et j'aime beaucoup quand vous me partagez vos coups de cœur, vous aussi. Écrivez-nous sur l'application audio, parce que ça donne de super demandes, comme celle-ci, celle de Lison, de Montréal, qui m'a simplement demandé une chose, de faire entendre le groupe Take Six. Lison, tu ne peux pas savoir à quel point tu me fais plaisir, parce que qui dit R&B dit harmonie vocale, et Take Six, ce sont les rois incontestés de l'harmonie gospel et R&B. Take Six, c'est six frères, six voix, et une harmonie jazz gospel si dense que quand ils chantent a cappella, on cherche le clavier qui n'existe pas. Vous savez à quel point le groupe Boyz II Men m'est cher, à quel point il a compté dans ma vie, dans mon éducation? Eh bien, Boyz II Men, leur école à eux, c'est Take Six. Alors, merci Lison, quelle excellente demande. Et le prochain morceau, Overdose de bonheur. Une reprise d'une des plus grandes chansons de Monsieur Stevie Wonder. Avec Stevie Wonder lui-même sur le morceau, Love's in Need of Love Today. Je l'ai déjà dit ou pas? Merci Lison.

C'est bon ça, Gregory Porter avec Ben l'Oncle Soul, avec Grandma's Hand, un classique de Bill Withers. Et c'est avec cet hommage aux grands-mamans qu'on termine l'émission La Famille. Parce que c'était ça notre histoire, hein, cet après-midi, de David Ruffin à Ayanna Lee, sa petite fille, de The Marlowes au musicien Damien Winehouse, de Lixé, sa chorale, à Melody Jade, qui nous rappelle ce qui arrive quand on laisse un artiste sans famille, justement. Le R&B, c'est vraiment ça, c'est une histoire de famille. Le samedi R&B ne fait pas exception. Un gros merci à mon équipe, Asma à la recherche, toujours capitaine Maheu aux commandes. Moi, c'est Corneille, c'était samedi R&B sur Ici Musique, et on se retrouve la semaine prochaine pour un autre samedi R&B, la famille. Peace!

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4: Bonjour, je m'appelle Marie-Christine Trottier. Sur ICI Musique Classique, une bonne bouffée d'air nous attend au cours de la prochaine heure. Une heure exquise que nous passerons en compagnie de la grande pianiste Yanina Fialkowska.

Une valse impromptue pour piano de Liszt que l'on retrouve sur le plus récent enregistrement de la pianiste Janina Fialkowska. Quelle riche carrière chez cette musicienne canado-polonaise. Il y a quelques années, je l'ai interviewée lors de la sortie de son récit autobiographique « A Note in Time ». On y apprend tellement de choses. Pour les amateurs de piano, c'est un incontournable, ce livre. Janina y rassemble de précieux souvenirs. Elle évoque sa vie musicale. Elle revient également sur sa victoire sur une maladie qu'elle a subie en 2002. Elle a été opérée d'une tumeur au bras qui l'empêchait de jouer. À la suite de quoi, elle a donné des concerts à une seule main pendant 2 ans. Bien sûr, elle parle aussi de ses rencontres et ses collaborations multiples. Pensons aux personnalités de premier plan de la musique, Zubin Mehta, Bernard Haitink, Grace Kelly, Ginger Rogers, Deborah Kerr, l'acteur Christopher Plummer, parmi tant d'autres. Jeune étudiante, elle a été découverte en 1974 par nul autre que le grand Arthur Rubinstein. Elle aura été sa dernière protégée jusqu'à sa mort en 1982. Parenthèse ici, si vous voulez entendre ce grand et légendaire pianiste, allez retrouver Bouffée d'air du 15 septembre qui se retrouve à être en rattrapage sur la page Radio-Canada Audio. Alors, je reviens à Janina. Elle se produit régulièrement depuis plus de 30 ans avec des orchestres professionnels du monde entier, interprétant souvent des œuvres de Chopin ainsi que des compositeurs polonais contemporains. Clarté, élégance, raffinement, elle possède de si grandes qualités d'interprète. Elle joue avec poésie et profondeur cette sonatine de Ravel.

La sonatine pour piano de Maurice Ravel avec Janina Fialkowska. Cette grande pianiste intègre aussi régulièrement des œuvres de Schubert à ses récitals. Elle a enregistré les 4 impromptus de Schubert en 2019 et on apprécie vraiment beaucoup sa maturité, son lyrisme et la simplicité désarmante de son jeu. J'ajouterais ceci. Comme c'est souvent le cas avec la musique romantique, il y a le piège de trop en mettre. Janina a cette grande intelligence de toujours contourner le piège en question. Elle évite les excès de sentimentalisme pour laisser chanter la poésie pure de Schubert. Elle fait ressortir cette grande pureté dans l'impromptu numéro 2 que l'on écoute maintenant.

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La pianiste Yanina Fialkowska, née à Montréal, confiait ceci il y a quelques années à mon collègue de CBC, Robert Rowat. « Quels que soient mes défauts et mes faiblesses, et ils sont nombreux, dit-elle avec beaucoup d'humilité, mon jeu possède un son très reconnaissable et personnel grâce à quelques influences exceptionnelles. » Et c'est là tout le secret de cette grande interprète, savoir développer sa propre personnalité. Née d'une mère pianiste qui avait été élevée dans la musique, élève d'Alfred Cortot à Paris, Fialkowska a commencé le piano à 4 ans et puis à 12 ans, elle a fait ses débuts comme soliste avec l'Orchestre symphonique de Montréal à 12 ans, vous avez bien entendu. Elle a poursuivi ensuite ses études à Paris et à New York. Puis, en 1974, après son succès au premier concours international de piano Arthur Rubinstein à Tel Aviv, elle a été prise sous l'aile de Rubinstein lui-même, ce qui a lancé sa carrière internationale. En 2020, on l'a intronisée au Temple de la renommée de CBC Music. J'aimerais qu'on écoute son enregistrement du concerto pour piano numéro 12 de Mozart.

dans une version de chambre des plus réjouissantes qu'elle avait réalisée en 2007 à Toronto avec certains des meilleurs musiciens du pays qui formaient alors The Chamber Players of Canada.

Voilà qui complète l'émission. Je remercie l'équipe de Bouffée d'air et je vous invite à m'écrire. Je reçois des commentaires vraiment toujours très intéressants de votre part. Ça me réjouit de savoir que vous connaissez de plus en plus le chemin pour rejoindre notre radio numérique consacrée à la musique classique, ici Musique classique. Quant à Yanina Fialkowska, grâce à qui on a pris une bonne bouffée d'air aujourd'hui, on est bien content de la retrouver au sein du jury du prochain concours musical international de musique de Montréal 2027 dédié au piano. J'aimerais vous laisser avec une citation de cette grande pianiste. « Dès mon plus jeune âge, j'ai appris de mes professeurs et surtout de Rubinstein, on y revient, qu'il faut apporter le même soin à un public de 5 personnes dans un petit village qu'à un auditoire de milliers de personnes dans une grande capitale. Croyez-moi, si l'on ne suit pas cette philosophie, on passe à côté de beaucoup de joie. » Comme c'est sage et comme elle a raison. On médite là-dessus jusqu'à notre prochaine bouffée d'air ensemble. Je m'appelle Marie-Christine Trottier sur Ici Musique Classique. Bonne journée et n'oubliez pas, on prend ça léger.

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On s'est rencontrés simplement et on continue de le faire. Amis mélomanes, bonjour. J'espère que vous allez bien. Je m'appelle François Lemay. Vous êtes sur Ici Musique. Saisir Éric Satie. Oh, pas facile. Satie, c'est un homme d'un esprit profondément libre, inclassable, qui se situait toujours entre l'humour absurde et une immense mélancolie. Un homme marginal qui préférait la pauvreté plutôt que d'avoir à négocier sa liberté artistique. L'humour et l'autodérision, c'était son armure et il devenait facétieux pour masquer son extrême sensibilité. Fasciné autant par le progrès que par la spiritualité médiévale, Satie avait le culte du silence et de la lenteur. Un cocktail visionnaire, ça. On se fait un cadeau relaxant ce matin. Les gymnopédies d'Éric Satie que je porte toujours près de mon cœur, sous les doigts de David Jalbert. Bienvenue à Quand le jour se lève.

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Je te veux, c'est le titre de cette chanson de Satie, interprétée par Christian-Pierre Lamarca et Amandine Savary. Nous, on s'arrête pour les informations. Je m'appelle François Lemay parce qu'on veut s'informer. On se retrouve dans quelques secondes sur Récits Musique.

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1: À quel âge peut-on faire partie d'un gang? L'emprunt à l'anglais « gang » désigne une bande organisée de criminels. Il est important de noter que ce mot est de genre masculin et qu'il se prononce à la française. On dira donc « un gang » et non « une gang ». Chez nous, on appelle « gang de rue » ou « bande de rue » les groupes de jeunes délinquants qui se livrent à des activités criminelles dans les quartiers défavorisés des grandes villes. Enfin, on évitera d'utiliser le mot « gang » pour désigner un nombre indéterminé de personnes réunies. Dans ce cas, ce sont généralement les mots « groupe » ou « bande » qu'il faut employer. Par exemple, au lieu de dire qu'une gang d'enfants joue dans la rue, il vaut mieux dire qu'une bande d'enfants

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1: Parmentier, est-ce que ça vous dit quelque chose? Parmentier.
2: Non, je n'ai jamais entendu parler de ça.
3: Parmentier, oui, c'est loin, ça. C'est un monsieur célèbre, là.
4: Si vous êtes familier avec la cuisine française, c'est certain que vous avez déjà entendu parler d'Antoine Parmentier, puisque c'est beaucoup lui qui a fait connaître en France la pomme de terre.
5: Antoine Augustin Parmentier, qui est né en 1737 et qui est mort en 1813. Il était né à Montdidier, en France.
4: La voix de Paul Boutet. Avant d'aller plus loin, revenons en arrière, car dans l'histoire des choses et du monde, la pomme de terre est d'abord un aliment sud-américain.
6: Les Incas et les autres peuples indiens des hauts plateaux andins cultivaient la pomme de terre ainsi depuis des millénaires. Elle faisait partie de leur tradition, de leur rite.
4: C'est avec l'exploration et la colonisation que les Espagnols découvrent différentes variétés de patates qu'ils ramènent dans leur cale. Ce n'était rien de plus qu'une curiosité botanique au début, mais bientôt, les colons de la Nouvelle-Angleterre commencent sa culture et les Anglais la trimballent avec eux, ce qui explique son arrivée en Irlande au début des années 1600. Mais partout ailleurs, le légume attirait énormément de suspicions. En France, la nouvelle plante ramenée d'Amérique, c'était pour nourrir les cochons et rien d'autre. Antoine Parmentier était un savant et un pharmacien qui a été envoyé au front en Allemagne durant la guerre de 7 ans. Capturé par l'ennemi, on l'envoya au cachot avec pour seule nourriture de la purée de pommes de terre. Ce qui pour d'autres aurait été pénible a été pour Parmentier une expérience révélatrice. Voyant l'incroyable rendement de la culture et voyant aussi comment les qualités nutritionnelles de la pomme de terre étaient au moins aussi bonnes que celles du blé, Parmentier se mit en tête de promouvoir ce nouveau légume. Et pour ça, il avait un stratagème que je laisse Paul Boutet vous raconter.
5: Un bonjour, il y avait près de Paris un champ absolument désert qui avait mauvais nom, absolument improductif, et on appelait ça les sablons. Alors ces sablons, ben, Parmentier se les a fait donner. Et là, il a fait planter de la pomme de terre. Il était parvenu à faire multiplier un peu la semence. Il a obtenu aussi que son champ soit gardé par des militaires qui faisaient la garde toute la journée autour du champ. Et alors, les gens passaient, les paysans comme les autres, regardaient ça un peu de travers, puis disaient « ça doit être drôlement précieux pour ce qu'ils mettent l'armée à garder ça ». Et comme par enchantement, à la tombée de la nuit, l'armée disparaissait. Tout le monde retournait aux casernes, et après ça, c'est les pommes de terre qui disparaissaient. Parce que on voulait savoir, enfin, qu'est-ce qu'il y avait de si précieux que ça. Et on a été chercher les pommes de terre, et à partir de là, ben, la pomme de terre a été popularisée en France.
4: L'astucieux Antoine Parmentier, raconté par Paul Boutet à l'émission Documents en 1985.
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8: Votre plombier a-t-il des tuyaux? Chez nous, on a tendance à faire une distinction entre le tuyau et le boyau. Pour nous, un cylindre rigide est un tuyau et un cylindre flexible est un boyau. En français moderne, cependant, on utilise le mot tuyau dans les deux cas. Maintenant, l'expression « donner un tuyau », qui est synonyme de « donner un conseil » ou de « donner un renseignement privilégié », n'a rien à voir avec les tuyaux qu'installent les plombiers. En réalité, le tuyau dont il est question dans cette expression est le conduit auditif, qu'on appelle familièrement le tuyau de l'oreille. Pour transmettre en confidentialité des renseignements à quelqu'un, on parle souvent à voix basse dans l'oreille de l'autre personne.
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0: Bon début de journée, je m'appelle Jean-Sébastien Bernatché. Mathieu sera de retour demain. Il s'est absenté ce matin parce qu'il vous présentera l'émission entourant le débat, le dernier débat de la campagne électorale au Québec, ce soir à l'antenne d'ici première. Alors ce débat, c'est à 20h, heure de l'Est, sur toutes les plateformes de Radio-Canada, animé par Patrice Roy. Et sur Ici Première, bien, Mathieu animera un pré-débat à compter de 19h30 et puis un après-débat en analyse dès 22h. On comprend donc qu'il voulait se lever un peu plus tard ce matin pour être en grande forme ce soir. On en reparlera d'ailleurs de ce débat plus tard à l'émission avec Jean-Philippe Robillard. Véronique Mérin est là. Bonjour, Véronique.
1: Bonjour, Jean-Sébastien.
0: De même que Julie, Jasmine Boudreau.
2: Bonjour, Jean-Sébastien.
0: Olivier Pellerin va se joindre à nous dans un instant. On va revenir, Julie, Jasmine, ce matin sur cette tourmente dans laquelle se retrouve l'auteur québécois d'origine haïtienne, Télisson Aurélien.
2: Absolument. C'est partout, déjà depuis quelques heures. En fin de journée hier, son éditeur québécois, les éditions du Boréal a réagi. Il y a une citation aussi de Télisson Aurélien là-dedans. Il y a des vagues de soutien de la part des auteurs. Je vais revenir là-dessus aussi. Et surtout maintenant, sans faire état précisément de ce cas-là, parce que l'avenir nous le dira bien, les dommages, bien sûr, qui sont causés par tout ça, si ça s'avère ou pas. Mais chose certaine, en tout cas, ça soulève beaucoup de questions dans le milieu d'édition et l'utilisation de l'intelligence artificielle. Alors, je vais vous faire entendre la présidente de l'Association des maisons d'édition du Québec.
0: Et on va en parler en revue de presse également.
2: Absolument.
0: On en parle au Québec. On en parle bien sûr en France aussi, là, parce que c'était le roman de la rentrée littéraire en France.
2: Le phénomène, on l'a qualifié de phénomène littéraire de la rentrée.
0: Sans compter tous les prix là, pour lesquels il est en lice, les plus prestigieux. D'accord, alors on s'en reparle plus tard. Merci Julie Jasmine. L'automne est arrivé, Véronique, sera-t-il beau?
1: On a une belle prévision saisonnière. L'aperçu de l'automne est sorti il y a quelques temps. Et puis, un automne qui nous laisserait des températures relativement douces jusqu'à la fin novembre. Bon, évidemment, ça ne veut pas dire 25 degrés jusqu'à la fin novembre. Hein? On le voit en septembre, on commence le mois avec une normale autour de 24. On termine le mois avec une normale le jour autour de 16. Donc oui, les moyennes journalières vont baisser, mais les températures devraient globalement se maintenir légèrement au-dessus de la normale, surtout pour l'ouest et le sud du Québec, peut-être un petit peu plus frais dans l'Est.
0: On peut peut-être espérer ne pas avoir les premières neiges dès la mi-novembre, à ce moment-là?
1: Ben, ça pourrait, oui. Ça pourrait être mieux que l'an dernier. L'an dernier, c'est arrivé le 11 novembre et là, c'est resté là. C'était... Alors, on n'anticipe pas le même scénario cette année. Un automne qui sera assez sec aussi dans l'ensemble et propice à une belle saison des couleurs parce que ça nous prend un printemps pluvieux, un été sans sécheresse pour avoir de belles couleurs. Et comme les tempêtes semblent vouloir rester à l'écart, les feuilles ne décrochent pas là, prématurément, ce qui fait que tout va dans le bon sens pour nous donner une belle saison. Alors, pour ceux qui seraient un petit peu déjà l'automne, voilà de quoi vous réjouir. Et puis pour les autres, profitez-en bien, c'est tellement une belle saison. Et on a tellement une belle séquence de beau temps qui se poursuit encore. Possibilité de battre un record de haute pression aujourd'hui. C'est pour vous dire que l'anticyclone est quand même relativement fort et bien en place. Alors, ça nous donnera des conditions ensoleillées aujourd'hui, sud, centre du Québec, avec des températures 17-19 degrés dans l'ensemble, des vents du nord-est légers, la nuit prochaine autour de 9 à Montréal. C'est sûr qu'en périphérie, il y a des possibilités de gel. Il y en a déjà eu et ça va se reproduire la nuit prochaine. 0, 5 degrés. Beau demain également et on devrait retoucher la barre des 20 degrés pour la fin de la semaine. Donc, jeudi, vendredi, il y a du 20, 21 degrés possible. Du côté de l'Abitibi, la vingtaine de degrés possible aujourd'hui. 16 à 18 pour l'est du Québec sous le soleil. Le beau temps se poursuivra demain là également. Il fait beau pratiquement sur tout le territoire ontarien aussi. Les températures sont agréables autour de 17-18 degrés. L'exception, c'est Windsor. On est plus au sud, débordement nuageux. On a là des probabilités d'averses encore aujourd'hui. Et dans l'ouest, les averses devraient cesser à Vancouver. Ce matin, il y aura des éclaircies par la suite. Dégagement vers Edmonton, ennuagement vers Calgary, 20-22 degrés du côté de l'Alberta, 23 sur le sud de la Saskatchewan, avec un ciel variable, un risque d'orage en fin de journée. C'est quand même assez chaud sur le sud de la Saskatchewan. Et vers Winnipeg, oui, il fait beau, ça s'ennuagera et on aura quelques averses ce soir. Température dans la jeune vingtaine. Donc, c'est quand même légèrement au-dessus des normales pour cette période-ci de l'année.
0: Merci, Véronique.
1: Bonne journée.
0: Avec ce beau temps, ils sont chanceux, les cyclistes qui participent au championnat du monde à Montréal. Bonjour, Olivier.
3: Bonjour. Quel contexte idéal.
0: Absolument. Et là, c'est jour de repos avant les courses en ligne. Repos pour les cyclistes.
3: repos pour les automobilistes. À Montréal aussi.
1: Pas d'entrave au centre-ville.
4: Alors, Olivier, je vous écoute.
5: Ben, écoutez, hier, effectivement, c'était les dernières épreuves du contre-la-montre qui étaient présentées à ces mondiaux. On était chez les juniors. Il y a aussi une course à relais. Donc, trois hommes qui partent en premier donnent le relais à trois femmes qui essaient de rouler en peloton le plus rapidement possible pour franchir le fil d'arrivée. C'était le temps cumulatif qui était considéré donc pour décerner le podium. Les Canadiens ont terminé 9e hier. Il y a eu quelques petites défaillances sur le parcours. Ah. Entre autres, Nicolas Zukowski chez les hommes qui a dû décrocher ses deux partenaires qui ont dû rouler à deux seulement. Donc, ça brise un peu, oui, l'aérodynamisme, mais ça enlève aussi un élément qui peut tirer ce train, si on peut dire, ce train à vélo. Donc, les Canadiens qui ont terminé 9e, ce sont les Italiens qui ont décroché la victoire. On peut écouter Olivia Barry qui parle quand même de ce parcours qui a été un parcours de découverte parce que les cyclistes se connaissent peu, mais pour elle, c'est un dernier droit. Elle prendra sa retraite à l'issue de la saison et donc elle profite de chaque moment à Montréal. On l'écoute.
6: Ouais, ben ça l'a super bien été. Tu sais, c'est sûr que nous trois, on est dans des équipes différentes. C'est comme la première fois qu'on roule vraiment en cohésion, mais je pense que ça l'a super bien été. Tu sais, il y avait un petit peu de confusion à la fin, mais on est vraiment à bloc. Fait que, tu sais, c'est normal. Là. Je pense que d'avoir un TTT au complet qui va super smooth, ça n'arrive jamais. Alors, je pense qu'on a vraiment super, super bien fait. Je suis vraiment contente de nous autres. Si on fait ça pour avoir du fun et on fait ça pour essayer d'être le mieux techniquement, je pense que si on atteint ces deux objectifs-là, c'est sûr qu'on va vite. Alors, dans ma tête, non, c'est mission accomplie.
5: Donc voilà, mission accomplie pour cette épreuve. On est en préparation, bien sûr, vous l'avez dit, au jour de pause aujourd'hui, en préparation pour les courses sur route qui seront très impressionnantes, qui débuteront demain avec la course chez les femmes des moins de 23 ans et chez les hommes, ce seront les juniors qui s'élanceront pour la course sur route. On se prépare d'ailleurs pour ces épreuves seniors où on verra la crème de la crème chez les femmes et chez les hommes s'affronter. Ça, ce sera les 26 et 27 septembre prochains, respectivement. Et nouvelle concernant l'équipe canadienne, hier, on a appris que Derek G. West, qui devait être en quelque sorte le leader de l'équipe canadienne, ne sera pas du départ de cette course en ligne. Il avait déjà déclaré forfait pour le contre-la-montre, blessé lors des Grands Prix cyclistes de Québec et de Montréal. Il souhaitait être de retour à temps pour la course en ligne. Et là, on a appris hier qu'il cède sa place. Ce sera Guillaume Boivin qu'il remplacera au sein de cette équipe canadienne qui est vieillissante, qui menacera certainement pas pour un podium, mais qui va avoir quelques Québécois qui pourront s'élancer devant famille et amis. On peut penser à Hugo Hull aussi qui sera là. Donc, ils seront à surveiller. Guillaume Boivin, qui était depuis son passage au Grand Prix cycliste de Québec et Montréal, retourné en Europe. Donc, il doit faire chemins inverses pour revenir à la maison. Mais dans certaines entrevues, il a dit qu'il est très heureux de revenir pour pouvoir compléter cette aventure à Montréal. Donc, voilà pour les équipes canadiennes qu'on surveillera lors de ces courses sur route qui débuteront demain.
3: On roulera pour l'honneur et le dépassement de soi.
5: Voilà, voilà.
3: Au tennis, le Canada connaît son adversaire pour les quarts de finale en Coupe Davis.
5: Grâce à cette victoire du Canada face à la France, il y a quelques jours à peine, compétition qui se déroulait à Québec, où Félix Auger-Aliassime a été le meneur de jeu. Il a imposé justement ce jeu et cette, comment dire, cette grande domination lors de cet affrontement contre la France. Mais le Canada s'est qualifié pour les quarts de finale de la Coupe Davis et on a appris hier que ce seront les Tchèques qui seront leurs prochains adversaires. Le Canada avait raté la phase finale l'an dernier, sera de retour pour tenter d'aller décrocher ce trophée que le Canada avait remporté en 2022. Félix Auger-Aliassime, il y était. On espère retrouver peut-être Gabriel Diallo et Danish Shapovalov qui avaient manqué à l'équipe, eux blessés. Donc, ce serait des éléments importants si on veut mettre la main sur ce trophée, cette fameuse Coupe Davis.
3: Merci, Olivier.
5: Un plaisir.

Un coup d'œil aux journaux maintenant. Les allégations visant l'écrivain Télisson Aurélien retiennent l'attention des médias des deux côtés de l'Atlantique. C'est à la une du journal français Libération, qui consacre d'ailleurs deux pages à ce dossier. En éditorial, on peut lire ceci. Et voilà, nous y sommes au cœur du vortex dans lequel l'intelligence artificielle est en train de nous protéger, de nous projeter. Il a suffi d'une rumeur puis d'une analyse de l'ouvrage par Pangram, l'outil de détection de l'IA le plus fiable du marché, pour tout remettre en question. Ce roman aurait été écrit en tout ou en partie par l'intelligence artificielle. Libération écrit « Nous maintenons le conditionnel car le doute subsiste et, sauf si Aurélien parvient à trouver des passages de ce livre écrit avant l'apparition de l'IA, il subsistera. Le monde de l'édition, ajoute-t-on, qui souffre de désaffectation des librairies, n'avait pas besoin de cette affaire que l'on dit déjà motivée par la jalousie et même le racisme, mais elle a le mérite de remettre sur la table un sujet aujourd'hui majeur qui ne concerne pas le seul monde de l'édition. Jusqu'où un auteur, un artiste, un créateur peut-il s'aider de l'IA? Création et IA sont-ils compatibles? » En entrevue au journal Libération, l'auteur québécois dément les rumeurs, les accusations, dénonce de nombreuses attaques racistes. Télisson Aurélien a aussi parlé à la presse, c'est donc à la une de La Presse Plus. « Peut-être qu'il faut que j'arrête d'écrire », a-t-il dit. Oui, en entrevue, Télisson Aurélien n'arrive pas à s'expliquer les résultats donnés par l'outil de détection Pangram. « C'est peut-être mon style », dit-il. « J'écris pour la beauté, j'utilise la répétition pour le rythme, parce que ça porte une parole vivante », dit-il. Et on nous présente le point de vue d'Hugo Larochelle, qui est directeur scientifique au Centre de recherche en intelligence artificielle, MILA. Il précise qu'il n'y a pas de garantie théorique que les outils de détection, comme Pangram, là, celui qu'on a le plus utilisé dans cette affaire, soient parfaits. Il dit « c'est bien possible que ce soit le style de l'auteur qui brouille un peu les résultats. Ça suggère qu'il y aurait peut-être des normes, il y aura peut-être des normes qui devront être développées pour savoir comment on valide le travail des auteurs. Il va toujours rester une probabilité que l'outil couvre mal le style de différents écrivains, que ce soit à cause de son origine culturelle ou autre. On ne peut pas l'écarter. » Et puis, on en reparlera avec Julie Jasmine, mais il y a une vague de soutien également là, qui s'exprime pour Télisson Aurélien. Un texte là-dessus à lire sur radiocanada.ca. Le grand titre du Devoir, le PQ ciblé par une enquête d'Amnesty International. Amnesty International Canada français accuse des membres du Parti québécois de recourir des pratiques de harcèlement et d'intimidation contre des voix d'opposants politiques. L'organisme appuie ses conclusions sur 4 plaintes qui ont été déposées au Collège des médecins du Québec contre la docteure Marie-Ève Coton par des membres influents du PQ, dont la directrice générale du parti et 2 candidats actuels, Isabelle Blais et Pierre-Luc Briand. Une plainte avait été logée également en 2023 par Jean-François Lisée, ancien chef du parti. Selon Amnesty International, une dizaine d'autres personnes, majoritairement anonymes, ont aussi rapporté avoir subi de l'intimidation de la part de membres du PQ pour des publications sur les réseaux sociaux. Des plaintes qui étaient portées soit à leur ordre professionnel, soit à leur employeur. Le secrétariat, on précise que le plus souvent, les publications dérangeantes pour le PQ critiquaient ses positions sur l'immigration ou encore la théorie du genre et l'idéologie woke. C'est comme ça qu'on l'écrit. Alors, on demande que cessent ces plaintes. Le Parti québécois soutient qu'il ne peut d'aucune façon contrôler ou brimer les droits et la liberté d'expression de ses membres passés, actuels et futurs. Il précise aussi que Mme Coton s'en prenait avec acharnement et malhonnêteté au chef péquiste et à sa famille, et donc que les plaintes au Collège des médecins étaient légitimes. On ajoute aussi qu'on peut se questionner sur la raison pour laquelle la directrice générale d'Amnesty International cherche, des mois plus tard et à quelques jours du scrutin, à s'ingérer dans la campagne électorale. La directrice, elle insiste, il n'y a pas de règlement de compte avec le Parti québécois. On s'inquiétait de la même façon, dit-elle, du projet de la Constitution de la CAQ. À la une du Globe and Mail, élection anticipée en Colombie-Britannique, déclenchée par le premier ministre néo-démocrate David Eby, alors même que les conservateurs, qui formaient l'opposition officielle, tentent de se ressaisir, de se rebâtir après la démission de leur chef, la défection de plusieurs députés. On apprend aussi que le premier ministre indien Narendra Modi se rendra au Canada en décembre pour signer un accord commercial avec le Canada. C'est ce à quoi s'attend du moins le haut-commissaire de l'Inde au Canada.

0: Le débat des chefs, le dernier de la campagne électorale au Québec, aura lieu ce soir sur toutes les plateformes de Radio-Canada, je vous le disais un peu plus tôt, et on y revient avec Jean-Philippe Robillard. Jean-Philippe, il y aura des chefs là qui vont devoir fourbir leurs armes.
1: Oui, effectivement. Et c'est ce qu'a fait Jean-Sébastien, le chef péquiste Paul Saint-Pierre Plamondon et la chef de la CAQ, Christine Fréchette, qui ont passé toute la journée d'hier là, à se préparer en prévision de ce débat qui aura lieu ce soir sur nos ondes. Alors que les autres chefs, eux, ont continué à travailler sur le terrain, ont continué à faire des promesses, à rencontrer les électeurs et les électrices. Il y a le chef libéral Charles Milliard qui s'est engagé hier à ajouter 2 voix à l'autoroute 30 entre Brossard et Boucherville sur la rive sud de Montréal. Et ça, Jean-Sébastien, c'était une promesse qu'avait déjà fait en 2018 le chef de la CAQ à l'époque, c'était François Legault, promesse là, qui n'a jamais vu le jour. Il y a également Québec solidaire qui a promis de réduire de moitié les frais de scolarité post-secondaire. Le Parti québécois, lui, s'est engagé à verser 400 millions de dollars en 4 ans aux organismes communautaires du Québec pour les aider. Et puis, il y a le chef conservateur Éric Duhaime qui a présenté hier le plan de son parti pour l'autonomie du Québec, Jean-Sébastien, pour, dans le fond, aller chercher plus de pouvoir auprès du gouvernement fédéral. Le chef conservateur qui en a également profité pour lancer un appel aux souverainistes qu'il a qualifié de pragmatique. On écoute le chef conservateur suivi du chef libéral qui s'inquiète, Jean-Sébastien, de cet appel au vote stratégique à mi-campagne. On les écoute.
2: Je leur dis, regardez, là, je comprends que vous voulez aller sur la Lune, là, mais aujourd'hui, là, on est capable de faire quelques kilomètres ensemble. Là. On n'atteindra pas la Lune, c'est clair. On va rester à l'intérieur de la Confédération canadienne, mais on va accroître le pouvoir québécois. On est très, très nombreux au Québec à vouloir accroître le pouvoir québécois, peu importe notre opinion sur la question nationale. Et pourquoi est-ce qu'on diviserait le Québec alors qu'on est capable de s'unir puis de faire des gains concrets à court terme?
3: Que les séparatistes devraient voter conservateurs, que les fédéralistes devraient voter pour la CAQ. Alors là, je voudrais juste collectivement qu'on se calme le pompon. Il reste encore 12 jours à cette campagne électorale-là. Il est encore temps de convaincre les Québécois et de leur donner espoir dans un premier choix, dans des grands projets collectifs et non dans des votes stratégiques à ce stade-ci.
0: Et c'est dans ce contexte quand même effervescent que tous les chefs se retrouvent ce soir sur un même plateau à nouveau.
1: Oui, vous l'avez dit, pour le troisième et dernier débat de la campagne électorale, pour ce grand débat sur nos ondes, sur toutes les plateformes de Radio-Canada. Ça sera animé, Jean-Sébastien, par mon collègue Patrice Roy dès 20h. Donc, comme je vous disais, sur toutes les plateformes. Ici, à la radio, il y a mon collègue Mathieu Bélimeur qui va animer une émission spéciale avant et après le débat. Oui. Et pendant ce débat, il y a 5 thèmes là, qui seront qui seront abordés. L'avenir du Québec, l'insécurité économique, le mur budgétaire, le Québec fou de ses enfants, et on va également aborder la question de la santé. J'ai rencontré des électeurs qui m'ont parlé des attentes qu'ils avaient à l'égard de ce débat, de ce qu'ils souhaitent entendre des candidats ce soir.
4: C'est sûr que l'économie, c'en est un gros, et puis la santé, ça, moi, en tout cas, c'est mes deux plus grosse priorité.
5: Le coût de la vie, parce que je suis quelqu'une qui travaille fort, mais en fin de compte, je commence à vraiment calculer tout avant d'acheter. Je n'étais pas comme avant. Mm-hmm. C'est ça, c'est un sujet qui est très important pour nous, avec aussi qu'est-ce qui se passe avec les États-Unis et tout, les impacts qu'on va avoir. Je ne sais pas c'est quoi les impacts qu'on va être.
6: Ils n'en ont pas parlé beaucoup des aînés. Hein. Ils en ont parlé un peu, mais c'est les aînés, je pense qu'il y aurait besoin d'une amélioration de ce côté-là.
7: En tant qu'étudiante, pour aller à l'université, c'est très difficile. J'ai l'impression que dans les débats, on parle beaucoup des gens de la, tu sais, ceux qui ont des difficultés, les parents, on essaie de trouver des solutions pour eux, mais pas nécessairement pour les jeunes, en fait, qui sont, dans un sens, l'avenir.
1: Ouais. Intéressant, hein?
0: Oui, absolument. Alors, merci beaucoup, Jean-Philippe.
1: Merci, au revoir.
0: Ce soir, 20h, 19h30 à notre antenne.

0: À la chronique culturelle avec Julie Jasmine, bien sûr qu'on reparle donc de ces allégations qui visent Télisson Norélien. Les réactions sont très nombreuses là, depuis qu'on a lancé là, les accusations d'utilisation de l'IA.
1: Absolument. Puis, bon, les éditions du Boréal, sa maison d'édition au Québec, a réagi hier. Mais juste pour le rappel, bon, c'est cette histoire de ce compte anonyme qui s'appelle Balance ton Claude, qui parle du roman, le roman de la rentrée littéraire. C'était ça, ou mourir, de Télisson Norélien. Et que ça aurait été rédigé presque intégralement par de l'IA. Ça aurait été dévoilé grâce à un logiciel de détection qui s'appelle Pangram.
0: Oui.
1: On dit que c'est le plus fiable. On dit aussi que c'est le plus précis sur le marché selon des chercheurs indépendants. Et Balance ton Claude précise qu'ils ont testé plusieurs passages de ce roman-là et qu'à divers endroits, c'est toujours le même résultat. Donc, utilisation à 100% de l'IA. Et hier, dans la journée, l'auteur se défendait dans le journal Libération en disant « Ben, j'ai toujours aimé l'écriture, je vois pas pourquoi j'aurais utilisé une machine.
0: Mm-hmm. »
1: Et en fin de journée, ben là, je parlais de Boréal, les éditions du Boréal qui réitèrent vraiment leur soutien envers Télisson Norélien, en disant que ce sont des déclarations très, très graves et ça porte directement atteinte à la réputation de l'auteur qui a achevé son premier jet il y a de ça plusieurs années déjà et que ça a mûri au fil des nombreuses années avec des allers-retours avec l'éditrice. Donc, évidemment, aucune intervention de l'IA et que les analyses diffusées sont arbitraires, que ça porte aussi sur des extraits qui sont soumis dont la fiabilité peut être discutable, surtout lorsqu'on parle, bon, de la prose romanesque francophone. Et Télisson Norélien aussi, toujours dans ce communiqué-là, dit que, ben, tu sais, moi, je viens d'une tradition littéraire haïtienne et caraïbéenne, avec une image, une poésie, et que ça donne du rythme, et bien sûr, ce côté qui est très, très vivant, et que, bon, cette intelligence-là artificielle n'a rien à voir avec la critique littéraire, finalement, que ces procédés n'ont pas nécessairement fait des preuves. Et hier, Balance ton Claude, toujours ceux qui sont à l'origine, rappelle que d'y aller mollo avec Télisson Norélien, une espèce de tenter de mettre un peu le couvercle sur la marmite.
0: Eux-mêmes disent, d'accord.
1: Oui, parce qu'ils disent, ben oui, on a voulu signaler l'arnaque, mais il faut quand même avoir de la compassion et de l'empathie pour le soutenir dans cette période difficile-là. Ce qu'on sait d'eux, c'est que c'est un collectif de 5 personnes anonymes et que, ben, ils sont inquiets un peu de voir la bouillie IA qui peut circuler sur nos écrans et surtout dans nos livres. Et plus largement, ça, là, j'ai envie de vous faire entendre, c'est Karine Vachon, qui est la directrice générale de l'Association nationale des auteurs de livres du Québec. Elle explique, en fait, c'est très intéressant, l'espèce de relation de confiance entre l'éditeur et l'auteur, mais à savoir si maintenant les maisons d'édition font des vérifications avec des outils d'IA. On va écouter sa réponse.
2: C'est pas qu'il en existe pas. Je dis juste que je n'ai pas entendu de pratique comme telle qui est mise en place de façon structurée, organisée, systémique ou en progression. Là, c'est pas quelque chose qu'on entend ou qu'on voit. Je suis pas certaine là qu'on est dans une situation actuellement où on peut avoir l'assurance que des outils comme ça qui existent, qui sont fiables également.
1: Alors, c'est ça, c'était Karine Vachon qui est de l'Association nationale des éditeurs. J'ai dit auteur, mais c'est des éditeurs. Alors, ben maintenant, la suite, évidemment, il y a une vague de soutien. Je pense à des auteurs bien connus, India Desjardins, entre autres. Puis aussi, ben les prochaines semaines seront déterminantes.
0: Mm-hmm.
1: On est c'est en lice pour une tonne de prix prestigieux, dont le concours Le Féminin.
0: Ouais.
1: C'est pas banal, et le Métis.
0: Parlant de prix, là, un mot sur le prix de musique Polaris qui a été remis hier à Toronto.
3: The 2026 Polaris Album Music Prize goes to...
1: Angine de poitrine. Alors voilà,
0: bon.
1: C'est réglé. Album de l'année canadien. Chanson également, Socan Polaris avec Fabien. Et permettez-moi une petite montée de lait, Jean-Sébastien. Ce n'était pas possible d'écouter en direct ça sur le web hier.
0: Oh,
1: donc voilà, on aura une diffusion ultérieure sur CBC Music.
0: D'accord.
1: Mais sachez que ce sont évidemment de très, très bonnes nouvelles. Là.
0: Alors, pour ceux qui ne sont pas encore réveillés, là... Angine de poitrine. Voilà, c'est comme ça qu'on a lancé la journée. On vous la souhaite excellente sur toutes nos plateformes. Mathieu sera de retour demain.
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0: Ce matin au Radio-Journal, le dernier débat de la campagne au Québec.
10: C'est le fun parce que là, j'ai deux débats derrière la cravate.
0: Une occasion pour les chefs de défendre leurs engagements.
11: C'est la dernière occasion de présenter nos idées.
0: Les électeurs de la Colombie-Britannique iront aux urnes le 24 octobre, des élections anticipées dans la foulée des déboires des conservateurs provinciaux. Et Donald Trump menace d'anéantir l'Iran.
12: Would you annihilate the Islamic Republic?
0: Américains et Iraniens discutent malgré tout en marge de l'Assemblée générale de l'ONU. Bonjour, ici Jean-Sébastien Bernacchi. C'est ce soir que le troisième débat des chefs aura lieu dans la campagne électorale québécoise. Il sera présenté à 20h, heure de l'Est, sur toutes les plateformes de Radio-Canada. Jean-Philippe Robillard va nous en dire plus. Jean-Philippe, ce sera le dernier débat avant le scrutin.
13: Oui, et en prévision de ce débat, les chefs ont ralenti la cadence de leur campagne, Jean-Sébastien. Il y a le chef péquiste et la chef de la CAQ qui ont passé leur journée à se préparer pour cette rencontre de ce soir, alors que les autres chefs, eux, ont continué de faire campagne. On continue de faire des promesses tout en se préparant. On écoute la co-porte-parole de Québec solidaire suivie des chefs conservateurs et libérales.
10: J'ai hâte parce que là, j'ai deux débats derrière la cravate. Donc, je connais mieux mes adversaires. Fait que ça va être une bonne chose.
11: C'est la dernière occasion de présenter nos idées. Je pense que ce qui est le plus important pour nous, c'est de présenter nos idées aux Québécois.
14: C'est important de se préparer à bien mettre en valeur nos propositions, mais à bien mettre en contraste celles des autres aussi, parce qu'on arrive à l'heure des choix.
0: Et Jean-Philippe, quels sont les thèmes du débat?
13: Il y en a cinq. Il y a l'avenir du Québec, l'insécurité économique, le mur budgétaire, le Québec fou de ses enfants et la santé. J'ai rencontré des électeurs qui vont écouter le débat ce soir et qui m'ont parlé des attentes qu'ils avaient.
15: L'économie, c'en est un gros. Et puis, la santé.
16: Le coût de la vie, parce que je suis quelqu'une qui travaille fort, mais en fin de compte, je commence à vraiment calculer tout avant d'acheter. J'étais pas comme avant. Mm-hmm. Avec aussi qu'est-ce qui se passe avec les États-Unis et tout, les impacts qu'on va avoir.
17: Ils en ont pas parlé beaucoup des aînés. Hein.
18: J'ai l'impression que dans les débats, on parle beaucoup des gens de la, tu sais, ceux qui ont des difficultés, les parents, on essaie de trouver des solutions pour eux, mais pas nécessairement pour les jeunes, en fait, qui sont dans un sens l'avenir.
13: Alors, le débat de Radio-Canada, c'est ce soir, dès 20h, sur toutes nos plateformes. C'est animé par mon collègue Patrice Roy. Et ici, à la radio, il y a mon collègue Mathieu Bellumeur qui va animer une émission avant et après le débat.
0: Merci, Jean-Philippe.
13: Merci, au revoir.
0: Les universités québécoises demandent aux partis politiques de s'engager à mieux financer l'éducation postsecondaire. L'Université McGill à Montréal fait partie des institutions qui ont participé à une journée de mobilisation hier. Reportage de Greta Juris.
19: De ce que je vois, ce qui se passe avec les États-Unis, on ne veut pas que Québec tombe dans le même piège.
20: Kyle Kubler est un Américain qui est chargé d'enseignement à l'Université McGill. Il s'inquiète de voir l'impact du sous-financement chronique sur le travail des professeurs et du personnel enseignant comme lui.
19: Maintenant, mon contrat, ce n'est pas renouvelable, mais avant, c'était renouvelable. C'est quelque chose qui est arrivé avec toutes mes collègues.
20: La professeure en droit à l'Université McGill, Kirsten Anker, souligne pour sa part que la situation s'est détériorée à un point tel que l'institution n'a plus la réputation qu'elle avait.
21: Les gens sont attirés ailleurs et on perd nos meilleures têtes.
20: D'ailleurs, un mémoire publié au début de l'année révélait que les universités québécoises seraient les plus défavorisées au Canada. Pour atteindre le niveau de financement public des universités ontariennes, le gouvernement du Québec devrait combler un manque à gagner d'environ 1 milliard de dollars cette année, selon les auteurs. Mais la présidente de la Fédération québécoise des professeurs d'université, Madeleine Pastinelli, elle-même professeure à l'Université Laval, estime qu'il s'agit de chiffres conservateurs qui ne reflètent pas la gravité de la situation.
22: Les universités sont vraiment dans une situation qui devient catastrophique.
20: Elle souligne notamment la surcharge de travail, la menace de fermeture de programmes, ainsi que la diminution de la capacité de recherche qu'elle juge vitale pour l'ensemble de la société. Ici Greta Juris, Radio-Canada, Montréal.
23: J'ai rien à me reprocher, c'est tout.
1: Je pense qu'on va rester là parce que les gens attendent.
0: L'écrivain québécois Télisson Aurélien, qu'on vient d'entendre, a défendu son intégrité lors de son passage à la Maison de la poésie à Paris hier. L'auteur du roman « C'était ça ou mourir » est accusé d'avoir rédigé son manuscrit presque intégralement à l'aide de l'intelligence artificielle. C'est le compte anonyme « Balance ton Claude » qui a plongé l'auteur dans la tourmente, affirmant avoir fait usage du logiciel américain de détection Pangram pour faire ses affirmations. Les éditions du Boréal se portent à la défense de leur auteur et soutiennent que Télisson Aurélien a achevé le premier jet de son roman il y a plusieurs années, bien avant l'avènement de l'intelligence artificielle. On écoute au sujet de cette affaire la conseillère éditoriale en IA à Radio-Canada, Chloé Sondervorst.
2: On ne peut pas prendre ça pour la vérité absolue et les créateurs de cet outil eux-mêmes le disent. C'est un indice de probabilité, ce n'est pas un verdict définitif. Je l'ai retesté moi-même encore aujourd'hui. J'ai soumis deux textes, un texte rédigé par moi, un texte généré par l'IA. Il y a une erreur, un cas sur deux.
0: Télisson Aurélien vient de remporter le prix FNAC en France et est en lice notamment pour les prix Goncourt et Médicis. Politique canadienne, les électeurs de la Colombie-Britannique sont appelés aux urnes le 24 octobre prochain. Le premier ministre sortant et chef du NPD, David Eby, a déclenché hier des élections provinciales 2 ans avant la date fixée par la loi électorale. L'opposition, qui a connu des divisions internes particulièrement intenses ces dernières semaines, souhaite maintenant présenter un front uni. Julie Landry.
3: David Eby déclenche une élection pour mieux faire face à la guerre tarifaire de Donald Trump, une période de crise existentielle pour la province, d'après lui.
23: This is an existential moment.
3: Il demande donc un mandat plus fort, mais le chef par intérim du Parti conservateur, Lorne Dirksen, qui n'est en poste que depuis lundi, ne veut pas de ces élections qu'il juge coûteuses et injustifiées.
24: I think David Eby is going to regret this.
3: Il croit toutefois que David Eby va regretter sa décision parce que, dit-il, les électeurs auront maintenant le choix de voter pour son parti qui donne de l'espoir pour l'avenir. M. Dirksen veut devenir le nouveau premier ministre et pour éviter les divisions de vote, il a rapatrié des députés qui venaient de quitter son parti pour se joindre au Centre BC, comme Peter Milobar.
25: We are coming back.
3: Qui s'est réjoui de cette réconciliation. Mais une autre option du centre existe donc sur le bulletin de vote, Centre BC, avec sa nouvelle chef, Eleanor Sturco.
26: Be a voice for the 51% of people that feel politically homeless.
3: Qui dit pouvoir incarner une voix pour la moitié de la population qui ne se retrouve pas dans les autres partis. Reste à voir si d'autres députés sortants lui emboîteront le pas. Les élections auront lieu le 24 octobre prochain, soit une semaine seulement après le scrutin municipal. Ici Julie Landry, Radio-Canada, Vancouver.
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0: Le président iranien Massoud Pezeshkian est arrivé à New York où il doit prononcer un discours à l'occasion de l'Assemblée générale annuelle de l'ONU. Donald Trump a indiqué hier que les envoyés spéciaux Steve Witkoff et Jared Kushner avaient rencontré des responsables iraniens en marge de l'Assemblée. Téhéran confirme avoir transmis ses conditions pour un éventuel accord. Pourtant, un peu plus tôt, le président américain avait de nouveau menacé d'anéantir l'Iran. Compte rendu de notre envoyé spécial Laurence Martin.
27: President of the United States of America.
28: Les Nations unies ont beau avoir comme mission le maintien de la paix, Donald Trump profite de sa tribune à l'ONU pour justifier sa guerre en Iran.
29: They were the bully of the Middle East, but they are the bully no more.
28: L'Iran, c'était l'intimidateur du Moyen-Orient, lance-t-il. Mais nous avons changé ça. Pris dans un conflit qui s'enlise, le président américain expose le choix qu'il entrevoit.
29: Will a deal be made with Iran?
28: Est-ce que je conclue une entente avec l'Iran, demande-t-il.
29: Or do I annihilate the Islamic Republic?
28: Ou est-ce que j'anéantis la République islamique? Indignés, la quasi-totalité des délégués iraniens ont déjà quitté la salle.
30: Madame la Présidente.
28: Après cette envolée, le président français Emmanuel Macron dénonce, lui, l'impérialisme des grandes puissances sans nommer directement les États-Unis.
30: Un monde, au fond, de concentration du pouvoir où quelques-uns pensent qu'on peut battre en brèche l'ordre international pour élargir ses frontières.
28: Mark Carney aussi plaide pour une approche multilatérale.
31: Le Canada, quoi? À la coopération.
28: Mais se garde bien de critiquer Donald Trump sur l'Iran.
31: Il y a une guerre maintenant. Il parle le langage de guerre.
28: Même si le premier ministre canadien reste prudent face à la rhétorique du président Trump, il n'adhère pas à l'approche américaine des relations internationales. Encore une fois, ce sont deux visions du monde qui s'affrontent aux Nations unies. Ici Laurence Martin, Radio-Canada, à New York.
0: En terminant sur la scène culturelle.
32: The 2026 Polaris Album Music Prize. Goes to...
0: Voilà, le groupe Angine de Poitrine a remporté le prix Polaris de l'album canadien de l'année pour son album Volume 2 lors d'un gala présenté hier soir à Toronto. Le duo obtient du même coup une bourse de 30 000 $. Angine de Poitrine a aussi gagné le prix de la chanson de l'année pour Fabienc. Les artistes québécois Les Louanges et Bibi Club étaient aussi en nomination. Voilà pour le Radio Journal. 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

0: bienvenue à l'émission en ce mercredi 23 septembre. On a beaucoup de sujets qu'on va vouloir aborder avec vous dans les trois prochaines heures. La météo, c'est assez stable en ce moment, je vous dirais. Je regardais les prévisions jusqu'à la fin de la semaine. C'est vraiment soleil, nuages, des maximums compris autour de 17-18 degrés dans l'ensemble de nos régions. En ce moment, il fait 10-12 degrés. C'est juste un petit peu plus frais, toujours à Barrie, 7 degrés en ce moment. Attention peut-être au vent aussi un peu plus tard aujourd'hui à Hamilton et à Welland en particulier. Il va y avoir des vents avec des rafales peut-être à 50 et 60 pour Hamilton, donc à surveiller. Sur les routes ce matin, ça se passe relativement bien. Par contre, il y a deux véhicules en panne sur l'autoroute 401, un véhicule en panne en direction ouest sur la bretelle de sortie à hauteur de Kennedy Road, donc à Scarborough, et donc l'accotement de gauche et la voie de gauche sont fermés. Et aussi à Pickering, un véhicule en panne sur l'autoroute 401, cette fois en direction est, la bretelle de sortie des voies collectrices et donc la voie de droite et l'accotement de droite sont fermés. Je me tourne tout de suite vers Catherine Moras qui réalise cette émission. Bonjour Catherine.
1: Bon matin Camille.
0: On va parler un peu plus tard ce matin d'un sujet qui, je pense, préoccupe beaucoup de Canadiens, les fuites de données personnelles.
1: Oui, parce que le commissaire à la protection de la vie privée du Canada a ouvert une enquête sur un incident qui a touché IDScan.net. La technologie d'IDScan.net, on l'utilise, par exemple, auprès des hôtels et des boîtes de nuit pour vérifier les pièces d'identité officielles des clients. Donc, parmi les documents potentiellement compromis, on trouve des permis de conduire, d'autres pièces d'identité officielles. Et c'est une vaste fuite. On croit que des millions de Canadiens et d'Américains pourraient avoir été victimes de cette fuite de données. Alors, on fera le point un peu plus tard à l'émission avec l'expert en cybersécurité Steve Waterhouse.
0: Et on va aussi parler d'un grand rassemblement qui est prévu aujourd'hui à Toronto.
1: Oui, il y a des milliers de personnes de partout en Ontario qui sont attendues pour une manifestation. Le but, c'est de demander une compensation pour la crise du mercure qui secoue la communauté autochtone de Grassy Narrows depuis plus de 50 ans. On estime que 90 % de la population de Grassy Narrows a des symptômes d'empoisonnement au mercure en raison de l'eau qui est polluée. On en parlera justement avec une activiste pour Grassy Narrows, également professeure de droit à l'Université Laked un peu plus tard à l'émission.
0: Merci Catherine.
1: Je vous en prie.
0: Katia Saint-Jean est à la culture. Bonjour Katia.
2: Salut Camille.
0: Grosse soirée hier soir à Toronto avec les prix Polaris.
2: Exactement. Les prix Polaris qui ont eu lieu, oui. Et on l'a entendu au Radio-Journal, Serge de Poitrine qui a remporté les deux prix qui étaient annoncés hier soir pour l'album canadien de l'année, la chanson Socan également pour Fabien. Bref, on va revenir sur cette soirée ensemble, comprendre un tout petit peu ce que ça représente pour le duo québécois de remporter ses honneurs, ce que ça représente aussi pour la suite des choses chez eux. Mais pas que non plus, parce qu'il y a aussi plusieurs autres nouvelles dans le monde de la culture. On va parler du guide Michelin qui a été annoncé hier aussi à Toronto. Bref, la suite des choses pour plusieurs restaurants de la région. Et finalement aussi, la fête de la culture de l'Ontario est lancé partout à travers la province. À quoi on peut s'attendre ici dans la grande région de Toronto? Je vais avoir tous les détails pour vous aujourd'hui.
0: Merci, Katia. Luna Marchais aux informations ce matin. Bonjour, Luna.
3: Bonjour.
0: On va commencer avec les candidats à la mairie de Toronto qui se sont affrontés hier soir lors d'un autre débat.
3: Oui, un débat axé sur l'abordabilité et le logement. Brad Bradford et Chris Alexander ont tous deux promis de geler les taxes foncières dès la première année. Brad Bradford promet également un réexamen des dépenses ligne par ligne pour financer 1000 nouveaux policiers. Et de son côté, la mairesse sortante Olivia Chow défend une hausse ajustée à l'inflation, rappelant que ses programmes de repas scolaires et de transport permettent déjà aux familles d'économiser des centaines de dollars. Et d'ailleurs, les sondages montrent un resserrement de la course avec 47 % des intentions de vote pour Olivia Chow contre 40 % pour Brad Bradford.
0: Et justement, ces élections ont lieu dans à peu près un mois.
3: Oui, dans un mois, le 26 octobre, et la ville de Toronto multiplie les rappels pour pousser à la participation électorale. Donc, les citoyens qui souhaitent voter par correspondance doivent soumettre leur demande avant ce jeudi 24 à 16h30. Le vote par anticipation aura lieu du 6 au 11 octobre dans 50 bureaux de vote et il est également possible de voter par procuration ou le jour même du scrutin à condition de présenter une pièce d'identité valide.
0: Merci Luna, on vous retrouve vers 6h30 pour d'autres informations. Dans le monde des sports, des nouvelles de Kawhi Leonard dans la NBA, le joueur vedette, on le sait, revient à Toronto. Il aurait signé une prolongation de contrat de 2 ans d'une valeur de 115 millions de dollars américains avec les Raptors. C'est ce que rapportent plusieurs médias et donc l'accord annoncé inclut une option du joueur pour la saison 2028-2029. Il est inférieur au montant maximal de $126,600,000 auquel Leonard pouvait prétendre. Des nouvelles de nos Blue Jays aussi. Ils devaient rencontrer hier les Orioles de Baltimore. C'était le match 2 qui était prévu. Finalement, ça a été reporté en raison de la pluie. Donc, grosse journée pour les Blue Jays. Aujourd'hui, Toronto va jouer un premier match à 13h35 et un deuxième match à 18h35 contre les Orioles de Baltimore pour terminer cette série de 3 matchs. C'est Max Scherzer qui devrait être le lanceur partant pour Toronto. Et dans la Ligue nationale de hockey aussi, une nouvelle qui est sortie, pas encore de décision au sujet d'une possible expansion à Houston ou à Austin au Texas. Les gouverneurs de la Ligue avaient une réunion hier. Ils ont abordé la question sans aller plus loin pour le moment. C'est ce que dit le commissaire Gary Bettman. Une présentation a été faite aux 32 clubs, mais aucune date n'a été fixée concernant un possible vote pour ajouter une 33e équipe. C'est une expansion qui nécessiterait un investissement de 3,5 milliards de dollars. 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Quelques nouvelles d'économie avec Catherine Moras. Le gouvernement fédéral a présenté le projet de loi qui va poursuivre la suspension de la taxe sur l'essence jusqu'en janvier 2027.
1: Ouais, ça avait déjà été annoncé, sauf que lundi, au jour 1 de la reprise des travaux à la Chambre des communes, le ministre des Finances, François-Philippe Champagne, a déposé le texte de loi. Ça a ensuite fait l'objet d'un débat à la Chambre des communes hier. Les libéraux, je le rappelle, avaient temporairement suspendu la taxe d'accise fédérale de 10 cents par litre le 14 avril dernier, dans le contexte où la guerre menée par les États-Unis contre l'Iran a provoqué une flambée des prix mondiaux du carburant. Ça devait durer jusqu'à la fête du travail, ça a été prolongé jusqu'à la fin du mois de janvier. Et maintenant, le plan est que cette taxe-là passe à 5 cents le litre jusqu'à la fin mars et ensuite qu'elle revienne à 10 cents au mois d'avril. Donc ça, c'est les libéraux. Les conservateurs, pour leur part, disent qu'ils souhaitent que cet allègement fiscal soit prolongé davantage. Le porte-parole conservateur en matière de revenu national, Jasraj Alan, a fait savoir dans un communiqué que son parti a l'intention de faire pression sur les libéraux pour qu'ils suppriment toutes les taxes fédérales sur l'essence et le diesel, au moins jusqu'à la fête du Canada 2027. Également, ils souhaitent qu'ils abrogent le règlement sur les combustibles propres ainsi que la taxe industrielle sur le carbone.
0: Et par ailleurs, l'intention des États-Unis de s'approvisionner en potasse au Bélarus sème l'incertitude au Canada.
1: Oui, on va faire un peu de définition. Donc, la potasse, c'est un groupe de minéraux et de produits chimiques qui contiennent du potassium et donc c'est utilisé, c'est un composant majeur pour la fabrication d'engrais. Le Canada en est un très grand producteur, surtout la Saskatchewan. Et lundi, le président américain Donald Trump a annoncé sur ses réseaux sociaux que les États-Unis travaillaient sur un accord avec Minsk pour réduire leur dépendance envers la potasse canadienne. Ça soulève bien des questions et pour les résumer, on va écouter un extrait de cette entrevue de la journaliste Andréane Saint-Arnaud à l'émission Midi Info.
4: Le Bélarus a confirmé que des discussions ont lieu en ce moment avec les États-Unis, c'est vrai. Mais du même souffle, on dit au Bélarus, écoutez, ce sera quand même pas évident de répondre à la demande américaine. Parce que d'une part, à peu près toute la production du Bélarus est déjà destinée à des clients. La Chine, notamment, qui est le plus grand client de potasse du Bélarus. Il y a des contrats qui ont déjà été signés, donc on n'a pas de réserve excédentaire.
5: Non, c'est ça.
4: Exact. Et deuxièmement, il faut rappeler qu'il y a des sanctions internationales qui sont toujours en vigueur à l'endroit du Bélarus pour avoir aidé la Russie là, dans son conflit avec l'Ukraine, si bien que le Bélarus ne peut pas utiliser n'importe quelle installation pour exporter physiquement de la marchandise. Elle devrait passer par la Russie, donc, pour exporter la potasse. Ça devient un peu délicat, tout ça. Donc, des défis sur la faisabilité, des critiques aussi, notamment de la part du premier ministre de la Saskatchewan, Scott Moe, qui dit si les États-Unis achètent de la potasse du Bélarus, ce serait comme appuyer l'agression en Ukraine. Et puis, il dit on voit pas comment le transport de cet engrais-là depuis le Bélarus finirait par coûter moins cher aux Américains, alors que nous, on est juste à quelques centaines de kilomètres de la frontière. C'est beaucoup plus facile en termes de transport, moins coûteux également. Donc, il comprend pas l'argument de Donald Trump de dire on va l'acheter ailleurs, ça va coûter moins cher. Selon lui, effectivement, ce serait pas le cas. Mais c'est sûr qu'il y a de gros montants qui sont en jeu ici. vous dites, le Canada est le plus important producteur de potasse à l'échelle de la planète. Ce qu'on vend aux États-Unis, c'est à peu près la moitié de tout ce qu'on produit ici. Et on parle de contrats d'un petit peu plus de 4 milliards de dollars l'an passé. Alors oui, c'est sûr qu'il y a des producteurs ici qui sont inquiets. L'Action de Nutrients hier, qui est un des plus grands producteurs, avait reculé de 3 %, mais ça s'est stabilisé aujourd'hui, signe qu'on n'est pas en mouvement de panique non plus en ce moment.
1: C'était la journaliste Andréane Saint-Arnaud au micro d'Alec Castonguay hier à l'émission Midi Info. Donc, on commence à connaître le personnage de Donald Trump. Est-ce que c'est une tactique de négociation? Je peux vous dire que la question, elle, se pose. Et d'ailleurs, Donald Trump a nuancé ses propos hier en journée. En marge de l'Assemblée générale des Nations unies, il a laissé entendre que les États-Unis continueraient d'acheter de la potasse du Canada, mais qu'ils souhaitaient avoir un prix moins élevé. Le Bélarus, dit-il, a beaucoup de potasse et il est prêt à le vendre moins cher. Le premier ministre de la Saskatchewan, Scott Moe, lui aussi, a continué d'en parler hier en journée à nos collègues de CBC. Il l'a dit qu'il n'était pas très surpris de ce changement de ton de la part de Donald Trump et qu'il dit que tout ça nous mènera, je le cite, à discuter sur les manières de renforcer nos accords commerciaux nord-américains plutôt que d'avoir des conversations sur ce genre de choses qui n'arrivera jamais.
2: Merci Catherine.
1: Je vous en prie.
2: Katia, c'est donc hier soir que le prix Polaris a été remis.
5: Oui, c'est au Massey Hall de Toronto que les amateurs de musique comme les professionnels de l'industrie se sont rassemblés pour cette cérémonie du prix Polaris. Sur le plancher principal, médias comme anciens nommés et gagnants se sont rassemblés pour pouvoir célébrer le meilleur de la musique canadienne cette année. On l'a évoqué hier, il y avait une courte liste de 10 nommés avec des artistes francophones comme anglophones qui étaient mis de l'avant et ces 200 membres du jury qui était responsable de définir qui avait produit le meilleur album de l'année, et ce, simplement sur le mérite artistique, sans égard au genre musical, à la popularité, aux ventes, au rayonnement international, bref, vraiment simplement sur le mérite artistique de l'album. Et Jeremy Dutcher était présent à la cérémonie artiste autochtone torontois, et c'est lui qui a remis le prix au grand gagnant.
6: SOCAN Polaris Song Prize and
7: the 2026 Polaris Malo Music Prize goes to
5: Et oui, c'est Angèle de Poitrine qui a remporté le prix pour l'album Volume 2 et le duo québécois remporte aussi le prix de la chanson Socan de l'année pour Fabienne. Bref, c'est la première fois qu'on avait le même artiste qui remporte les deux prix. C'est seulement la deuxième année là, que la chanson Socan a été attribuée. Donc, de ce côté-là, ça fait que c'est une première. Il n'y a pas vraiment, je pense, de surprise lorsqu'on a appris que c'était Angèle de Poitrine qui avait remporté ce prix-là. La popularité du groupe a commencé en mars 2026. Eux qui sont reconnus pour leurs arrangements musicaux, donc vraiment pour la qualité de leur son. En cette guitare de Kin qui est un instrument à double manche, une guitare et une basse microtonale frittée au quart de ton et le son du batteur Kleck qui assure un accompagnement caractérisé par des changements fréquents de mesures, des signatures rythmiques différentes. Les artistes ont été reconnus pour ce son unique. Tous deux qui étaient sur place hier pour recevoir cet honneur.

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1: Ils font de la musique aussi complexe. Il y en a partout, ils n'ont pas cette attention-là. Donc eux, surtout avec cette attention-là, c'est vraiment c'est un privilège. Ensuite, le fait que ce soit un prix relié à la musique et l'art et non pas les statistiques, c'est quelque chose qu'ils apprécient particulièrement. Et c'est pour ça qu'on acceptait avec plaisir de venir performer au Palais.
2: Sébastien Collin qui a aussi pris le temps de reconnaître ce que ça représente pour le duo de se faire connaître et reconnaître pour un mérite artistique hors Québec. Donc comment ça vraiment leur permet d'aller rejoindre un plus large public, d'être connu dans d'autres provinces et de cette manière-là aussi d'avoir fait un tremplin à l'international grâce à ça. Lui qui a ajouté à quel point ils sont heureux en tant qu'équipe de voir l'ascension du groupe, quelque chose qu'ils ne pensaient pas voir en début d'année, mais qu'ils accueillent avec joie. Malgré le fait que ça l'offre quand même ou ça met une certaine pression sur le groupe, lui, là, qui s'est prononcé à ce sujet.
1: De ce que je vois de comment ils réagissent, ils sont assez terre à terre. En même temps, ils vont pas se laisser influencer sur le fait que leur priorité, c'est de créer, faire de l'art puis se dépasser. Puis je pense que la performance à Jimmy Fallon est le parfait exemple. Cette chanson-là est la plus compliquée qu'ils ont jamais faite. Ils n'ont jamais joué en spectacle, ils l'ont faite devant des millions de personnes comme première fois. Ça démontre qu'ils ont encore beaucoup de motivation, qu'ils ont beaucoup de créativité puis qu'ils ont hâte de créer de la nouvelle musique.
2: Donc, le duo qui a hâte de créer de la nouvelle musique, j'imagine que ça fait des heureux pour les amateurs du groupe. Sébastien Collin, qui est le gérant d'Angine de Poitrine. Le duo québécois qui prend une petite pause après 6 semaines de tournée avant de repartir en Europe à la mi-octobre et revenir au Canada au mois de novembre. Suite au prix Polaris, le groupe remporte 30 000 $ pour l'album de l'année et 10 000 $ pour la chanson de l'année. Donc, un total de 40 000 $ là, pour cet album volume 2.
3: Oui, et ils vont notamment être à Toronto en début novembre au History. Ils étaient déjà passés à Toronto cet été, mais là, bon, le History, c'est quand même une salle importante à Toronto, surtout pour un style de musique recherché. Mm-hmm. Merci beaucoup, Katia, pour ce compte-rendu. Et on va y aller tout de suite en musique avec Angine de Poitrine.

0: D'Angine de Poitrine qui a remporté, on le disait, le prix Socan de la chanson de l'année. Un peu plus tard à l'émission, on va s'intéresser à The Well. Vous savez, ce complexe commercial au coin des rues Spadina et Front au centre-ville de Toronto qui a ouvert il y a 3 ans et qui continue de faire beaucoup parler de lui, notamment sur les réseaux sociaux, en raison de boutiques qui ouvrent, qui ferment, de son architecture aussi, son emplacement. On recevra Pierre Filion, qui est professeur émérite à l'École d'urbanisme de l'Université de Waterloo, autour de 6h50. Mais pour tout de suite, on va aller aux informations régionales avec Luna Marchais. Et tout d'abord, le suspect dans la fusillade survenue dimanche près d'une synagogue de Belleville est mort.
1: Oui, Sean Ward, un homme dans la vingtaine, était un ancien militaire. C'est Gregory Wilson qui a les détails.
2: Sean Ward, le suspect dans la fusillade à Belleville dimanche, est mort dans la nuit du lundi au mardi. Chrissy Donnette de l'unité des

0: Les enquêtes spéciales de l'Ontario précisent qu'une autopsie est prévue demain à Kingston. L'homme de 29 ans de Quenty West était le suspect dans l'échange d'une trentaine de coups de feu survenus près de la synagogue Sons of Jacob Congregation. Il a initialement été transporté à l'hôpital en état critique. Un policier a également été sévèrement blessé. La porte-parole de l'unité qui enquête sur les événements confirme que l'agent est hospitalisé à Kingston dans un état stable. Par ailleurs, la Défense nationale confirme que le suspect est un ancien membre des Forces armées canadiennes. Il servait dans l'infanterie de juillet 2017 à juin 2022 en Alberta et n'a participé à aucun déploiement. L'unité des enquêtes spéciales de l'Ontario, le chien de garde des services de police dans la province, poursuit son enquête. Ici Gregory Wilson, Radio-Canada, Toronto.
1: Et par ailleurs, le premier ministre Mark Carney a réagi à la fusillade survenue à Belleville.
2: Oui, en direct des Nations unies à New York, le premier ministre a réaffirmé la solidarité du Canada envers la congrégation Sons of Jacob de Belleville et l'ensemble de la communauté juive. Il a salué l'héroïsme de l'agent Jess Smith, toujours dans un état critique mais stable, tout en condamnant fermement cette attaque armée survenue lors de Yom Kippour. L'assaillant de 29 ans, un ancien militaire Sean Ward, est décédé à la suite de ses blessures et l'unité des enquêtes spéciales poursuit son travail pour faire la lumière sur le drame.
1: Une fuite de données aurait potentiellement exposé les informations contenues dans des millions de pièces d'identité canadiennes et américaines.
2: Le commissaire de la protection de la vie privée du Canada vient d'ouvrir une enquête. Jessica Chen a les détails.
3: L'enquête porte sur une fuite de données chez IDScan.net, l'entreprise américaine qui fournit des logiciels de vérification d'identité à des entreprises allant des bars et casinos aux sociétés de location de voitures et aux hôtels, a publié un avis public au début du mois indiquant qu'un tiers non autorisé aurait pu avoir accès et ou copier certaines informations de clients stockées dans leur compte sur son nuage informatique. Des millions de données d'identification issues de permis de conduire et d'autres pièces d'identité canadiennes et américaines pourraient ainsi avoir été volées. Le commissariat à la protection de la vie privée du Canada a annoncé lundi qu'il allait examiner les mesures de sécurité mises en place par IDScan.net, ainsi que les mesures prises par l'entreprise pour informer les Canadiens potentiellement concernés. Le FBI a confirmé peu avant l'alerte donnée par l'entreprise qu'il enquêtait sur le vol présumé sur le web clandestin de dizaines de millions d'informations issues de permis de conduire des deux côtés de la frontière. Ici Jessica Chen, Radio-Canada, Toronto.
1: Et on aura d'ailleurs sur ce sujet un peu plus tard à l'émission vers 7h15 un expert en cybersécurité, Steve Waterhouse. Autre sujet, Luna, l'audience sur la peine de Kenneth Law s'ouvre aujourd'hui.
2: L'homme de Mississauga a plaidé coupable à la fin mai d'avoir aidé au suicide de 14 personnes en Ontario, dont des mineurs, en leur vendant des substances toxiques en ligne. Au cours des prochains jours, les proches des victimes témoigneront au tribunal. Cet accord de plaidoyer lui évite ainsi un procès pour meurtre au premier degré, des accusations que la couronne abandonnera une fois la sentence rendue. Il risque jusqu'à 14 ans de prison pour avoir aidé au suicide.
1: Les agriculteurs ontariens tirent la sonnette d'alarme face à la hausse du prix du diesel.
2: Oui, ils réclament une aide d'urgence alors que le prix du diesel atteint un sommet de 2,75 $ le litre. Plusieurs producteurs affirment que l'explosion des coûts du carburant rend leur exploitation insoutenable en plein travail de récolte. En réponse, le premier ministre Doug Ford a réclamé la prolongation des baisses des taxes fédérales sur l'essence et a rappelé que la province bonifiera son programme de gestion des risques agricoles à 250 millions de dollars l'an prochain.
1: Et puis, les ambulanciers paramédicaux de la région de Peel vont utiliser des drones.
2: Oui, ils sont les premiers au Canada à déployer des drones pour livrer d'urgence du matériel de secours. Donc, ça a été lancé à Borton et c'est un projet pilote qui couvre un rayon de 5 km. En composant le 911, les résidents pourraient voir arriver en drone muni d'un défibrillateur, d'épipène, de naxolone avant même l'ambulance. Et les paramédicaux guideront ensuite les témoins à distance pour administrer les soins.
1: Merci Luna. 6h34, vous savez, on vous le répète tous les jours, mais on continue de vous le répéter parce que c'est important. Si vous voulez nous écrire, vous pouvez le faire. matintoronto@radio-canada.ca, c'est notre adresse courriel. Il y a aussi la bulle de conversation sur l'application audio et notre numéro de téléphone 416-205-6466 qui a une double fonction. Vous pouvez nous appeler ou nous texter à ce numéro 416-205-6466. On en parlait en début de semaine, c'était la rentrée parlementaire à Ottawa et on va revenir sur ce vaste projet de loi du gouvernement de Mark Carney qui a été déposé pour accélérer le développement de l'économie canadienne. C'est un projet de loi qui prévoit une modernisation du Code du travail et ça inquiète le milieu syndical. Ottawa tente de se faire rassurant en affirmant que sa réforme ne vise pas à s'attaquer aux droits de grève, mais à limiter les conflits de travail. Quels sont les changements prévus dans ce projet de loi et quels seront les impacts sur les droits des travailleurs? Ma collègue Martine Laberge en a discuté avec Marc Boudreau, avocat spécialisé en droit du travail, associé principal chez CMB Avocats. Elle lui a demandé quel est l'objectif du gouvernement Carney avec cette réforme du Code du travail canadien.
4: D'abord, il faut faire attention parce que, c'est plus qu'un imposant. Imposant projet de loi, c'est pratiquement un euphémisme. On devrait parler d'un projet de loi omnibus ici. C'est pas un projet de loi qui s'attaque uniquement au droit du travail. Il y a 245 pages sur le projet de loi-là. Il y a une vingtaine de pages qui concernent le droit du travail. On va viser la sécurité nucléaire, le ministère de l'Environnement, les eaux navigables, les espèces en péril, les pêches. On ratisse très, très, très large. Et dans cette section-là, il y a probablement un article qui vient modifier l'article 107 du Code du travail, qui est noyé parmi plein d'autres dispositions et qui, selon moi, inquiète avec raison les syndicats, parce que vous vous rappellerez, la grève du CNCP, non? Oui. Ça a commencé il y a 2 ans, puis après ça, la grève des débardeurs, puis après ça, Post-Canada. Gouvernement Trudeau a sorti un lapin de son chapeau en invoquant l'article 107 du Code du travail, alors que jamais un ministre du Travail, depuis l'existence du Code du travail, avait invoqué cet article-là dans ce sens-là pour forcer des gens à cesser de débrayer, retourner au travail et nommer un médiateur. La Cour suprême du Canada en 2015 a décidé dans l'arrêt Saskatchewan a reconnu que le droit d'association et par extension le droit de grève étaient des droits fondamentaux auxquels on ne pouvait brimer à une seule condition pour qu'on pouvait le faire, c'était que la santé et la sécurité de la population soient en danger. L'impact économique, aussi grand puisse-t-il être, n'est pas un enjeu ici.
5: D'accord.
4: Bien que ce soit sympathique. Et là, ce qu'on tente de faire, j'ai toujours dit que l'application qu'on faisait de l'article 107 ne passerait pas le test des tribunaux. Là, on tente d'élargir les critères établis par le plus haut tribunal du pays en parlant d'intérêt national. On change ça, on dit le ministre peut intervenir puis demander à la commission, au conseil d'intervenir s'il juge que c'est préjudiciable à l'intérêt national. Et là, l'intérêt national, il le définit notamment, ça peut être n'importe quoi d'autre, il dit notamment les répercussions importantes, réelles et potentielles d'une grève ou d'un lockout sur l'économie canadienne, les perturbations sociales réelles ou potentielles et les impacts et incidences sur le droit d'association.
5: D'accord. Là, il est là le problème pour vous, là.
4: Ben oui, puis là, il est noyé là, parmi 245 pages. Le gouvernement canadien est en train de se donner des pouvoirs que la Cour suprême lui a déjà dit qu'il n'avait pas. Il y a des instances provinciales, notamment le Québec a tenté de faire ça avec sa loi Boulay aussi, non? Vous savez, il y a une hiérarchie, un principe de hiérarchie des lois au Canada, non? La loi suprême, c'est la Constitution et les chartes des droits et libertés, les lois constitutionnelles. Et après ça, il y a les lois, les règlements, les décrets, etc. Mais toutes les lois et les dispositions subalternes sont tenues d'être conformes à la loi constitutionnelle. Et là, on ne peut pas par une loi, défaire ce que la loi d'en haut dit qu'on ne peut pas faire. Et là, on est en train de s'arroger des dispositions. C'est très inquiétant pour les syndicats présentement, ce qui me concerne.
5: Des syndicats, puis oui, les syndicats, évidemment. Est-ce qu'on s'en va? Le Congrès du travail du Canada a promis des contestations. Quelles sont, bon, vous m'avez parlé des bases, mais quelles sont les chances? Cour suprême là-dedans qui a reconnu quand même un droit de grève. Vous voyez que ça s'en va où, ça? Est-ce que ça s'en va vers les tribunaux nécessairement?
4: J'en suis convaincu. Hein. Vous savez, quand on a sorti ça pour la première fois, CNCP, les syndicats se sont conformés à la décision, mais ont annoncé qu'ils le contesteraient. C'est un processus qui prend des années. Et après ça, ils l'ont refait une autre fois. Puis quand il est arrivé, les pilotes d'Air Canada, l'employeur Air Canada a demandé au gouvernement de se servir de cet article-là plutôt que de négocier de bonne foi. Alors, autrement dit, et je le disais à l'époque, le gouvernement Trudeau était en train de devenir le pantin des employeurs à cet effet-là. Quand les agents de bord d'Air Canada se sont fait servir l'article 107, eux ont décidé de ne pas s'y conformer, rester dehors. Quand on pense qu'une loi est inconstitutionnelle, on a 2 choix. On peut s'y conformer et la contester, on peut ne pas s'y conformer et la contester. Et il y en a un qui est plus risqué que l'autre parce que si vous perdez votre contestation, vous arrivez devant les tribunaux puis vous n'avez pas respecté une loi, vous vous exposez à des sanctions, des outrages, etc., très importantes. Mais dans les deux cas, on peut le faire.
5: Oui. Maître Boudreau, le temps file, mais je voudrais vous entendre sur vous, là. Est-ce que le Code du travail devrait être réformé? Est-ce qu'il y a des choses dans notre Code du travail qui devraient l'être? Si oui, pour vous, ce serait à quel niveau?
4: Ben, il y a des réformes dont on ne parle pas qui sont, j'appelle ça peut-être la frioriture ou des choses normales qui sont très intéressantes dans le projet de loi, là. Notamment, si un fournisseur de services du gouvernement cesse d'être le fournisseur de services alors qu'il y a un syndicat, puis on s'en va chercher un autre fournisseur, mais le syndicat peut suivre. C'est très intéressant, ça, pour les syndiqués. Puis là, je prends pas position pour un ou pour l'autre. S'il y a quoi que ce soit, je suis beaucoup plus du côté patronal que syndical, mais je suis en faveur des droits fondamentaux, par contre. Et c'est certainement pas en modifiant la Charte des droits et libertés. Si on veut le faire, qu'on le fasse, mais qu'on le fasse au Parlement par en haut. Puis là, on va avoir toutes les difficultés qu'on a rencontrées avec le Meech Lake, etc. Là, ça prend, on ne change pas une constitution qui veut présentement. Et on ne peut certainement pas brimer des droits fondamentaux avec des modifications à l'École du travail.
1: On entendait Marc Boudreau, avocat spécialisé en droit du travail, associé principal chez CMB Avocat. Il était au micro de ma collègue Martine Laberge de l'émission Dans la Mosaïque. Si vous voulez réentendre cette entrevue au complet, vous pouvez vous rendre dans l'application audio. Katia, c'est le début de la Fête de la culture de l'Ontario.
6: Oui, exactement. Ce festival annuel qui est de retour pour célébrer la culture dans plusieurs municipalités à travers la province, hein, des activités artistiques et culturelles qui sont adaptées pour chaque ville ou municipalité. Et jusqu'au 4 octobre, on propose des installations immersives, des spectacles en direct et même des sculptures qui évoluent selon la participation du public. Et cette année, les artistes ont été demandés de présenter de l'art sous des angles inattendus au grand public. Je me suis posé la question, qu'est-ce que ça veut dire exactement? Ouais. Donc, j'en ai discuté avec Callum J. Cool, qui est porte-parole de la Fête de la culture de l'Ontario.
7: C'est trois semaines tout autour de l'Ontario, c'est les gratuits événements de la culture, donc on fait les installations artistiques, aussi la musique, puis aussi les expositions interactives. Toute l'année, on voit des espaces qui sont peut-être inutiles ou pas usés, mais on a des idées qui sont niches, puis c'est différent du Nord, donc... Ça fout un espace qui sont différents des normes. Mais surtout pour les événements qui requièrent pas un gros espace comme un scène normale, on peut les faire dans la public, peut-être dans les parcs, dans les églises ou les centres communautaires qui sont tout partout dans la province.
6: Et cette année, on a joué un tout petit peu avec le concept d'activité inattendue. Pouvez-vous nous en dire un peu plus sur ce choix, de présenter des choses qui sortent de l'ordinaire et à quoi on peut s'attendre là, dans la programmation avec tout ça?
7: Oui, donc il y a les expositions interactives qui sont un peu plus sociaux. Peut-être qu'ils ont un aspect qui sont conceptuels, peut-être.
6: Ouais.
7: Donc, c'est... ça faut qu'on on pense un petit peu. C'est pas juste pour regarder puis interacter comme normal. Il y a un projet appelé Dog Days de l'Ontario. Ça, c'est un artiste conceptuel, Mika Lexier. Il y a 6 événements dans 7 locations. Donc, il y a Toronto, Oakville, Niagara, Témiscamingue. Et c'est vraiment une installation conceptuelle. Donc... vous apportez vos chiens, puis il y a des questions par rapport aux chiens, mais c'est pas surtout pour les réponses. C'est pour l'expérience, c'est pour l'idée d'une interaction comme carnaval. Donc c'est pour les gens, ça paraît normal, mais ça devient une grosse affaire artistique. Donc ça faut une réflexion de ce qui est l'art, ce qui est les événements, ce qui est tous à part aux chiens. Et les interactions sociales, surtout.
6: On vient d'entendre Callum J. Cole, porte-parole de la Fête de la culture de l'Ontario, qui parle de cet événement inattendu, un peu ce carnaval pour chiens et pour les amateurs qui prend une tournure créative et artistique un peu partout à travers la province. Mais par exemple, dans la région de Oakville, on offre des ateliers de verre, de tricot, d'improvisation. Dans la région du Niagara, on offre des visites guidées du village des artistes, du festival chat et différentes expositions d'art visuel. À Vaughan, on présente du cinéma et des spectacles de danse. Alors qu'à Toronto, c'est des ateliers de marionnettes, de collage et d'art que l'on offre. Des événements qui sont gratuits pour le grand public. La Fête de la culture de l'Ontario qui a lieu jusqu'au 4 octobre. Hein, ça se termine avec la Nuit blanche de Toronto qui a lieu dans la nuit du 3 au 4. Bref, si vous voulez plus de détails sur les événements, je vous invite à visiter onculturedays.ca.
1: C'est toujours un beau prétexte pour sortir de sa région, pour les Torontois, d'aller un peu dans les autres villes, Oakville, comme vous avez mentionné par exemple. Donc, allez voir le calendrier complet. Merci beaucoup, Katia.
6: Avec plaisir.
1: Et Luna, on va parler de quelques informations. D'abord, l'audience sur la peine de Kenneth Law s'ouvre aujourd'hui.
2: Oui, l'homme de Mississauga a plaidé coupable à la fin mai d'avoir aidé au suicide de 14 personnes en Ontario, dont des mineurs, en leur vendant des substances toxiques en ligne. Au cours des prochains jours, les proches des victimes témoigneront au tribunal. Cet accord de plaidoyer lui évite ainsi un procès pour meurtre au premier degré. Il risque jusqu'à 14 ans de prison pour avoir aidé au suicide.
1: Par ailleurs, les élections municipales sont dans un mois.
2: Oui, la ville de Toronto multiplie les rappels pour pousser à la participation électorale, hein, les élections municipales qui auront lieu le 26 octobre. Les citoyens qui souhaitent voter par correspondance doivent soumettre leur demande avant ce jeudi 16h30. Le vote par anticipation aura lieu du 6 au 11 octobre dans 50 bureaux de vote et il sera également possible de voter par procuration ou le jour même du scrutin avec une pièce d'identité valide.
1: Et dans un peu plus d'une dizaine de minutes au Radio-Journal de 7 heures, on va entendre parler de l'Assemblée générale de l'ONU.
2: Oui, ce sera au tour du président iranien de se présenter aujourd'hui à la tribune, alors que le président Donald Trump, hier, décidait s'il devait anéantir l'Iran ou passer un accord.
1: Merci Luna, et on vous retrouve pour plus d'informations autour de 7h10. On va s'intéresser maintenant à The Well. Vous savez, c'est ce complexe commercial au coin des rues Spadina et Front au centre-ville de Toronto qui a ouvert ses portes officiellement il y a un peu presque 3 ans à l'automne 2023 et qui continue de faire beaucoup parler de lui sur les réseaux sociaux, entre autres, en raison de boutiques qui ouvrent et qui ferment, de son architecture, son emplacement. Par exemple, la boutique Accent & Co, qui se définissait comme une sorte de vitrine pour les créateurs et les petites entreprises, va fermer ses portes à la fin du mois d'octobre. L'annonce a attiré beaucoup de commentaires sur les réseaux sociaux. Des internautes qui ont souligné aussi que d'autres petits commerces qui se trouvaient à The Well ont également fermé, comme la succursale de God Style, et que le centre commercial semble souvent vide de clients. Est-ce que les endroits comme The Well sont en difficulté? On va en parler ce matin avec Pierre Filion, professeur émérite à l'École d'urbanisme de l'Université de Waterloo. Bonjour, Monsieur Filion.
8: Bonjour.
1: Bon, The Well, on en avait beaucoup parlé quand c'était en construction et quand ça a ouvert. Ça fait à peu près 3 ans maintenant que ça fait partie du paysage torontois. Est-ce que des fermetures de magasins comme ça, aussitôt, c'est un signal d'alarme selon vous?
8: Ben, écoutez, il y a des ajustements qui vont se produire. Parce que lorsque vous ouvrez un nouveau centre commercial, ça fonctionne pour certains magasins, ça fonctionne moins bien pour d'autres magasins. Et alors, c'est un peu ce qui explique dans le moment. C'est ce qui se passe dans le moment. Mm-hmm. Mais si on regarde la situation du centre commercial comme tel, il y a des aspects positifs, mais il y a aussi des aspects négatifs. Pour commencer avec les aspects positifs, l'architecture est extraordinaire. C'est vraiment un endroit spécial. D'ailleurs, c'est un endroit qui vaut la peine de visiter simplement pour le voir.
1: Oui.
8: Parce que c'est à l'extérieur tout en étant à l'intérieur. C'est-à-dire que c'est couvert, mais en même temps, ça s'ouvre sur toutes les rues autour. Et puis aussi, vous n'avez pas de porte à ouvrir. Donc l'aspect positif, ben, c'est que ça fait véritablement partie de la ville. L'aspect négatif, ben, c'est que l'hiver, quand il fait froid, puis l'été, quand il fait chaud, ben, ce n'est pas l'endroit le plus confortable.
1: Ouais.
8: Un autre aspect positif aussi, c'est un aspect positif très important, c'est que c'est probablement dans le secteur du centre-ville, c'est le secteur ouest du centre-ville, à l'extrémité de l'ouest du centre-ville, où la densité de population est la plus forte. Donc, il y a beaucoup de gens qui habitent autour, c'est tout près de City Place. Alors, beaucoup de gens qui vivent dans des condos, qui sont relativement à l'aise financièrement, des petits ménages. Alors, on pourrait s'attendre que c'est une grande clientèle pour le centre commercial. Maintenant, si on regarde les aspects négatifs, bon, ben, les aspects négatifs, c'est que c'est un centre commercial de dimension moyenne. Mm-hmm. Et dans le moment, les centres commerciaux de dimension moyenne ne fonctionnent pas tellement bien parce que lorsque les gens veulent aller magasiner, ils vont à une grande destination, à Yorkdale, Eaton Center, Square One, des endroits de cette dimension-là, parce qu'à ce moment-là, ils sont sûrs qu'ils vont trouver ce qu'ils cherchent et qu'ils vont pouvoir aussi comparer les marchandises d'un magasin à l'autre. Ce n'est pas le cas pour The Well, parce que The Well n'est pas suffisamment grand. C'est qu'il y a une bonne variété de magasins, mais c'est pas de l'ordre de ce qu'on trouve dans ces très grands centres commerciaux-là. Alors, dans le contexte actuel, où beaucoup de gens font leur commerce en ligne, lorsqu'ils vont magasiner, ils vont dans des grands endroits. Alors ce centre commercial-là se trouve un peu entre les deux. Aussi, un autre point qu'il faut rajouter aussi, c'est que lorsqu'on observe ce qui se passe sur le plan commercial dans le centre-ville de Toronto, c'est que beaucoup de centres commerciaux, de galeries marchandes là, dans les complexes de bureaux ne fonctionnent pas très bien dans le moment. Il y en a beaucoup, il y a beaucoup de commerces vacants. Oui. Et aussi, l'eau du pâte, on le voit aussi, il y a beaucoup de commerces vacants. Alors, j'ai l'impression que ça aussi, ça affecte le centre commercial de Weld.
1: Oui, Monsieur Fillon, vous avez brossé un très bon portrait de la situation. J'aimerais revenir sur certains éléments que vous avez mentionnés. D'abord sur l'architecture effectivement très impressionnante de The Well, mais comme vous l'avez dit, l'hiver, il fait froid et c'est beaucoup ce que les gens disent. Bon, de manière peut-être anecdotique, mais beaucoup de gens disent il fait froid quand on rentre à The Well. Est-ce qu'on a été un peu trop ambitieux à avoir ce genre d'architecture extérieure-intérieure avec notre climat ici canadien?
8: Oui, c'est un modèle architectural qui est en mode dans le moment. À Berlin, par exemple, il y a un grand centre Potsdamplatz qui est exactement, qui ressemble beaucoup à The Well.
1: Ah oui.
8: San Diego, c'est le cas aussi. Mais Toronto, un climat particulièrement difficile. Alors ça a probablement été un obstacle. Mais aussi sur le plan architectural, il y a un autre obstacle. L'autre obstacle, c'est que le centre commercial est étalé sur 4 étages.
1: Oui.
8: Alors, ce qui fait en sorte que À l'étage inférieur, qui est en fait le sous-sol, vous avez la foire alimentaire. Ça fonctionne bien. Il y a beaucoup de gens qui se trouvent à l'heure du midi, probablement moins aux autres heures, mais à l'heure du midi, c'est un endroit qui est occupé. Puis c'est probablement une des plus grandes foires alimentaires qu'on trouve dans le centre-ville de Toronto. Mm-hmm. Donc, il y a raison d'y aller et puis ça attire des gens. Les autres étages, par exemple, vous avez l'étage principal, mais lorsque vous allez dans les étages supérieurs, ben, il y a beaucoup moins de passants, évidemment, parce que les gens ne s'y rendent pas. Et c'est là où il y a le plus de problèmes pour ce qui est du taux de vacances dans le centre commercial, c'est dans les étages supérieurs.
1: Oui.
8: Alors ça, c'est un problème de conception et je ne sais pas comment le centre commercial va pouvoir le régler. Mais c'est intéressant parce que dans le moment, il y a des problèmes dans le centre commercial. Mais ça risque de devenir beaucoup pire à l'avenir parce que les commerces qui viennent de s'installer signent des baux pour une certaine période de temps. Et puis, c'est souvent dans 5, 7 ans ou 10 ans. Et on n'est seulement qu'à 3 ans. Alors, beaucoup de commerces qui ne sont pas profitables dans le moment, bon, ben est-ce qu'ils vont demeurer dans 5 ans lorsque leur bail va venir à échéance ou dans 7 ans ou dans 10 ans? Ça, on peut se le demander, puis c'est à ce moment-là qu'on va pouvoir porter jugement sur l'avenir du centre commercial.
1: Mm-hmm. Mais justement, vous avez parlé un peu du type de commerce qu'on retrouve à The Well. Bon, il y a notamment une grande pharmacie et une librairie, mais pour le reste, c'est des commerces peut-être un peu plus nichés par rapport au centre commercial traditionnel. Est-ce que vous pensez qu'il va falloir y avoir une redirection, réorientation du mandat des commerces de The Well?
8: Oui, c'est niché, mais c'est niché en fonction de la clientèle qui habite près du centre commercial.
1: Mm-hmm.
8: Alors, vous avez des meubles, une place d'ameublement. Bon, ben, des gens qui déménagent dans un nouveau condo vont être intéressés par ça. Il y a certains magasins de vêtements aussi, de vêtements sportifs et des choses du genre. Et puis ça, ben, on pourrait penser que c'est adapté à des gens qui vivent, des gens relativement jeunes qui vivent dans les condos qui les entourent. Mais le problème, ça revient à ce que je disais au début de l'entrevue, c'est que souvent, lorsque les gens veulent acheter quelque chose de cet ordre-là, bon, ben, ils vont aller à IKEA ou ils vont aller dans des très grands centres commerciaux où ils ont beaucoup plus grand choix. Oui. Ils peuvent aller d'un magasin à l'autre ou ils vont simplement aller en ligne. Alors, c'est sur ce plan-là où le centre commercial fait face à des difficultés.
1: Oui. Et c'est aussi un emplacement, oui, dans un secteur de forte densité, mais en même temps, un emplacement un peu particulier parce que, bon, il y a la voie ferrée qui passe juste à côté. On est sur Spadina, qui est quand même une grosse artère très passante. Il y a eu beaucoup de travaux aussi dans les dernières années. Personnellement, dans mon esprit, je vois cet endroit-là comme un endroit où il y a tout le temps des travaux. Bon, peut-être que d'autres Torontois auront la même image, mais est-ce que ça aussi, c'est peut-être un obstacle pour la circulation des gens vers The Well?
8: Oui, tout à fait. Et aussi, un autre problème, c'est que c'est près de City Place, mais c'est séparé par un viaduc qui traverse les voies ferrées. Alors, il y a un obstacle entre les deux. Là. C'est pas dans la proximité immédiate de City Place. Alors, ça aussi, ça fait obstacle. Parce que moi, par exemple, je prends le train Go souvent pour aller du centre-ville de Toronto à Kitchener, mm-hmm. et je passe en face de Well tout le temps, mais lorsque je suis au centre-ville, c'est pas un endroit qui est particulièrement accessible aussi, parce que c'est une certaine distance du centre-ville comme tel, et alors ben, je vais à d'autres destinations à ce moment-là.
1: Oui. Est-ce qu'il y a des leçons à tirer pour d'autres potentiels futurs projets de centres commerciaux à Toronto?
8: Oui. C'est que le climat, pour ce qui est du commerce de détail, est incertain dans le moment et est incertain dans le centre-ville parce que longtemps on pensait qu'au centre-ville, il y avait une capacité limitée pour ce qui était du commerce de détail. Alors, c'est pour ça qu'on a développé. En fait, c'est presque particulier à Toronto ou certaines autres villes aussi. C'est qu'on a deux systèmes. C'est qu'on a, on a le système commercial le long des rues comme tel. Là, vous avez les façades de magasins le long des rues. Et puis aussi, vous avez le système souterrain qui est rajouté à ça. Alors, ça double, dans une certaine mesure, le nombre de commerces qu'on retrouve dans un centre-ville comme celui de Toronto. Mm-hmm. Alors, dans le climat actuel, c'est probablement trop incertain pour développer des commerces à cette échelle-là. Et on peut se poser des questions pour ce qui est de l'avenir des galeries marchandes. Pour les foires alimentaires, probablement à l'heure du midi, dans les secteurs où il y a beaucoup de bureaux. Dans les autres cas, c'est plus problématique.
1: Très intéressant comme quoi on peut partir d'un centre commercial et aller dans plein de directions. Il y a beaucoup de choses à dire. Pierre Filion, professeur émérite à l'École d'urbanisme de l'Université de Waterloo. Toujours un plaisir. Merci.
8: Ça m'a fait plaisir. Bonne journée.
1: Et je voulais vous mentionner, on reste à Toronto, que hier, on a annoncé la nouvelle édition, en fait la cinquième édition du Guide Michelin. Donc, Guide Michelin 2026 pour Toronto. Aucun nouveau restaurant n'a obtenu d'étoile cette année, donc pas de nouvelle étoile pour des nouveaux restaurants. Mais il y a des restaurants qui font leur entrée dans le guide dans les catégories recommandées et bib gourmand. Donc, la catégorie recommandée, 11 restaurants qui font leur entrée dans le guide, entre autres à Toronto, Bar Ardo, Bar Eugénie, Liliana. Et pour ce qui est du bib gourmand, vous savez, ça, c'est une distinction qui est attribuée à des restaurants qui offrent une cuisine de qualité à un bon rapport qualité-prix. Donc, c'est souvent une catégorie qui est très scrutée par les utilisateurs de ce guide. Et donc, 5 nouveaux restaurants qui arrivent dans cette catégorie. À Toronto, il y a le Antilia, Golden Horseshoe Barbecue, les Incompétents à St. Catharines aussi, The Lunch Lady à Toronto et la boulangerie RPM Bakehouse à Niagara. Dans la prochaine heure de l'émission, on va parler de cybersécurité en lien avec cette grosse fuite de données et de documents d'identification personnelle. Et on va parler d'autres sujets. Restez avec nous. On est à Il n'y a pas de matin pareil. On vous reprend à 7h10.

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4: Ce matin au Radio-Journal, dernier débat de la campagne électorale québécoise ce soir.
5: J'ai hâte, parce que là j'ai deux débats derrière la cravate.
6: C'est la dernière occasion de présenter nos idées.
4: Télisson Aurélien défend son intégrité.
7: J'ai rien à me reprocher, c'est tout.
4: L'auteur est accusé d'avoir utilisé l'intelligence artificielle pour écrire son roman « C'était ça ou mourir ». Et des milliers d'élèves québécois dans un parcours alternatif qui compromet leur diplomation.
8: On va le garder dans une classe, où est-ce qu'il va faire des petits apprentissages, mais il n'y aura pas de diplomation.
4: Bonjour, ici Jean-Sébastien Bernatché. Place ce soir au troisième débat des chefs de la campagne électorale québécoise. Il sera présenté dès 20h, heure de l'Est, sur toutes les plateformes de Radio-Canada. Nous en parlons avec Jean-Philippe Robillard. Jean-Philippe, ce sera le dernier débat avant le scrutin.
9: Oui, Jean-Sébastien, je suis dans l'atrium de la maison de Radio-Canada. En fait, je suis sur le plateau où va se dérouler le débat de ce soir. Devant moi, j'ai les 5 lutrins où seront installés les chefs qui ont d'ailleurs ralenti la cadence de leur campagne hier en prévision de ce débat. Il y a le chef péquiste et la chef de la CAQ qui ont passé leur journée à se préparer, alors que les autres chefs, eux, Jean-Sébastien, ont continué à faire campagne, à faire des promesses tout en se préparant pour cette joute politique de ce soir. On écoute la co-porte-parole de Québec solidaire, suivie des chefs conservateurs et libéraux.
5: J'ai hâte, parce que là, j'ai deux débats derrière la cravate. Donc, je connais mieux mes adversaires.
6: C'est la dernière occasion de présenter nos idées.
10: C'est important de se préparer à bien mettre en valeur nos propositions, mais à bien mettre en contraste celles des autres aussi, parce qu'on arrive à l'heure des choix.
4: Et Jean-Philippe, quels seront les thèmes du débat?
9: Il y en a 5. Il y a l'avenir du Québec, l'insécurité économique, le mur budgétaire, le Québec fou de ses enfants et la santé, qui est une priorité de nombreux citoyens, on le sait. J'ai rencontré des électeurs et des électrices qui vont écouter le débat ce soir et qui m'ont parlé de leurs attentes.
11: L'économie, c'en est un gros, et puis la santé.
12: Le coût de la vie, avec aussi qu'est-ce qui se passe avec les États-Unis et tout, les impacts qu'on va avoir.
13: Ils n'en ont pas parlé beaucoup des aînés. Hein. Ils en ont parlé un peu, mais c'est plus qu'ils pourraient mettre un petit peu plus d'axe, moi, je trouve, là-dessus.
14: En tant qu'étudiante, j'ai l'impression que dans les débats, on parle beaucoup des gens, ceux qui ont des difficultés, les parents, on essaie de trouver des solutions pour eux, mais pas nécessairement pour les jeunes, en fait, qui sont, dans un sens, l'avenir.
9: Alors donc, le débat de Radio-Canada qui commence ce soir à 20h, c'est sur toutes nos plateformes, c'est animé par mon collègue Patrice Roy. Ici à la radio, il y a également mon collègue Mathieu Bellumeur qui va animer une émission avant et après le débat. Et c'est un débat qui est important parce qu'il y a encore beaucoup d'indécis selon les sondages.
4: Merci Jean-Philippe.
9: Merci, au revoir.
3: Art et spectacle.
4: Les éditions du Boréal se portent à la défense de l'écrivain québécois Télisson Aurélien, accusé d'avoir rédigé son roman « C'était ça ou mourir » à l'aide de l'intelligence artificielle. C'est le compte anonyme Balance ton Claude qui est derrière cette polémique. Hier soir, l'auteur était invité par la Maison de la Poésie à Paris pour lire des extraits de son roman et rencontrer ses lecteurs qu'il soutienne. Notre collègue de France Inter, Camille Marigot, était sur place.
15: Sur scène, Télisson Aurélien évoque la jeunesse de son roman.
16: Je veux que les lecteurs, en lisant ce livre, qui a l'impression de faire la route avec le migrant.
15: Aucune mention n'est faite de la polémique. L'écrivain enchaîne avec les dédicaces. À notre micro, il met en avant la tradition haïtienne, caribéenne, qui nourrit son style et dément les accusations à son encontre.
7: J'ai rien à me reprocher, c'est tout. Pour plusieurs semaines, j'ai quitté ma famille au Québec et puis quand ils écoutaient tout ça, moi j'avais un petit peu peur pour eux. Mais moi, je savais que le message que porte ce roman, ça allait pas plaire à tout le monde. je pense qu'on va rester là parce que les gens attendent.
15: Dans la queue, justement, Laure, qui dit avoir été bouleversée par l'histoire de cet exilé haïtien, mais se dit aussi partagée face à ses soupçons d'utilisation de l'IA par Télisson Aurélien.
17: Savoir si l'IA est intervenue là-dedans à 90%, à 100%, je trouve que c'est difficile de condamner comme ça tout de suite. Tout le monde s'était haro sur le baudet. On va attendre un peu avant de juger.
15: Attendre d'avoir des preuves plus plausibles, selon elle, comme cette libraire qui vendra le roman de Télisson Aurélien tant que l'utilisation de l'IA par son auteur n'est, dit-elle, pas avérée. Avérée par tous les logiciels de détection, ajoute un autre lecteur de l'écrivain.
4: C'était Camille Marigot. Le groupe qui accuse Télisson Aurélien d'avoir utilisé l'intelligence artificielle pour écrire son livre a utilisé le logiciel de détection Pangram pour faire ses accusations. La conseillère éditoriale en IA à Radio-Canada, Chloé Sondervorst, nous parle de ce logiciel.
18: On ne peut pas prendre ça pour la vérité absolue et les créateurs de cet outil eux-mêmes le disent. C'est un indice de probabilité, ce n'est pas un verdict définitif. Je l'ai retesté moi-même encore aujourd'hui. J'ai soumis deux textes, un texte rédigé par moi, un texte généré par l'IA. Il y a une erreur, un cas sur deux.
4: Dans une autre publication mise en ligne hier soir, le compte Balance ton Claude admet qu'il existe une possibilité, qu'il qualifie d'infime, que Télisson Aurélien soit de bonne foi. Des milliers de patients québécois inscrits auprès d'une clinique médicale n'arrivent pas à obtenir de rendez-vous. Depuis l'entente entre Québec et les omnipraticiens en décembre 2025, 536 000 personnes sont maintenant considérées comme prises en charge, un statut qui ne garantit pas un accès à un médecin dans la clinique où ces personnes sont inscrites. Et comme l'a constaté David Gentilé, dans certains cas, les conséquences peuvent être très graves.
19: C'est l'histoire de milliers de Québécois pourtant inscrits auprès d'une clinique médicale, mais qui sont incapables d'y avoir accès.
20: Et depuis 3 ans, à plusieurs reprises, j'ai tenté d'obtenir un rendez-vous. Je n'ai jamais été capable.
19: Tania Lamoureux est loin d'être un cas unique. Depuis la fin 2025, 537 000 nouveaux patients ont été inscrits auprès d'une clinique. Mais dans 44 % des cas, ces patients n'arrivent pas à avoir de rendez-vous dans ce qui est en principe leur clinique. Là-dessus, Damien Contandriopoulos de l'Université de Victoria.
21: Sur le papier, des cliniques vont s'organiser pour que les patients en question soient inscrits sur leur liste. Mais est-ce que dans la réalité, ces cliniques-là, elles avaient la capacité de suivre ces patients-là? Probablement pas.
20: Quand ça prend du temps avant de réussir à avoir un maudit médecin de famille, ben tes symptômes s'aggravent.
19: Tania Lamoureux finit par convaincre un spécialiste de la recevoir, même si elle n'a pas de référence d'un médecin de famille. Il diagnostique un cancer. Tania est rapidement reçue au CHUM.
20: Je vais peut-être devenir un peu émotive. Je suis désolée. Quand je suis arrivée au CHUM, j'avais tellement peur d'être encore abandonnée par le système. Puis quand je suis arrivée là, j'ai vu les dames à l'accueil, les infirmières. Et pour la première fois depuis très longtemps, je me suis sentie en sécurité.
19: L'accès pour des milliers de patients comme Tania restera l'un des plus gros enjeux du prochain gouvernement québécois. Ici David Gentile, Radio-Canada, Montréal.
4: Dans le monde de l'éducation, des milliers d'élèves québécois, surtout des garçons, sont placés chaque année dans un parcours alternatif qui compromet leur diplomation, mais qui les garde sur les bancs d'école, selon ce qu'indiquent des chiffres obtenus par Radio-Canada. Des parents dénoncent ce qu'ils estiment être devenu une voie de garage pour les enfants avec des défis d'apprentissage. Voici ce qu'a appris Julie Marceau.
22: Hugo, 14 ans, adore la boxe. Le sport, c'est une chose, l'école une autre. Hugo a un trouble du langage. L'expression orale, l'écriture, la lecture peuvent le mettre KO.
23: Attends, job. Direct. Yes.
22: Alors qu'il était souvent à la limite de l'échec au primaire, Hugo a été placé dans un programme dit modifié. Quelques mois plus tard, ça a été le choc pour sa mère, Véronique Drolet, résidente de Trois-Rivières.
24: On va le garder dans une classe où est-ce qu'il va faire des petits apprentissages, mais il n'y aura pas de diplomation. Et moi, je ne veux pas envoyer mon enfant à un service de garde, je veux l'envoyer à l'école.
22: Les bulletins modifiés visent à garder les jeunes en difficulté sur les bancs d'école. Un élève n'a plus la pression d'obtenir des notes qui mènent à un diplôme secondaire. Selon des données obtenues par Radio-Canada, c'est au moins 18 000 élèves en moyenne au Québec qui reçoivent chaque année de tels bulletins. Bianca Nugent, présidente de la Coalition de parents d'enfants à besoins particuliers.
25: On appelle ça la voie de garage parce que ça mène à aucun diplôme reconnu.
26: Je souhaite simplement
0: 9 ans, c'est mon fils.
22: Des parents dont Véronique Drolet se sont mobilisés ce printemps pour sensibiliser les élus au sort des enfants à besoins particuliers, ceux qui ont des défis d'apprentissage comme Hugo, mais aussi des troubles de comportement, le trouble du spectre de l'autisme ou un handicap. C'est un élève sur 4 au Québec, près de 300 000 enfants.
1: On présente des milliers de parents.
22: Le gouvernement sortant de la CAQ répond investir massivement pour ses élèves, soit plus de 4 milliards. Ici, Julie Marceau, Radio-Canada, Montréal.
4: En terminant sur la scène musicale, le groupe Angine de Poitrine a remporté le prix Polaris de l'album canadien de l'année pour son album Volume 2 lors du gala présenté hier soir à Toronto. Le duo obtient du même coup une bourse de 30 000 $. Angine de Poitrine a aussi gagné le prix de la chanson de l'année pour Fabien. Nous vous avons présenté le Radio-Journal. 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

0: et bienvenue à tous ceux qui rejoignent l'émission en cette deuxième heure qu'on commence avec un temps un petit peu frais ce matin. Bon, c'est assez stable depuis le début de la semaine. On est autour de 9-10 degrés ce matin à Barrie, un peu plus frais 7. Et on va avoir des maximums cet après-midi pour l'ensemble de nos régions autour de 17-18 degrés. Quand même du soleil, quelques nuages, mais du soleil qui va se maintenir pour l'instant jusqu'à la fin de la semaine, c'est ce que disent les prévisions d'Environnement Canada. Quelques vents peut-être à prévoir à Hamilton surtout et à Welland, des vents de 30 km/h avec des rafales à 50 un peu plus tard en journée. Je vous mentionnais un peu plus tôt à l'émission ce véhicule en panne sur l'autoroute 401 en direction ouest sur la bretelle de sortie des voies collectrices à hauteur de Kennedy Road à Scarborough. Pour l'instant, ça semble encore être d'actualité. Donc l'accotement de gauche, la voie de gauche sont fermées, donc il y a un petit ralentissement sur les routes de ce côté-là, et ça commence à être plus chargé aussi sur la 401, notamment entre l'autoroute 400 et la 427. Catherine Moras réalise Il n'y a pas de matin pareil. Rebonjour Catherine.
1: Rebonjour.
0: On va parler dans quelques minutes de données personnelles.
1: Oui, parce que le commissaire à la protection de la vie privée du Canada enquête sur une vaste fuite de données qui a touché IDSScan.net. Des entreprises comme des hôtels ou encore des sociétés de location de voitures utilisent la technologie d'IDSScan pour vérifier les pièces d'identité officielles de leurs clients. Il y a donc des millions de Canadiens et d'Américains qui pourraient avoir été victimes de cette fuite de données. Et parmi les documents compromis, on trouve des documents d'identité officielle comme leur permis de conduite. Ça pourrait donc comprendre des milliers d'Ontariens, peut-être même des auditeurs. On fera le point avec l'expert en cybersécurité Steve Waterhouse dans quelques instants.
0: Et un peu plus tard, on va aussi parler de prêts avec des taux d'intérêt très élevés.
1: Ouais, peut-être que des auditeurs ont vu voir ce type de publicité sur le web. On y parle de prêts rapides sans enquête de crédit pour des montants qui vont de 500 à 2000 $. Nos collègues de l'émission La Facture se sont penchés sur le phénomène et sur une entreprise en particulier qui s'appelle Alterfina, où le taux d'intérêt soudainement a bondi à 200% une fois que tous les frais ont été inclus. On pourra entendre les explications de la journaliste Natacha McDonald-Dupuis à la fin de cette heure-ci.
0: Merci Catherine. Aux informations ce matin, c'est Luna Marchais qui est avec nous. On va commencer avec cette nouvelle. On a appris que le suspect de la fusillade survenue dimanche soir près de la synagogue Sons of Jacob à Belleville est mort.
2: L'unité des enquêtes spéciales confirme que Sean Ward, un ex-militaire de 29 ans, a succombé à ses blessures à l'hôpital dans la nuit de lundi à mardi. L'échange d'une trentaine de coups de feu a également blessé grièvement l'agent Jess Smith, dont l'état demeure critique mais stable. La police de Belleville tente toujours de déterminer les motivations du tireur et de savoir si la communauté juive ou le policier était directement visé.
0: Autre sujet, les agriculteurs ontariens tirent la sonnette d'alarme face à la hausse du prix du diesel.
2: Ils réclament une aide d'urgence alors que le prix du diesel atteint un sommet de 2,75 $ le litre. Plusieurs producteurs affirment que l'explosion des coûts du carburant rend leur exploitation insoutenable en plein travail de récolte. En réponse, le premier ministre Doug Ford a réclamé la prolongation des baisses des taxes fédérales sur l'essence et a rappelé que la province bonifiera son programme de gestion des risques agricoles à 250 millions de dollars l'an prochain.
0: Et un peu plus tard, au bulletin de nouvelles de 7h30, vous allez nous parler de la société d'État Maison Canada.
2: Oui, cette nouvelle société qui devait faire face à la crise du logement devait accélérer la construction d'habitations, mais il y a certains qui critiquent ses efforts de mise en chantier. Ce sera le reportage de Kim Tai à 7h30.
0: Merci, Luna. Katia Saint-Jean à la Culture, quelques nouvelles. C'était la cérémonie pour les prix Michelin hier soir.
3: Oui, le Guide Michelin qui a dévoilé sa sélection 2026 pour la grande région de Toronto. Et tous les restaurants étoilés de la région conservent leur distinction pour un total de 15 restaurants. Le restaurant Pearl Morissette, là, qui demeure le seul avec 2 étoiles. Aucune nouvelle étoile n'a été annoncée, mais il y a eu quelques nouveautés dans la catégorie Bib Gourmand qui récompense les restaurants pour leur rapport qualité-prix. Antilia, Golden Horseshoe Barbecue et Lunch Lady of Saigon à Toronto sont sur cette liste et les incompétents dans la région de Sainte-Catherine et RPM Bakehouse dans le coin de Jordan sont sur la liste Bib Gourmand. Il y a aussi 11 restaurants qui s'ajoute à la sélection du guide de restaurants recommandés pour un total de 111 restaurants sur le guide Michelin dans le sud de l'Ontario.
0: Et par ailleurs, l'auteur Ottavien Tellison Aurélien nie avoir utilisé l'IA pour écrire son roman « C'était ça ou mourir ».
3: Oui, on l'a entendu au Radio-Journal. Le roman de Tellison Aurélien est plongé dans la tourmente depuis lundi alors que le compte anonyme Balance ton Claude a fait une publication sur X alléguant que l'œuvre aurait été rédigée par une intelligence artificielle. Balance ton Claude qui dit avoir utilisé le logiciel américain de détection d'IA Pangram pour en être venu à cette conclusion. Télicène Aurélien qui s'est défendu contre ces allégations et sa maison d'édition, les éditions du Boréal, a aussi défendu l'auteur. Depuis, une vague de soutien a été recensée sur les réseaux sociaux pour lui alors qu'il a remporté cette semaine le prix FNAC pour son roman. Le recours à Pangram pour déterminer si un texte a été rédigé ou pas avec l'IA soulève quand même un débat. Une étude menée en 2023 à l'Université de Stanford révèle que les outils de détection de l'IA sont davantage susceptibles d'identifier à tort des textes rédigés par des auteurs dont l'anglais n'est pas la langue maternelle. Mm-hmm. Sur son site web, Pangram estime pour sa part qu'en date du 15 septembre, pour l'ensemble des textes qu'il a analysés, le taux de faux positifs était d'environ 1 sur 10 000.
0: Merci, Katia. Quelques nouvelles de nos Blue Jays. Vous savez, ils devaient jouer hier le deuxième match de cette série contre les Orioles de Baltimore. Finalement, le match a dû être reporté en raison de la pluie. Donc, grosse journée pour les Blue Jays de Toronto aujourd'hui qui vont jouer deux matchs. D'abord à 13h35 et ensuite à 18h35 pour terminer cette série contre les Orioles. Max Scherzer devrait être le lanceur partant pour Toronto et l'équipe qui va revenir ensuite plus tard cette semaine à Toronto pour terminer la saison. Et puis dans la NBA, des nouvelles à nouveau de Kawhi Leonard. Vous savez que Kawhi Leonard revient à Toronto avec les Raptors et le joueur vedette aurait signé une prolongation de contrat de 2 ans d'une valeur de 115 millions de dollars américains. C'est ce qu'ont rapporté plusieurs médias.

0: 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On en parlait un petit peu plus tôt avec Catherine, des millions de Canadiens et d'Américains pourraient avoir été victimes d'une fuite de données. Le commissaire à la protection de la vie privée du Canada a ouvert une enquête sur un incident ayant touché IDScan.net. Et la technologie d'IDScan.net est utilisée par des entreprises comme des hôtels, des boîtes de nuit, des sociétés de location de voitures, par exemple, pour vérifier les pièces d'identité officielles de leurs clients. Parmi les documents potentiellement compromis, on compte des permis de conduire et d'autres pièces d'identité officielles. On va faire le point avec Steve Waterhouse, consultant, chroniqueur et conférencier en cybersécurité, également chargé de cours à l'Université de Sherbrooke. Bonjour, Monsieur Waterhouse.
1: Bonjour, Camille.
0: Donc, chaque jour, il y a des milliers de personnes qui se font voler leur identité au Canada. Qu'est-ce que cette fuite en particulier a d'exceptionnel?
1: C'est une couche supplémentaire de pièces d'identité qui a été compromise. Et on parle ici, Camille, quand même, de pièces d'identité officielles provenant de sources gouvernementales. Quand on dit un permis de conduire se retrouve dans les mains de criminels, parce que ça devient de l'information qui a été officialisée, qui est à le plus haut niveau d'intégrité, si on peut appeler. Et après coup, ben, c'est le 1er septembre que le journaliste américain en cybersécurité, Brian Krebs, s'est fait appeler par les criminels pour dire « On a ton permis de conduire, voilà la preuve », puis même celui du secrétaire. La défense américaine fait partie du lot, oui, qui a été dévoilé, qui a été compromis. Et ça provient de ceux et celles qui ont utilisé des services comme chez le locataire Hertz, l'envoi et réception de colis chez FedEx, Motorola Solutions. Et s'il y en a qui ont été au casino Caesars, ben eux autres aussi, ils font partie du lot. Pour après ça, que les criminels, eux, le revendent sur le dark web. Et c'est pour, surtout avec les identités, donc les permis de conduire, sont tellement prisés, justement, qu'ils devraient avoir une bonne revente, valeur de revente, pardon.
0: Oui. Ben, il y a d'ailleurs un chercheur qui racontait dans un reportage qu'on a publié sur ce sujet que ces données se sont retrouvées donc sur le web clandestin, et puis ça a été très facile d'acheter ces données et d'obtenir une copie numérique de son permis de conduire avec simplement quelques informations qui étaient disponibles. Comment est-ce qu'on peut savoir déjà si on a fait partie de cette fuite et comment vérifier?
1: Les vérifications sont pas vraiment faciles à ce moment-ci, parce que quand même, c'est 153 millions de pièces d'identité compromises, dont 1,1 million de Canadiens seraient impactés. Mm-hmm. Précisément, près de 473 000 Ontariens en sont victimes. Alors ça, c'est des évaluations primaires là, qui sont sorties à la suite du constat, mais je n'ai pas vu qu'il y a un site sciemment bâti pour être en mesure de vérifier si votre permis de conduire ou autre pièce d'identité en font partie. À ce moment-ci, oui. C'est pour ça que j'ai énuméré les commerces principaux qui ont été retenus par cette fuite d'informations. Si vous avez fait affaire avec un de ces commerces, ben pas mal certain que votre pièce d'identité a été exposé.
0: Ouais, et qu'est-ce qu'on fait pour se protéger si on pense que justement on a été victime de cette fuite? Parce que par exemple, c'est facile de changer un mot de passe d'un compte, mais quand c'est un permis de conduire, c'est un peu différent.
1: Tout à fait. Et Camille, j'aimerais tout de suite mettre de l'avant que la solution, comme j'ai lu dans beaucoup de communiqués, ce n'est pas de créer un deuxième permis de conduire, un deuxième numéro. Parce que c'est comme un peu quand il y a eu des fuites avec les numéros d'assurance sociale. Si on crée un nouveau numéro d'assurance sociale, puis dans un an ou dans un mois, il y a une autre fuite d'informations, on double la surface d'attaque pour les criminels. Mm-hmm. Alors ici, la première étape, ça serait d'aller chez Equifax ou TransUnion, qui sont les deux agences de notation de crédit, et de mettre, et c'est gratuit en passant, de mettre un identifiant, pour un flag sur le compte de son identité et dire, ben, potentiellement, il pourrait y avoir fraude suite à l'événement. Ça dit à ce moment-là à ces agences qu'il y a, s'il y a une demande ou plusieurs demandes qui viennent pour avoir du crédit, ça va être à ce moment-là identifié comme peut-être une activité frauduleuse, parce que présentement, l'enquête policière du FBI suit son cours. Malheureusement, la GRC, on voit qu'il n'y a pas présentement d'enquête active, à part celle du commissaire à la vie privée du Canada. Alors, ça devrait évoluer dans les prochaines semaines pour dire, voici l'étendue des dégâts.
0: Mais justement, qu'est-ce que le commissaire à la vie privée peut déterminer dans ce cas précis, dans le cadre de son enquête?
1: Comme ils ont fait dans le passé d'autres enquêtes similaires, ils auront à ce moment-là à déterminer le comment du pourquoi, et c'est malgré que c'est arrivé aux États-Unis, donc en collaboration avec les autorités américaines, ils verront à déterminer ben, pourquoi que les identités canadiennes ont été compromises. À la fin, on va avoir un rapport, parce que le commissaire à la vie privée, malgré ses représentations aux élus à la Chambre des communes, à chaque année de demander des pouvoirs de punition, de pouvoir imposer des amendes dans de telles situations, il n'a pas, le commissaire canadien, cette capacité. Et c'est ça qui est un peu l'objet du projet de loi C-36 qui devrait lui donner, lui conférer ses moyens de punition parce que sinon, aujourd'hui, comme paquet d'autres enquêtes qu'il y a eu dans le passé, ben ça va être une tape sur les doigts pour cette organisation américaine. Possiblement, il y aura des agences américaines qui vont peut-être leur servir, justement, dépendamment si où ça a touché, des amendes ou des conséquences pécuniaires pour ce genre de fuite d'informations.
0: Ouais, des amendes peut-être, mais plus largement, parce qu'on parle de plus en plus de fuite de données. Et oui, en tant qu'usager de plein de sites web, on fait confiance à des grosses entreprises pour gérer nos données personnelles. Mais là, on voit que de plus en plus, ça arrive qu'il y a ce genre de fuite. Donc, est-ce qu'il faut se pencher sur une réglementation plus précise de ce côté-là?
1: Plus précise, Camille, vous avez raison, mais aussi, s'il n'y a pas de commissariat à la vie privée, pour donner cet exemple-là, je veux dire, celui de l'Ontario a vu le jour aussi, il n'y a pas longtemps, oui. C'est pour être en mesure, un, d'en faire le point, comme on vient de dire, mais surtout, après ça, s'il y a des éléments qui vont faire en sorte qu'il y a un couperet ou une épée de Damoclès au-dessus de la tête des dirigeants d'entreprise qui détiennent beaucoup de ces informations-là, puis à titre d'exemple, j'ai en tête le Règlement général de la protection des données personnelles en Europe, le RGPD, que depuis 8 ans ont démontré qu'avec des mesures contraignantes, mais surtout des conséquences graves, parce qu'on a vu la plus grosse amende que j'ai vu se donner en Europe, c'est British Airways, de l'ordre de 300 millions de dollars parce qu'ils ont négligé la protection des données personnelles. Ouais. Et tout récemment, il y a une compagnie suédoise pour 2 millions de personnes a subi une amende de 195 millions de dollars canadiens, si mon souvenir est bon. Et ça démontre à ce moment-là qu'il y a une conséquence si vous ne faites pas si vous n'appliquez pas les meilleurs moyens pour protéger ces données-là. Donc, quand il y a des conséquences, généralement, les entreprises vont réagir, vont aller en amont, en prévention. Mais jusqu'à présent, au Canada, on n'a pas ces leviers-là pour faire comprendre aux organisations d'appliquer le due diligence et surtout de faire en sorte que ça ne devienne pas un cauchemar. Et puisqu'il n'y a pas de conséquences, ben ça continue malheureusement. Puis il y en aura d'autres dans un avenir approché. Là, je ne veux pas être prophète de malheur, Camille, mais c'est en l'absence de ces moyens-là, c'est qu'est-ce qui s'annonce.
0: Mais est-ce qu'on est arrivé au point où la majorité des gens ont déjà été touchés ou vont être touchés par une fuite ou une autre dans leur vie?
1: Pour être réaliste, je dois dire oui. C'est pour, encore une fois, juste s'attendre que ça va arriver. Puis quand on dit ça va arriver, une fois que l'information a été compromise, on doit s'attendre qu'on va se faire solliciter par texto, par courriel ou même par la voix pour se faire faire de la fraude, parce que souvent, ces vols d'identité vont être pour faire une fausse représentation de qui on est ou de notre entourage, et après coup, faire une sollicitation commerciale pour après ça faire de la fraude financière.
0: Oui.

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2: Consultant, chroniqueur, conférencier en cybersécurité, également chargé de cours à l'Université de Sherbrooke. Merci beaucoup.
3: Avec plaisir, bonne journée.
2: À bientôt.

0: 1990 de Superplage dans une version ici remixée par Dim Sum. Un peu plus tard à l'émission, on va vous parler de la communauté de Grassy Narrows, cette communauté du nord de l'Ontario. Il y a des membres de Grassy Narrows et des activistes qui vont se rassembler aujourd'hui à Toronto pour demander à nouveau justice et compensation pour la crise du mercure qu'ils subissent depuis 60 ans. On en parle à 7h40, mais pour tout de suite, ça va être les informations régionales avec Luna Marchais. Et d'abord, le premier ministre Mark Carney a réagi à la fusillade survenue à Belleville.
1: En direct des Nations Unies à New York, le premier ministre a réaffirmé la solidarité du Canada envers la congrégation Sons of Jacob de Belleville et l'ensemble de la communauté juive. Il a salué l'héroïsme de l'agent Jess Smith, toujours dans un état critique mais stable, tout en condamnant cette attaque armée survenue lors de Yom Kippour. L'assaillant de 29 ans, un ancien militaire Sean Ward, est décédé des suites de ses blessures. L'unité des enquêtes spéciales poursuit son travail pour faire la lumière sur le drame.
0: Maintenant, Maison Canada a conclu sa première année la semaine dernière.
1: La nouvelle société d'État établie pour faire face à la crise du logement devait accélérer la construction d'habitations, mais certains critiquent ses efforts de mise en chantier. Kim Taille-Franco explique.
2: Il faut construire davantage de logements au pays, dit le ministre du Logement et de l'Infrastructure, Gregor Robertson. Maison Canada est le plus récent investissement majeur du gouvernement fédéral dans le secteur du développement immobilier. Après un an, l'agence est engagée à bâtir plus de 19 000 logements et

0: plus de 2000 logements sont en chantier. Selon le chef du nouveau Parti démocratique, Avi Lewis, il reste du travail à faire.
1: L'approche actuelle ne fonctionne pas et on a besoin de beaucoup plus de construction.
0: Mathieu Laberge est l'économiste en chef de la Société canadienne d'hypothèques et de logements.
2: On devrait doubler la production de logements par annuel pendant 10 ans pour rétablir l'abordabilité de 2019.
0: Maison Canada était tout de même une mesure nécessaire, selon le président de Canadian Mortgage Inc., Kevin Fettig. Il n'y a pas eu de construction de logements abordables pendant près de 20 ans, dit-il. Il est difficile de combler ce manque rapidement, ajoute-t-il. Christina Haddad est une ancienne vice-présidente du marketing de la SCHL.
3: Quand on parle de développement de logements, on parle de vraiment de gros montants, des millions et des milliards de dollars. Les permis prennent beaucoup de temps.
0: Maison Canada mise alors sur des partenariats avec les provinces et les municipalités. Elle en a conclu 19 à ce jour. Ici Kim Tai Franco, Radio-Canada. Toronto.
4: Sur la scène musicale maintenant, Angine de Poitrine a fait un carton hier soir lors de la soirée des prix Polaris.
5: Oui, le duo de rock expérimental québécois a remporté à la fois le prix Polaris du meilleur album pour volume 2, mais aussi le prix Soken de la chanson de l'année pour Fabien. Sarah Tomlinson a assisté à la soirée.
0: Devant une foule conquise, vêtue de motifs à pois, le duo Angine de Poitrine a interprété deux extraits de son album volume 2. Un projet qui leur permet de remporter un doublé cette année, le prix de l'album Polaris, assorti du prix de la chanson Soken. Un exploit qui rend leur gérant Sébastien Collin particulièrement fier.
6: C'est un peu irréel dans le sens d'avoir toute cette attention-là puis toute cette reconnaissance-là qui est méritée, on s'entend. Par contre, des musiciens aussi talentueux qui font de la musique aussi complexe, il y en a partout puis ils n'ont pas cette attention-là.
0: La formation, reconnue pour sa musique microtonale, l'a emportée face à des artistes chevronnés comme BB Club ou Les Louanges. Le duo repart avec une bourse de 30 000 $, mais pour le gérant du groupe, l'exploit va bien au-delà de la notoriété ou de l'aspect financier.
7: Jamais dans notre scène, on a eu une opportunité aussi grande. Pour moi, c'est le fruit d'une scène florissante. Avec Angine de Poitrine, c'est comme amener les veines du Québec dans le monde.
0: Le duo Angine de Poitrine repart en tournée à partir de la mi-octobre pour se rendre en Europe, avant de revenir au Canada en novembre. Ici Sarah Tomlinson, Radio-Canada, Toronto.
4: On parle maintenant de la course à la mairie de Toronto. Les candidats se sont affrontés hier soir lors d'un débat.
5: Un débat axé sur l'abordabilité et le logement. Brad Bradford et Chris Alexander ont tous deux promis de geler les taxes foncières dès la première année. De son côté, la mairesse sortante, Olivia Chow, défend une hausse ajustée à l'inflation, rappelant que ses programmes de repas scolaires et de transport permettent déjà aux familles d'économiser des centaines de dollars. Brad Bradford promet également un réexamen des dépenses ligne par ligne pour financer 1000 nouveaux policiers. D'ailleurs, les sondages de Liaison Stratégie sur 1000 Torontois montrent un resserrement de la course avec 47% des intentions de vote pour Olivia Chow contre 40% pour Brad Bradford.
4: Et puis, les agriculteurs ontariens tirent la sonnette d'alarme face à la hausse du prix du diesel.
5: Ils réclament une aide d'urgence alors que le prix du diesel atteint un sommet de 2,75 $ le litre. Plusieurs producteurs affirment que l'explosion des coûts carburants rend leur exploitation insoutenable en plein travail de récolte. En réponse, le premier ministre Doug Ford a réclamé la prolongation des baisses de taxes fédérales sur l'essence et a rappelé que la province bonifiera son programme de gestion des risques agricoles à 250 millions de dollars l'an prochain.
4: Merci Luna. 7h34, si vous voulez nous écrire une réaction à partager, une question à nous poser à toute l'équipe, vous pouvez le faire de façon très simple, matintoronto@radiotradeunioncanada, c'est notre adresse courriel, et puis la bulle de conversation sur l'application audio. Catherine Moras, on va faire le tour de quelques nouvelles économiques. Le gouvernement fédéral a présenté le projet de loi qui va poursuivre la suspension de la taxe sur l'essence jusqu'en janvier 2027.
8: Ouais, ça avait déjà été annoncé, sauf que lundi, le ministre des Finances, François-Philippe Champagne, a déposé le texte de loi qui va faire de cette intention une réalité. Et hier, ça fait l'objet d'un premier débat à la Chambre des communes. Je rappelle donc que la taxe d'accise fédérale de 10 cents par litre avait d'abord été suspendu le 14 avril dernier. Ça devait durer jusqu'à la fête du travail, mais ça a été prolongé maintenant jusqu'à la fin du mois de janvier. Le plan, c'est que ça passe par la suite à 5 cents par litre jusqu'à la fin du mois de mars et que la taxe revienne à 10 cents au mois d'avril.
4: Et puis, l'intention des États-Unis de s'approvisionner en potasse au Bélarus sème l'incertitude au Canada.
8: Oui, pour les définitions, je rappelle que la potasse, c'est un groupe de minéraux et de produits chimiques qui contiennent du potassium. C'est un nutriment essentiel pour les plantes. Et donc, la potasse, c'est un composant majeur de la fabrication d'engrais. Le Canada en est un très grand producteur, surtout en Saskatchewan. Lundi, donc, le président américain Donald Trump annonçait sur ses réseaux sociaux que les États-Unis travaillaient sur un accord avec Minsk afin de réduire leur dépendance envers la potasse canadienne. Ça soulève beaucoup de questions et on peut écouter notre collègue journaliste Andréane Saint-Arnaud expliquer lesquelles à notre collègue Alec Castonguay à l'émission Midi Info.
9: Le Bélarus a confirmé que des discussions ont lieu en ce moment avec les États-Unis, c'est vrai. Mais du même souffle, on dit au Bélarus, écoutez, ce sera quand même pas évident de répondre à la demande américaine. Parce que d'une part, à peu près toute la production du Bélarus est déjà destinée à des clients. La Chine, notamment, qui est le plus grand client de potasse du Bélarus. Il y a des contrats qui ont déjà été signés, donc on n'a pas de réserve excédentaire.
10: Non, c'est ça.
9: Exact. Et deuxièmement, il faut rappeler qu'il y a des sanctions internationales qui sont toujours en vigueur à l'endroit du Bélarus pour avoir aidé la Russie là dans son conflit avec l'Ukraine, si bien que le Bélarus peut pas utiliser n'importe quelle installation pour exporter physiquement de la marchandise, devrait passer par la Russie donc pour exporter la potasse. Ça devient un peu délicat tout ça. Donc des défis sur la faisabilité, des critiques aussi notamment de la part du premier ministre de la Saskatchewan Scott Moe, qui dit si les États-Unis achètent de la potasse du Bélarus, ce serait comme appuyer l'agression en Ukraine. Et puis, il dit on voit pas comment le transport de cet engrais-là depuis le Bélarus finirait par coûter moins cher aux Américains, alors que nous, on est juste à quelques centaines de kilomètres de la frontière. C'est beaucoup plus facile en termes de transport, moins coûteux également. Donc, il comprend pas l'argument de Donald Trump de dire on va l'acheter ailleurs, ça va coûter moins cher. Selon lui, effectivement, ce serait pas le cas. Mais c'est sûr qu'il y a de gros montants qui sont en jeu ici. Vous disiez, le Canada est le plus important producteur de potasse à l'échelle de la planète. Ce qu'on vend aux États-Unis, c'est à peu près la moitié de tout ce qu'on produit ici. Et on parle de contrats d'un petit peu plus de 4 milliards de dollars l'an passé. Alors oui, c'est sûr qu'il y a des producteurs ici qui sont inquiets. L'Action de Nutrients hier, qui est un des plus grands producteurs, avait reculé de 3%, mais ça s'est stabilisé aujourd'hui, signe qu'on n'est pas en mouvement de panique non plus en ce moment.
8: C'était la journaliste Andréane Saint-Arnaud hier au micro d'Alec Castonguay. Et plusieurs posent la question, est-ce que cette déclaration-là sur la potasse, c'est un moyen de pression pour Donald Trump? Je peux vous dire en tout cas que la question, elle se pose. Et d'ailleurs, Donald Trump a justement nuancé ses propos hier en courant de journée. Il était en marge de l'Assemblée générale des Nations unies et il a laissé entendre que les États-Unis allaient continuer d'acheter de la potasse du Canada, sauf qu'ils souhaitaient obtenir un prix plus bas que celui demandé par les Canadiens et que le Bélarus est prêt, dit-il, à vendre sa potasse à ce prix moins élevé. Le premier ministre de la Saskatchewan a répondu à ces commentaires-là. Scott Moe a dit à nos collègues de CBC qu'il n'était pas surpris de ce changement de ton et qu'il espère que toute cette histoire mène à discuter sur les manières de renforcer des accords commerciaux nord-américains plutôt que de parler de choses qui, dit-il, n'arriveront jamais.
4: Merci beaucoup, Catherine. Un grand rassemblement est prévu aujourd'hui à Toronto pour attirer l'attention sur la communauté de Grassy Narrows et continuer à demander compensation. Cette première nation du nord-ouest de l'Ontario, située à plus de 1700 km d'ici, subit depuis 60 ans les répercussions d'une grave contamination au mercure. Je rappelle que dans les années 60-70, une usine de pâte et papier des environs a déversé une dizaine de tonnes de mercure qui a contaminé les rivières Wabigoon et English. L'impact de cet empoisonnement sur la santé des habitants est encore bien réel. Des chercheurs ont établi que 90% d'entre eux présentent des symptômes en lien avec cette pollution. On en parle avec Monique Woolnough, professeure de droit à l'Université Lakehead et activiste pour Grassy Narrows. Bonjour.
11: Bonjour.
4: Parlons peut-être des efforts d'abord de nettoyage des rivières, parce qu'il y avait ce fonds qui avait été annoncé déjà il y a plusieurs années par le gouvernement de l'Ontario de 85 millions de dollars pour la dépollution. Où est-ce qu'on est rendu sur ce front?
11: Malheureusement, comme les autres volets, dû à l'inaction du gouvernement, il n'y a
10: pas eu encore d'action. Et en plus, en 2023, il y a eu une nouvelle recherche qui a démontré que l'usine à Dryden continue de charger des produits chimiques qui rendent, je ne suis pas scientifique, mais qui produisent du méthylmercure. Mm-hmm. C'est un type de mercure encore plus dangereux. Alors, la pollution continue. C'est pour ça que la communauté demande, en plus de la compensation pour tout le monde impacté dans la communauté, comme vous avez dit, 90 % des gens sont impactés et ça continue dans les générations qui viennent. Ils demandent aussi la fermeture de l'usine à Dryden, en plus que... un arrêt à l'exploitation minière et les plans de la société de gestion des déchets nucléaires de transporter des déchets nucléaires à travers leur territoire.
4: Qu'est-ce que répond à cette demande, en particulier l'usine de Dryden? Parce qu'on entend régulièrement qu'ils disent qu'ils sont conformes aux normes provinciales, fédérales, mais quand la communauté de Grass and Arrows et ses défenseurs répètent cette demande de fermer l'usine, quelles sont les réponses qu'on a en face?
10: Ben, leurs demandes sont visées au gouvernement responsable, soi-disant le gouvernement de l'Ontario et le gouvernement fédéral, qui pourraient prendre l'action, qui pourraient forcer des changements ou la fermeture de l'usine à Dryden.
4: Et quand on parle de compensation, je sais, pour avoir parlé par le passé à des gens de Grass and Arrows, je sais que c'est beaucoup plus large que la compensation financière. Bon, évidemment, c'est un élément, mais il y a aussi la compensation pour tous les impacts au niveau culturel. Par exemple, parlez-nous un peu de ce qui peut être fait pour compenser sur tous les plans la communauté.
10: Ben, premièrement, il faut arrêter l'empoisonnement parce que les choses vont continuer à s'empirer si la source du problème n'est pas arrêtée. La compensation pourrait donner l'élan aux efforts qui sont très forts dans la communauté de faire ressurgir leur propre ordre juridique, leur propre tradition culturelle qui ont été impactées fortement par l'empoisonnement du mercure, mais ce sont des communautés qui ont survécu aussi aux pensionnats indiens, aux écoles diurnales pour les enfants autochtones, etc. Mm-hmm. Et c'est une communauté qui est chef de file en termes d'investir dans la ressurgence de leur propre tradition.
4: Et quand on parle de mettre un terme à l'activité d'exploitation forestière, également activité minière, etc., qu'est-ce qui inquiète la communauté en ce moment en particulier?
10: Ben, à cause de cet empoisonnement de mercure, ils ont maintenant 60 ans d'expérience de qu'est-ce qui peut se passer à leur santé et leur santé communautaire. Mm-hmm. Quand il y a de l'empoisonnement dans leur bassin hydrographique, et alors ils emmènent cette expérience pour dire non. En 2023, ils ont déclaré qu'ils vont renforcer leur droit à Anishinaabe dans leur territoire, de dire non à l'exploitation qui pourrait empirer les choses, créer une nouvelle cause d'empoisonnement. Quand on parle de la transportation des déchets nucléaires à travers leur territoire, on sait que les autoroutes dans le nord-ouest de l'Ontario sont très dangereuses. C'est pas une question de si il va avoir un accident, c'est une question de quand. Et on sait que les déchets nucléaires pourraient créer des effets pendant des millénaires à venir. Mm-hmm.
4: Une des demandes de longue date de la communauté, c'était d'avoir la construction d'un centre de soins pour les personnes qui souffrent d'empoisonnement au mercure. Finalement, il y a eu cette première pelletée de terre en 2025 pour ce centre-là. Qu'est-ce que ça va changer pour la communauté?
10: Ben, c'est toujours en cours, la construction, mais ouais. Ça va certainement donner l'occasion aux gens qui souffrent des effets de l'empoisonnement de mercure de rester dans leur communauté pour pouvoir contribuer à cette ressurgence culturelle, par exemple, mais aussi de pouvoir soutenir leur famille, leur communauté, en gros, au lieu de devoir aller à Kenora, Winnipeg, Thunder Bay, très loin de la communauté. Mm-hmm.
4: Et peut-être pour rappeler aux auditeurs, parce que vous connaissez bien la communauté et les symptômes d'empoisonnement au mercure, ça peut couvrir, ça peut être très vaste, ça peut être par exemple des troubles nerveux, de l'eczéma, c'est des problèmes de santé qui peuvent affecter tout le monde finalement.
10: Oui, ce sont des symptômes neurologiques. On voit des fourmillements. Les mamans dans la communauté ont l'habitude que leurs enfants ont des épisodes neurologiques dès la naissance. Et moi, ça fait presque 20 ans que je milite aux côtés des membres de la communauté et je vois le changement dans leur visage, dans leur motricité. Il y a beaucoup de jeunes, d'adultes très jeunes qui ont la démence, par exemple, ou qui développent, qui ont l'air beaucoup plus vieux qu'ils sont à cause de cet empoisonnement.
4: Et un empoisonnement aussi qui se transmet de génération en génération, d'une mère à un enfant également. Donc, ça continue. Peut-être pour conclure un peu sur, on a parlé des demandes, c'est pas la première fois que des membres de Grass and Arrows se rendent jusqu'à Toronto pour faire entendre leur voix. Qu'est-ce que vous espérez en particulier de ce rassemblement cette année?
10: Un des génies de la communauté, c'est de rassembler des gens à travers divers secteurs. Ils ont maintenant des décennies d'expérience de cultiver un soutien de plus en plus élargi pour pouvoir achever leur but. Malheureusement, ça prend une ténacité continue parce que si on voit des changements, ils sont très petits, on voit de l'inaction continue aux deux niveaux de gouvernement. Mais il y a toujours des nouveaux gens qui se joignent à leur cause ou des gens avec qui ils travaillent depuis longtemps. Et si vous êtes à Toronto, je vous suggère d'y aller. La première fois que j'y ai été, c'était en 2010. Ça fait au moins la sixième fois qu'ils font, plusieurs types d'actions, mais qu'ils font comme une rivière dans les rues de Toronto avec des beaux rubans bleus, des poissons. C'est vraiment une belle occasion de ressentir la force et vraiment l'amour qui inspire la communauté de continuer de se débattre pour leur futur.
4: Monique Wilnoff, vous êtes professeure de droit à l'Université Lakehead et activiste pour la communauté de Grass and Arrows. Merci beaucoup d'avoir été avec nous.
10: Merci.
4: À 7h47, quelques informations avec Luna Marchel. Le suspect de la fusillade survenue dimanche soir près de la synagogue Sons of Jacob à Belleville est mort.
5: Oui, l'unité des enquêtes spéciales confirme que Sean Ward, un ex-militaire de 29 ans, a succombé à ses blessures à l'hôpital dans la nuit de lundi à mardi. L'échange d'une trentaine de coups de feu a également blessé grièvement l'agent Jess Smith, dont l'état demeure critique mais stable. La police de Belleville tente toujours de déterminer les motivations du tireur et de savoir si la communauté juive ou le policier était directement visé.
4: Et puis l'audience sur la détermination de la peine de Kenneth Love va s'ouvrir aujourd'hui.
5: L'homme de Mississauga a plaidé coupable à la fin mai d'avoir aidé au suicide de 14 personnes en Ontario, dont des mineurs, en leur vendant des substances toxiques en ligne. Au cours des prochains jours, les proches des victimes témoigneront au tribunal. Cet accord de plaidoyer lui évite ainsi un procès pour meurtre au premier degré. Il risque jusqu'à 14 ans de prison pour avoir aidé au suicide.
4: Maintenant, dans 11 minutes environ au Radio-Journal, on va entendre parler du premier ministre indien Narendra Modi qui est attendu au Canada en décembre.
5: Mark Carney l'a annoncé hier lors d'une conférence de presse en marge de l'Assemblée générale de l'ONU. Les deux dirigeants s'étaient fixés pour objectif de conclure une entente commerciale avant le sommet du G20 qui aura lieu à la mi-décembre à Miami.
4: Merci Luna. Vous aurez d'autres informations régionales à nous présenter vers 8h10. Vous avez sûrement déjà vu passer ce type d'annonce sur le web. Des prêts rapides sans enquête de crédit pour des montants allant de 500 à 2000 $. Ces prêts peuvent sembler alléchants, mais peuvent aussi vous mettre dans le pétrin. C'est ce qu'ont constaté nos collègues de l'émission La Facture. Ils se sont penchés sur une entreprise en particulier, Alterfina, où le taux d'intérêt bondit à plus de 200% une fois tous les frais inclus. Les explications de la journaliste Natacha McDonald-Dupuis.
11: Il faut dire qu'il y a des centaines, des milliers de prêteurs du genre sur le web, mais on s'est penché sur l'entreprise Alterfina, qui prête au Québec, mais aussi en Ontario, qui opère aussi sous le nom Crédimatic. Donc, on a peut-être des auditeurs qui connaissent ces noms-là, qui ont emprunté chez eux. Ce qu'elle offre cette entreprise-là, c'est de l'argent rapide. Donc, ça peut venir dans son compte en banque là en moins d'une heure. Ça s'adresse aux gens qui ont un crédit entaché, qui ont peut-être un problème avec leur voiture, qui ont besoin d'aide pour payer leur loyer. Et souvent, c'est des gens vulnérables qui vont y avoir recours, des nouveaux arrivants, des parents monoparentaux, des personnes âgées. Donc, Le taux d'intérêt affiché chez Crédit Matic Alterfina, c'est 19 %. Donc, ça peut sembler raisonnable, c'est comme une carte de crédit. Mais ce que beaucoup de clients ne remarquent pas, c'est qu'en plus, Alterfina facture des frais d'adhésion hebdomadaires, donc à chaque semaine, d'environ 24 à 27 $ qui s'ajoutent au solde et qui peut faire gonfler la facture rapidement, surtout si on prend beaucoup de temps à rembourser le prêt. Par exemple, on a parlé à une nouvelle arrivante là qui a emprunté 1 850 $. Elle n'a pas porté attention à ses paiements parce qu'ils sont automatiques. Là, Alterfina prélève les montants directement dans le compte de banque, si bien que quelques mois plus tard, ben, elle s'est rendue compte qu'elle avait déjà payé 3 000 $ et qu'il lui restait 1 000 $ en paiement planifié. Donc, 4 000 $ pour un prêt de 1 850 $. C'est quand même de l'argent. On a fait le calcul à l'aide d'actuaires là, et en ajoutant les frais d'adhésion, elle aurait payé un taux moyen de 204. Il y a d'autres dossiers qu'on a examinés, là, dont une cliente en Ontario, où ça oscille entre 180 et 466 en moyenne.
4: Des frais donc qui se sont accumulés pour représenter plus de 200 de l'emprunt initial. On peut se demander si ce genre de pratique est légale. À nouveau, Natacha McDonald-Dupuis.
11: Au Canada, le taux d'intérêt criminel est de 35. En principe, lorsqu'on lit la loi, les frais qui sont obligatoires à l'obtention du crédit, donc du prêt, doivent être inclus dans le taux d'intérêt. C'est ce que nous ont dit plusieurs experts. Et les sanctions sont sévères, là, parce que c'est une infraction au code criminel. Donc, on parle de jusqu'à 5 ans de prison pour les contrevenants quand même, mais la police enquête rarement sur ce genre de crime. Par contre, dans la plupart des provinces, dont l'Ontario, là, il y a des règles pour les prêteurs rapides, spécifiquement les prêteurs sur salaire. Il y a des exemptions aussi. Mais en Ontario, ces prêteurs-là doivent détenir un permis. Il y a des limites sur les montants qui peuvent être facturés. Et il y a des amendes qui sont prévues en vertu de la loi. D'ailleurs, Alterfina, on a découvert, ne détient pas de permis en Ontario. On a interpellé le gouvernement Ford là-dessus, ils n'ont pas répondu. Donc, on a fait une demande d'accès à l'information et on a découvert que Protection du consommateur de l'Ontario, qui est l'organisme là, qui regarde la protection du consommateur en Ontario, oui, a reçu des plaintes contre Alterfina et Crédit Matic. Et dans des réponses aux plaignants qu'on a pu obtenir, là, le ministère se montre catégorique. Donc, les consommateurs ontariens qui se sont fait imposer des frais d'adhésion ou d'abonnement là, ne sont pas tenus de les payer. Ils ne sont tenus que de rembourser le capital emprunté. Donc, si vous avez pris un prêt chez Alterfina ou Crédit Matic là, en Ontario, là, sachez que c'est ce que le ministère a répondu aux plaignants.
4: Alterfina a refusé la demande d'entrevue de nos collègues de la facture, mais défend ses pratiques. L'entreprise estime agir dans le respect des lois et dit que toutes les modalités sont clairement expliquées aux clients.
11: Faut comprendre qu'Alterfina a changé son modèle d'affaires ces dernières années. Donc maintenant, lorsqu'on contracte un prêt chez Alterfina, on devient automatiquement membre. Donc les frais d'abonnement incluent, en plus de l'accès au prêt, là, des rabais marchands, des vidéos sur les finances personnelles. Et selon Alterfina, c'est un service à part qui n'a pas à être inclus dans le taux d'intérêt. On a posé la question des experts qui sont pas tout à fait convaincus de cet argument, qui croient que c'est probablement une tentative de contourner la loi et qui dénoncent les conséquences graves là, que ces prêts peuvent avoir sur l'endettement.
4: Et si vous êtes un consommateur qui aurait fait recours à ce type d'emprunt, vous vous demandez peut-être comment savoir si votre taux d'intérêt est criminel, une chose qui n'est pas toujours facile à déterminer, comme l'explique Natacha.
11: C'est très difficile à calculer parce que parfois les frais sont facturés à part ou ils sont dans des contrats que bien des consommateurs ont du mal à comprendre ou ne lisent tout simplement pas. Il y a l'Union des consommateurs qui a développé un outil, gareaucrédit.québec. Ça fonctionne aussi pour les consommateurs des autres provinces parce qu'encore une fois, le taux d'intérêt criminel, c'est fédéral. Donc, en utilisant cet outil-là, gareaucrédit.québec, on peut, en soumettant les informations sur son relevé, là, calculer si on paie ou non un taux d'intérêt qui dépasse le seuil criminel. L'Union prévient d'ailleurs qu'Alterfina est loin d'être le seul prêteur qui les inquiète. On peut écouter là-dessus leur co-directeur général, Maxime Doré.
12: Le prêt abusif, le prêt à taux criminel, c'est une épidémie au Québec. Dans certains cas extrêmes, on a vu jusqu'à du 600%. Ça s'appelle un taux criminel parce que c'est un crime. Ça pose vraiment des préjudices là, majeurs chez les gens. On a vu les banques se retirer de l'offre de prêts abordables, de petits prêts abordables, et puis les prêteurs, prédateurs se sont engouffrés dans ce vide-là.
11: Il y aurait des dizaines, voire des centaines de milliers d'Ontariens là, qui recourent à des prêts rapides ou à des prêteurs dits alternatifs, là, qui ne sont pas des banques ou des institutions financières traditionnelles.
4: C'était donc la journaliste Natacha McDonald-Dupuis. Si vous voulez plus de détails sur ce dossier, son article sur notre site Internet est disponible dans la section Économie, donc radio-canada.ca. Le titre « Emprunté à 200% d'intérêt ». Et on peut également revoir l'épisode de La Facture du mardi 22 septembre. C'est sur tout.tv.

0: Siesta Freestyle de Lewis of Man. Restez avec nous parce que dans la prochaine heure de l'émission, on va avoir notre chronique jeux vidéo à partir de 8h15 avec Stéphanie Harvey, ancienne joueuse professionnelle. Elle va nous parler, entre autres, du prix des consoles de jeux, pourquoi les prix ne baissent plus. Et puis, on reviendra évidemment sur les prix Polaris. Il y avait cette cérémonie hier soir au Massey Hall à Toronto. C'est le duo de rock expérimental québécois Angine de Poitrine qui a remporté les grands honneurs. La journaliste culturelle Katia Saint-Jean aura plus de détails. On va aussi revenir sur The Well. Vous savez, ce complexe commercial au coin des rues Spadina et Front au centre-ville de Toronto, dont on avait beaucoup parlé quand il a ouvert il y a environ 3 ans. Il y a beaucoup d'internautes qui se questionnent sur l'avenir de ce centre commercial, des boutiques qui ferment, d'autres qui ouvrent. Donc, on aura avec nous Pierre Filion de l'École d'urbanisme de l'Université de Waterloo. Merci à tous. On se retrouve de l'autre côté du Radio-Journal à 8h10.
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4: 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Au lendemain des menaces de Donald Trump d'anéantir l'Iran, au tour du président iranien de prendre la parole devant l'Assemblée générale de l'ONU. Et Télisson Aurélien défend son intégrité.
7: J'ai rien à me reprocher, c'est tout.
4: L'auteur est accusé d'avoir utilisé l'intelligence artificielle pour écrire son roman « C'était ça ou mourir ». Bonjour, ici Jean-Sébastien Bernatché. Place ce soir au 3e et dernier débat des chefs de la campagne électorale québécoise. Il sera présenté dès 20h, heure de l'Est, sur toutes les plateformes de Radio-Canada. J'en parle avec Jean-Philippe Robillard. Jean-Philippe, vous êtes dans l'atrium de la maison de Radio-Canada à Montréal où va se dérouler le débat.
8: Oui, je suis sur le plateau où va se dérouler le débat ce soir. Devant moi, Jean-Sébastien, il y a les caméras. Il y a également les 5 lutrins où seront installés les chefs. Les chefs qui ont d'ailleurs ralenti la cadence de leur campagne depuis hier en prévision de ce débat. Et aujourd'hui, ils vont passer une grande partie de leur journée à se préparer avec leur équipe pour la joute de ce soir. Il y en a certains, par exemple, qui vont faire des simulations avec leurs conseillers parce qu'ils veulent absolument marquer des points pendant le débat, qui est le dernier de la campagne. On écoute la co-porte-parole de Québec solidaire, suivie des chefs conservateurs et libérales.
5: J'ai hâte, parce que là, j'ai deux débats derrière la cravate. Donc, je connais mieux mes adversaires.
6: C'est la dernière occasion de présenter nos idées.
9: C'est important de se préparer à bien mettre en valeur nos propositions, mais à bien mettre en contraste celles des autres aussi, parce qu'on arrive à l'heure des choix.
4: Alors, Jean-Philippe, quels seront les grands sujets abordés dans le débat de ce soir?
8: Alors, il y a 5 thèmes. Il y a l'avenir du Québec, l'insécurité économique, le mur budgétaire, le Québec fou de ses enfants et la santé, qui, on le sait, est une priorité de nombreux citoyens. J'ai rencontré des électeurs et des électrices qui vont écouter le débat et qui m'ont parlé de leurs attentes.
10: L'économie, c'en est un gros, et puis la santé.
11: Le coût de la vie, avec aussi qu'est-ce qui se passe avec les États-Unis et tout, les impacts qu'on va avoir.
12: Ils en ont pas parlé beaucoup des aînés. Ils en ont parlé un peu, mais c'est plus qu'ils pourraient mettre un petit peu plus d'axe, moi, je trouve, là-dessus.
13: En tant qu'étudiante, j'ai l'impression que dans les débats, on parle beaucoup des gens ceux qui ont des difficultés, les parents, on essaie de trouver des solutions pour eux, mais pas nécessairement pour les jeunes, en fait, qui sont, dans un sens, l'avenir.
8: Alors, vous l'avez dit, donc, le débat de Radio-Canada qui est à 20h ce soir, c'est sur toutes nos plateformes, c'est animé par mon collègue Patrice Roy. Ici à la radio, il y a mon collègue Mathieu Bellumeur qui va animer une émission avant et après le débat. Et c'est un débat qui est important parce que selon les sondages, il y a encore beaucoup d'indécis.
4: Merci Jean-Philippe.
8: Merci, au revoir.
4: La grande rencontre des leaders mondiaux se poursuit à New York. Les chefs d'État et de gouvernement sont réunis pour la 81e Assemblée générale des Nations unies. Hier, le président Trump a dit qu'il avait un choix à faire entre anéantir l'Iran ou conclure un accord. J'en parle avec notre envoyé spécial Laurence Martin. Laurence, ce sera au tour de l'Iran de répliquer ce matin.
14: Oui, l'Iran qui est le cinquième pays à parler, c'est le président Massoud Pezeshkian qui s'adressera à l'Assemblée des Nations unies. Il est arrivé à New York hier. L'administration américaine qui a accordé des visas à certains leaders iraniens pour cette Assemblée de l'ONU. C'est quand même particulier hein, parce que c'est un pays qui est en guerre contre les États-Unis, mais qui va pouvoir s'exprimer, partager sa vision du conflit. Bon, vous avez évoqué M. Trump qui a dit hier qu'il songeait à anéantir l'Iran. Malgré ça, on sait qu'il y a eu une rencontre loin des caméras entre des membres de l'administration américaine et des leaders iraniens hier, justement, pour discuter du conflit.
4: Et Mark Carney, lui, co-préside un événement sur les océans avant de rentrer au pays.
14: Oui, ce matin, avec la présidente de la Commission européenne, le but, c'est de collaborer dans l'observation des océans. Par ailleurs, le premier ministre canadien s'est fait poser une question intéressante hier en point de presse. Est-ce qu'avec tous les changements qu'il est en train de mettre en place au Canada, par exemple avec cette idée de devenir membre associé avec l'Union européenne, les évaluations environnementales simplifiées, la privatisation de la gestion des aéroports, tous des dossiers dont on ne parlait pas spécifiquement durant la dernière campagne électorale fédérale. Est-ce qu'il a besoin d'un mandat clair des électeurs là, pour mener à bien ces transformations, finalement d'aller en élection? La réponse ne va pas vous surprendre. Non, on peut l'écouter.
15: On a beaucoup d'élections au Canada et nous avons reçu un mandat de bâtir un Canada fort, plus indépendant, plus résilient.
14: Donc, il semble écarter du moins pour l'instant la possibilité d'une élection anticipée.
4: Merci, Laurence. Merci beaucoup.
14: Je vous en prie.
4: Et parlant là, des projets du gouvernement Carney, le projet de loi C-39 déposé lundi à Ottawa par les libéraux s'attire de plus en plus de critiques. Les groupes d'intérêt et les partis d'opposition ont commencé à éplucher le texte de 243 pages. Je fais le point là-dessus avec Fanny Olivier. Fanny, les groupes environnementaux notamment tirent la sonnette d'alarme?
16: Oui, des groupes comme Équitaire qui accusent le gouvernement Carney d'instrumentaliser la guerre commerciale avec les États-Unis pour céder aux demandes de l'industrie pétrolière. Ils affirment que le délai maximal d'un an pour mener à bien les évaluations environnementales n'est pas suffisant. Ils constatent également qu'il va être, par exemple, possible simplement pour un promoteur de payer des frais si son projet perturbe l'habitat d'un poisson. Ces changements vont être permanents si C-39 est adopté. On écoute Marc-André Villot d'Équitaire.
17: C'est un projet de loi qui va beaucoup plus loin que tout ce qu'on a pu voir auparavant, y compris dans ce qu'on a pu voir pendant les années du gouvernement Stephen Harper.
16: Cindy Woodhouse de l'Assemblée des Premières Nations, elle se sent bousculée. Elle espère que le gouvernement va permettre les amendements au projet de loi. Et pour leur part, les syndicats à travers le pays en ont contre la portion du texte qui, selon eux, mine leur droit de grève. Le gouvernement s'en défend. On écoute le ministre des Finances, François-Philippe Champagne.
18: D'avoir plus de stabilité, prévisibilité en matière de droit du travail, en matière de relations de travail, je pense que c'est une bonne chose.
4: Et Fanny, le Bloc québécois et le NPD dénoncent eux aussi le projet de loi?
16: Oui, à la période de questions aux communes hier, le chef bloquiste Yves-François Blanchet s'est demandé comment les députés libéraux qui avaient servi sous Justin Trudeau pouvaient désormais approuver ce qu'il a appelé les reculs brutaux de Mark Carney.
4: Merci Fanny.
16: Je vous en prie.
4: Les Britanno-Colombiens iront aux urnes le 24 octobre dans le cadre d'élections anticipées qui auront lieu 2 ans avant la date initialement prévue pour le scrutin. Le premier ministre néo-démocrate David Eby soutient que ces élections sont nécessaires en raison de la menace que représentent les droits de douane imposés par le président Donald Trump.
1: Art et spectacle.
4: Les éditions du Boréal se portent à la défense de l'écrivain québécois Télisson Aurélien, accusé d'avoir rédigé son roman « C'était ça ou mourir » à l'aide de l'intelligence artificielle. C'est le compte anonyme Balance ton Claude qui est à l'origine de cette polémique. Hier soir, l'auteur était invité par la Maison de la Poésie à Paris pour lire des extraits de son roman. J'en discute avec Karine Matteux. Karine, Télisson Aurélien défend son intégrité.
19: Ouais, invité à parler de son roman hier, il a été questionné sur le sujet par nos collègues de France Inter. Voici sa réponse.
20: J'ai rien à me reprocher, c'est tout. Pour plusieurs semaines, j'ai quitté ma famille au Québec et puis quand ils écoutaient tout ça, moi j'avais un petit peu peur pour eux. Mais moi, je savais que le message que porte ce roman, ça allait pas plaire à tout le monde.
19: Et écoutons aussi une lectrice qui faisait la file lors de la séance de dédicace.
0: Savoir si l'IA est intervenue là-dedans à 90%, à 100%, je trouve que c'est difficile de condamner comme ça tout de suite. Tout le monde s'était haro sur le baudet. On va attendre un peu avant de juger.
19: Le compte anonyme Balance ton Claude se base sur le logiciel de détection PanGram pour dire que l'auteur a utilisé l'IA pour écrire son livre.
4: Et est-ce qu'on peut s'y fier?
19: Ben, PanGram, parmi tous les détecteurs d'IA, est considéré comme le plus fiable. Voici la conseillère éditoriale en IA à Radio-Canada, Chloé Sundervost.
21: Pour voir qu'un texte a été généré par l'IA, on parle de vocabulaire, la présence de mots, l'ordre des mots, la construction du phrase, des spécificités de style. Mais ce qui est très important à comprendre, c'est qu'on détecte une ressemblance. Avec un texte généré par l'IA, on ne détecte pas la trace exacte de l'utilisation de l'IA.
19: L'édition du Boréal, eux, soutiennent que Télisson Aurélien a achevé le premier jet de son roman bien avant l'avènement de l'IA. Par ailleurs, le compte Balance ton Claude admet qu'il existe une possibilité qualifiée d'infime que l'auteur soit de bonne foi.
4: Merci, Karine.
19: Je vous en prie.
4: En terminant sur la scène musicale.
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4: Voilà, le groupe Angine de Poitrine a remporté le prix Polaris de l'album canadien de l'année pour son album Volume 2 lors du gala présenté hier soir à Toronto. Le duo obtient du même coup une bourse de 30 000 $. Angine de Poitrine a aussi gagné le prix de la chanson de l'année pour Fabienque. Nous vous avons présenté le Radio-Journal. 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Bonne journée de la part de toute l'équipe de la Salle des Nouvelles.

0: Bonjour à tous, bienvenue ou re-bienvenue, c'est Camille Grirois qui vous parle. On est donc le 23 septembre, on commence à sentir que c'est l'automne, c'est officiellement l'automne. Et ce matin, à Toronto, à Hamilton, on est dans des 10-11 degrés. Barrie, c'est toujours un petit peu plus frais, 7 degrés. Bon, ça va quand même remonter cet après-midi autour de 17-18 degrés pour les maximales prévues. Et généralement ensoleillé, quelques nuages par-ci par-là, mais pour le reste, et au moins jusqu'à la fin de la fin de semaine, ce serait du soleil qui nous attend pour le moment, selon les prévisions. Je voulais vous mentionner sur les routes, en ce moment, il y a un accident qui vient de survenir, une collision sur l'autoroute 410 Sud à Caledon, au niveau du boulevard Valleywood et de la rue Huron-Thario. Donc, la voie de droite et l'accotement de droite sont fermés. Catherine Moras, on va parler du menu de cette troisième heure de l'émission et dans quelques instants, notre chronique jeux vidéo.
1: Ouais, on va parler de l'industrie du jeu vidéo qui rencontre l'inflation parce que depuis le début de l'année, le prix de toutes les consoles ont augmenté. On parle par exemple du PlayStation, du Xbox, des consoles de Nintendo. On va remonter le temps pour comprendre pourquoi avec notre chroniqueuse Stéphanie Harvey.
0: Et un peu plus tard, un sujet qui certainement fait parler de lui à Toronto, le centre commercial de Well.
1: Oui, qui fait certainement parler de lui sur les réseaux sociaux. C'est ce centre commercial qui est ouvert il y a presque 3 ans au coin des rues Front et Spadina. Un centre commercial plutôt luxueux, avec une esthétique très particulière, une architecture intérieure-extérieure avec un dôme de verre. Oui. Sauf que sur les réseaux sociaux, on ne manque pas de remarquer les boutiques qui y ferment l'une après l'autre et le fait parfois que le centre commercial semble vide de clients. Est-ce que les centres commerciaux comme The Wall sont en difficulté? Et The Well, oui. Et est-ce que le concept lui-même est un échec? On en parlera avec un professeur de l'École d'urbanisme de l'Université de Waterloo.
0: Merci, Catherine. Katia Saint-Jean, à la culture, on l'entendait au Radio-Journal, les prix Polaris.
2: Exactement, ça a fait jaser hier soir à Toronto. C'était au Massey Hall qui se déroulait cette cérémonie. Et Angine de Poitrine est le grand gagnant de la soirée, autant pour l'album canadien de l'année que la chanson Socan de l'année 2026. Bref, on va revenir ensemble sur ce qui s'est déroulé pendant cette soirée-là et ce que se souhaite Angine de Poitrine pour la suite des choses.
0: Merci, Katia. Et aux informations, Luna Marchais, on va commencer avec la campagne à la mairie de Toronto, donc les candidats qui se sont affrontés hier soir lors d'un débat.
3: Un débat axé sur l'abordabilité et le logement. Brad Bradford et Chris Alexander ont tous deux promis de geler les taxes foncières dès la première année. De son côté, la mairesse sortante Olivia Chow défend une hausse ajustée à l'inflation, rappelant que ses programmes de repas scolaires et de transport permettent déjà aux familles d'économiser des centaines de dollars. Les sondages de liaison stratégique sur 1000 Torontois montrent un resserrement de la course avec 47% des intentions de vote pour Olivia Chow contre 40% pour Brad Bradford.
0: Et justement, les élections municipales qui ont lieu dans à peu près un mois.
3: Oui, la ville de Toronto en profite pour multiplier les rappels pour pousser à la participation électorale. Les élections municipales qui auront lieu le 26 octobre. Les citoyens qui souhaitent voter par correspondance doivent soumettre leur demande avant ce jeudi 16h30. Le vote par anticipation aura lieu du 6 au 11 octobre dans 50 bureaux de vote.
0: Enfin, au prochain bulletin de nouvelles, vers 8h30, vous allez nous parler de cette fuite de données gigantesque qui implique des millions de documents canadiens et américains.
3: Oui, d'ailleurs, le commissaire à la protection de la vie privée du Canada vient d'ouvrir une enquête. Ce sera le reportage de Jessica Chen.
0: Merci, Luna.

0: 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C'est le moment de notre chronique sur l'actualité des jeux vidéo avec Stéphanie Harvey, ancienne joueuse professionnelle, vice-présidente exécutive de l'organisation d'e-sport FlyQuest. Bonjour Stéphanie.
1: Bonjour.
0: Donc, depuis le début de l'année, on voit que les prix de toutes les consoles ont augmenté. PlayStation, Xbox, Nintendo, le 1er septembre. On va remonter un peu le temps pour comprendre pourquoi, mais on va commencer par un souvenir, Stéphanie. Votre toute première console, combien est-ce qu'elle avait coûté?
1: Ah, ça là, c'est une question que moi, j'ai été chanceuse, hein, c'était mes parents qui me l'ont acheté. Oui. Mais la réponse peut peut-être vous surprendre parce que les prix d'époque sont encore bien documentés. Et moi, j'ai reçu la Nintendo, hein, la NES, qui est sortie en 1985, mais je l'ai reçue quelques années plus tard. Elle coûtait 200 $ américains. Ajusté pour l'inflation d'aujourd'hui, c'est environ 600 $. C'était pas un petit cadeau. On n'avait pas beaucoup de technologie hein, dans les maisons des années 80. C'était pratiquement le prix d'un four, le prix d'un frigo. On avait peut-être une télé, une radio, mais une console, hein, c'était à côté d'un gros électroménager, un achat extrêmement important. C'était le cadeau de Noël de toute la famille, puis parfois même du quartier. Mm-hmm. Puis ce qui s'est passé, bien... Depuis 40 ans, c'est pas le prix de départ qu'on regarde, hein. C'est ce qui se passait après. Après un an ou deux, ben, on avait souvent des belles surprises.
0: Mm-hmm. Mais moi, je me rappelle de ma première Game Boy Color jaune Pikachu. J'ai aucune idée de combien ça coûtait à l'époque, mais je l'ai encore. Et je pense que si je la ressortais, peut-être que ça vaudrait un certain prix sur le marché d'occasion. Qui sait? Mais donc, qu'est-ce qui arrivait après? Donc, vous avez parlé du prix de départ. Qu'est-ce qui arrivait après?
1: Ouais. Ouais, ben après, ce qui se passait, c'est que le prix baissait. Comme j'ai dit, moi, j'ai pas eu la Nintendo quand elle est sortie en 85. Mais pareil, elle avait attendu un an, deux, des fois même 5 ans. Et ça baissait pour vrai, là, hein, souvent de moitié. C'était pas du marketing, c'était comme ça. La machine avait maigri, ça coûtait moins cher l'affaire, il y avait moins de pièces, le boîtier était plus petit. Ce modèle d'affaires-là, avec le temps, ça s'est développé un peu comme celui de l'imprimante. Hein, on connaît très bien. L'imprimante coûte quasiment moins cher que les cartouches qu'on met dedans. C'est sur les cartouches qu'on fait l'argent. Ben, c'était un peu ça avec les consoles aussi. On se reprenait sur les jeux. Il y a un exemple plus fou, là, en 2006, on parle de la PlayStation 3. Sony perdait plus de 240 $ sur chaque console vendue. Hein?
0: Ah oui.
1: Chaque console perdait 240 $. Puis pour eux, c'était correct parce que c'était l'arrivée du marché en ligne des jeux vidéo où on pouvait acheter sur l'Internet qui coûtait le même prix que les cartouches là, qu'on achetait en magasin au club vidéo du coin. Donc, on voulait que on achète la console sur 10 ans, puis on allait se rattraper avec les manettes qui coûtaient cher, les abonnements et tout ça. Et puis, plus récemment, là, la PlayStation 4, après 3 ans après la sortie, elle avait déjà perdu 100 $. Mais ce modèle-là, en 2026, là, c'est complètement fini.
0: Ouais, c'est plus vraiment le cas aujourd'hui.
1: Mais malheureusement, on est dans la première année depuis, comme je vous disais, là, de la NES dans les années 80, que les consoles montent en vieillissant. Mm-hmm. La PlayStation 5 de Sony qui est sortie durant la pandémie, je sais pas si vous vous souvenez, on en avait parlé, il y avait des pénuries un peu partout sur la planète. Elle était sortie à 230 $ en 2020. 6 ans plus tard, présentement, si vous essayez d'acheter la même console, elle est 820 $. Ah oui. 200 $ de plus qu'au lancement pour la même console. Ça, c'est jamais vu chez Sony. Puis c'est la même chose chez Microsoft, c'est la même chose chez Nintendo. La Xbox a monté cet été et Nintendo vient de suivre le pas pour la première fois dans leur existence. Ils montent le prix d'une console. La Switch 2 est passée de 630 $ à 680 $ il y a 2 semaines. Mais malheureusement, c'est pas juste le jeu vidéo qui est affecté, là, c'est tout. Les ordinateurs, les cartes graphiques, tout ce qui a de la mémoire monte cette année. Donc, attendez pas une baisse pour Noël, là. ça n'arrivera pas.
0: Oui, mais donc justement, pourquoi est-ce que ça coûte plus cher de fabriquer une console en 2026 par rapport à même récemment 2020?
1: Présentement, là, je vais vous dire, l'intelligence artificielle a le dos large. C'est la faute à l'intelligence artificielle. Hein? Concrètement, les puces qui ont de la mémoire, puis en général, les produits de technologie là, ne deviennent plus vraiment moins chers à produire. Le prix est comme un peu stagnant depuis quelques années. Par contre, la demande de la mémoire depuis l'intelligence artificielle, depuis la dernière année, le monde se l'arrache. Et si on est une grosse compagnie avec beaucoup d'argent et qu'on doit se créer un nouveau serveur de data, là, on appelle ça des data servers, un peu partout sur la planète, ben, on va l'acheter cher, on s'en fout. Donc, ce qui arrive, c'est qu'il y a une pénurie pour Sony, pour le plus petit marché. Et on s'entend, c'est drôle à dire, mais le plus petit marché des ordinateurs personnels et des consoles, ben, ça va coûter beaucoup plus cher. On parle là, dans une PlayStation 5, là, la mémoire, c'est 20% du coût de la fabrication. Là. C'est vraiment énorme. Donc, moins de mémoire disponible pour le reste. Hein. Les consoles, les téléphones, les ordinateurs, présentement, là, tout va monter en 2026.
0: Est-ce qu'on s'attend, Stéphanie, à ce que ça dure, cette tendance?
1: Malheureusement, oui. Ça, c'est la mauvaise nouvelle. On parle pas de retour à la normale avant 2028 parce que créer ces nouvelles usines-là de mémoire, ben, ça prend du temps, ça prend des milliards et ça prend aussi les ressources naturelles. Hein? Donc, c'est pas super évident. Puis, on sait pas comment la technologie va évoluer aussi. Hein? L'intelligence artificielle, je sais pas pour vous, mais pour moi, ça va tellement vite, ça change tout le temps. Donc, comment on va s'adapter à cette intelligence artificielle-là? Même dans la prochaine année, même en 2027. Donc, comment tout ça va changer? Moi, ce que je vous conseille présentement, jetez rien, jetez pas vos vieux ordinateurs, jetez pas vos vieilles consoles, gardez-la chez vous parce que présentement, ça prend de la valeur.
0: Ben, je vais garder ma Game Boy Color des fin des années 90. Bonne nouvelle quand même, les jeux coûtent moins cher. On parlait du prix des jeux avant, les entreprises qui misaient sur le prix des jeux, mais là, ça coûte moins cher qu'avant.
1: Ouais, ben, le jeu a comme pas beaucoup changé depuis 10 ans. Hein? Un jeu de nouvelles consoles, même, tu sais, il n'y a plus la Game Boy, mais il y a la Switch qui est un peu dans le même principe que la Game Boy. Ouais. Ben, les jeux, c'est le même prix. Ça coûtait 60 $ il y a 10-15 ans. Ça coûtait 70 $ il y a 10-15 ans. Ça coûte encore 70 $ il y a 10-15 ans. Donc, techniquement, le prix des jeux diminue. Puis, il y a aussi beaucoup plus de jeux, je dirais, abordables. Hein, des jeux à 10-15 $ présentement sur l'Internet, là, en téléchargement. Il y en a à la tonne. Ce qu'on n'avait pas là, il y a 10-15 ans, autant. Donc, là-dessus, c'est la bonne nouvelle.
0: Oui, mais est-ce qu'on peut dire que le jeu vidéo est en train de devenir, d'une certaine façon, un loisir de riche?
1: Le jeu, non, hein, parce que le jeu, présentement, on l'a un peu partout sur nos téléphones et tout ça. Donc, ça, c'est quand même une bonne nouvelle. Et c'est de plus en plus facile de jouer. Par contre, la machine, elle, le téléphone, l'accès à ces consoles-là était un peu un loisir des riches, un peu de l'Occident dans les années 80-90. Ben, ça va encore continuer à être comme ça pendant un petit bout. Fait que oui, c'est pour moi, là, je pense encore que le jeu vidéo moderne est un peu un loisir de riche. Il faut faire attention à tout ça parce qu'il faut le démocratiser. Hein, parce que chez les ados, c'est un lien de socialisation. Là. 9 ados sur 10 jouent à des jeux vidéo régulièrement dans son quotidien au Québec et partout au Canada. Donc, c'est important qu'on ait encore accès aux jeux.
0: Bien, c'est vrai que, comme vous le dites bien, il y a le prix des consoles, mais aussi le prix des téléphones sur lesquels beaucoup de gens jouent actuellement, puis les prix des téléphones qui sont de plus en plus chers. Stéphanie Harvey, merci beaucoup pour cette chronique jeux vidéo. On se reparle dans 2 semaines.
1: Merci, à dans 2 semaines.
0: Katia, c'est le début de la Fête de la culture de l'Ontario.
2: Oui, un événement annuel qui se fait à l'échelle de la province. On propose gratuitement des activités artistiques adaptées à chaque ville ou chaque municipalité. Et jusqu'au 4 octobre, on propose des installations immersives. Il va y avoir des spectacles en direct, des sculptures qui évoluent selon la participation du public. Tout ça dans l'idée de jouer avec le thème, de présenter de l'art sous des angles inattendus. Qu'est-ce que ça veut dire exactement? Eh bien, j'en ai discuté avec Callum J. Cole, qui est porte-parole de la Fête de la culture de l'Ontario.
3: Ça, c'est trois semaines tout autour de l'Ontario. C'est les gratuits événements de la culture. Donc, on fait les installations artistiques, aussi la musique, puis aussi les expositions interactives. Toute l'année, on voit des espaces qui sont peut-être inutiles ou pas usés, mais on a des idées qui sont niches, puis c'est différent du nord. Donc, ça faut un espace qui sont différents des normes. Et surtout pour les événements qui requièrent pas un gros espace comme un scène normal, on peut les faire dans la public, peut-être dans les parcs, dans les églises ou les centres communautaires qui sont tout partout dans la province.
2: Et cette année, on a joué un tout petit peu avec le concept d'activité inattendue. Pouvez-vous nous en dire un peu plus sur ce choix, de présenter des choses qui sortent de l'ordinaire et à quoi on peut s'attendre là, dans la programmation avec tout ça?
3: Oui, donc il y a les expositions interactives qui sont un peu plus sociaux. Peut-être qu'ils ont un aspect qui sont conceptuels, peut-être.
2: Oui.
3: Donc, c'est... Ça faut qu'on on pense un petit peu. C'est pas juste pour

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2: Et les interactions sociaux, surtout.
3: Callum Jekyll, porte-parole de la Fête de la culture de l'Ontario, qui nous explique un peu qu'on a l'intention de mélanger plusieurs mondes, hein, le monde communautaire, le monde artistique, ici même le monde de vos chiens à la maison, qui sait, qui peut peut-être devenir une installation artistique. Bref, on pose des questions peut-être un peu hors de la norme, mais c'est le but, c'est le thème cette année de la Fête de la culture de l'Ontario. Il y a plusieurs événements d'organiser, notamment dans la région de Oakville. On va voir des ateliers de verre, de tricot, d'improvisation. Dans le coin du Niagara, on offre des visites guidées du village des artistes du Festival Shaw et des expositions d'art visuel. À Vaughan, par exemple, c'est plus axé sur le cinéma et la danse. Alors qu'à Toronto, on offre des ateliers de marionnettes et de collage d'art. Donc, il y en a pour tous les goûts dans le sud de l'Ontario. C'est jusqu'au 4 octobre et ça se termine la journée de la nuit blanche. Oui. Donc, de la nuit du 3 au 4. Événement qu'on attend toujours avec impatience année après année. Donc, pour les détails, pour la programmation et le calendrier, vous pouvez vous rendre en ligne au onculturedays.ca.
4: Merci beaucoup, Katia. Et on va faire une brève pause musicale avec Mounia Hôtel Del Mano.

0: Il est 8h31, c'est le moment des informations avec Luna Marchais. Le suspect dans la fusillade survenue dimanche près d'une synagogue de Belleville est mort.
1: Sean Ward, un homme dans la vingtaine, était un ancien militaire. C'est le reportage de Gregory Wilson.
2: Sean Ward, le suspect dans la fusillade à Belleville dimanche, est mort dans la nuit du lundi au mardi. Chrissy Donnette de l'Unité des enquêtes spéciales de l'Ontario précise qu'une autopsie est prévue demain.

0: Kingston, l'homme de 29 ans de Quenty West était le suspect dans l'échange d'une trentaine de coups de feu survenus près de la synagogue Sons of Jacob Congregation. Il a initialement été transporté à l'hôpital en état critique. Un policier a également été sévèrement blessé. La porte-parole de l'unité qui enquête sur les événements confirme que l'agent est hospitalisé à Kingston dans un état stable. Par ailleurs, la Défense nationale confirme que le suspect est un ancien membre des Forces armées canadiennes. Il servait dans l'infanterie de juillet 2017 à juin 2022 en Alberta et n'a participé à aucun déploiement. L'unité des enquêtes spéciales de l'Ontario, le chien de garde des services de police dans la province, poursuit son enquête. Ici Gregory Wilson, Radio-Canada, Toronto.
1: Une fuite de données aurait potentiellement exposé les informations contenues dans des millions de pièces d'identité canadiennes et américaines.
2: D'ailleurs, le commissaire à la protection de la vie privée du Canada vient d'ouvrir une enquête. Jessica Chen a les détails.
3: It's the largest driver's license breach in history.
4: C'est peut-être l'une des plus grandes fuites de données liées à des permis de conduire de l'histoire américaine. C'est en tout cas ce qu'affirme Zach Edwards, chercheur spécialisé dans les menaces au sein de la société de cybersécurité Infoblox. IDScan.net, qui fournit des logiciels de vérification d'identité à plusieurs types d'entreprises, a signalé un vol de renseignements personnels qui se sont retrouvés sur le web clandestin. Un piratage massif qui pourrait concerner plusieurs millions de personnes au Canada et aux États-Unis et qui a déclenché une enquête du commissariat à la protection de la vie privée du Canada. Zach Edwards en est lui-même victime. Pour acheter un scan de permis, il suffisait de donner quelques renseignements, explique M. Edwards. Si l'offre aurait depuis disparu du web caché, ces données représentent un risque pour les personnalités aux identités protégées et pourraient désormais être vendues en gros, avertit le chercheur.
5: C'est une goutte d'eau dans un océan de fuite de données.
4: Pour Jean-Philippe Descaries-Mathieu, analyste principal chez Cyber-Québec, les fuites de données sont malheureusement monnaie courante.
5: On a des tiers parties ou des entreprises qui gèrent mal leur sécurité.
4: Zach Edwards, lui, réclame des audits obligatoires des entreprises comme IDScan. Le FBI a aussi lancé une enquête sur le dossier au début du mois. Et c'est Jessica Chen, Radio-Canada, Toronto.
1: Autre sujet, l'agence Maison Canada a conclu sa première année la semaine dernière.
2: La nouvelle société d'État établie pour faire face à la crise du logement devait accélérer la construction d'habitations, mais certains critiquent ses efforts de mise en chantier. Kim Taille-Franco nous explique.
6: Il faut construire davantage de logements au pays, dit le ministre du Logement et de l'Infrastructure, Gregor Robertson. Maison Canada est le plus récent investissement majeur du gouvernement fédéral dans le secteur du développement immobilier. Après un an, l'agence est engagée à bâtir plus de 19 000 logements et plus de 2 000 logements sont en chantier. Selon le chef du nouveau Parti démocratique, Avi Lewis, il reste du travail à faire.
7: L'approche actuelle ne fonctionne pas et on a besoin de beaucoup plus de construction.
6: Mathieu Laberge est l'économiste en chef de la Société canadienne d'hypothèques et de logements.
8: On devrait doubler la production de logements par annuel pendant 10 ans pour rétablir l'abordabilité de 2019.
6: Maison Canada était tout de même une mesure nécessaire, selon le président de Canadian Mortgage Inc., Kevin Fettig. Il n'y a pas eu de construction de logements abordables pendant près de 20 ans, dit-il. Il est difficile de combler ce manque rapidement, ajoute-t-il. Christina Haddad est une ancienne vice-présidente du marketing de la SCHL.
9: Quand on parle de développement de logements, on parle de vraiment de gros montants, des millions et des milliards de dollars. Les permis prennent beaucoup de temps.
6: Maison Canada mise alors sur des partenariats avec les provinces et les municipalités. Elle en a conclu 19 à ce jour. Ici Kim Taille-Franco, Radio-Canada, Toronto.
1: Et puis les candidats à la mairie de Toronto se sont affrontés hier soir lors d'un débat.
2: Oui, un débat axé sur l'abordabilité et le logement. Brad Bradford et Chris Alexander ont tous deux promis de geler les taxes foncières dès la première année. Mais de son côté, la mairesse sortante Olivia Chow défend une hausse ajustée à l'inflation, rappelant que ses programmes de repas scolaires et de transport permettent déjà aux familles d'économiser des centaines de dollars. Brad Bradford promet également un réexamen des dépenses ligne par ligne pour financer 1000 nouveaux policiers. Le sondage de liaison stratégique sur 1000 Torontois montre d'ailleurs un resserrement de la course avec 47% des intentions de vote pour Olivia Chow contre 40% pour Brad Bradford.
1: Merci Luna. Un petit coup d'œil sur nos routes. Il y a quelques événements qui peuvent compliquer les déplacements, notamment cette collision sur l'autoroute 410 sud en direction sud à hauteur du boulevard Valleywood et de la rue Huron-Ontario, c'est à Caledon. Et donc, la voie de droite et l'accotement de droite sont fermés. Il y a également un accident sur l'autoroute 403 est à hauteur de la route 10 et de la rue Ontario à Mississauga et une voie de droite et l'accotement de droite sont fermés. Si vous habitez à Toronto, si vous travaillez à Toronto ou même si vous passez par la métropole, vous connaissez peut-être The Well. C'est un complexe commercial au coin des rues Spadina et Front au centre-ville de Toronto qui a ouvert officiellement ses portes à l'automne 2023 et qui continue de faire beaucoup parler de lui sur les réseaux sociaux, notamment en raison de boutiques qui ouvrent, qui ferment, de son architecture aussi impressionnante, mais dont beaucoup de gens ont parlé. Un exemple, la boutique Accent & Co, qui se définissait comme une sorte de vitrine pour les créateurs et les petites entreprises, va fermer ses portes à The Well à la fin du mois d'octobre. Et sur les réseaux sociaux, donc ça suscite des commentaires d'internautes qui disent que aussi d'autres petits commerces qui s'y trouvaient ont fermé, par exemple la succursale de God Style. Alors, est-ce que le centre commercial The Well est en difficulté? Un peu plus tôt à l'émission, on en a parlé avec Pierre Filion, professeur émérite à l'École d'urbanisme de l'Université de Waterloo. On lui a demandé si ces fermetures sont un signal d'alarme pour un centre commercial de cette envergure.
10: Ben, écoutez, il y a des ajustements qui vont se produire parce que lorsque vous ouvrez un nouveau centre commercial, ça fonctionne pour certains magasins, ça fonctionne moins bien pour d'autres magasins. C'est ce qui se passe dans le moment. Mm-hmm. Mais si on regarde la situation du centre commercial comme tel, il y a des aspects positifs, mais il y a aussi des aspects négatifs. Pour commencer avec les aspects positifs, l'architecture est extraordinaire. C'est vraiment un endroit spécial. D'ailleurs, c'est un endroit qui vaut la peine de visiter simplement pour le voir.
1: Oui.
10: Parce que c'est à l'extérieur tout en étant à l'intérieur. C'est-à-dire que c'est couvert, mais en même temps, ça s'ouvre sur toutes les rues autour. Et puis aussi, vous n'avez pas de porte à ouvrir. Donc l'aspect positif, ben, c'est que ça fait véritablement partie de la ville. L'aspect négatif, ben, c'est que l'hiver, quand il fait froid, puis l'été, quand il fait chaud, ben, c'est pas l'endroit le plus confortable.
1: Ouais.
10: Un autre aspect positif aussi, c'est un aspect positif très important, c'est que c'est probablement dans le secteur du centre-ville, c'est le secteur ouest du centre-ville, à l'extrémité de l'ouest du centre-ville, où la densité de population est la plus forte. Donc, il y a beaucoup de gens qui habitent autour. C'est tout près de City Place. Alors, beaucoup de gens qui vivent dans des condos, qui sont relativement à l'aise financièrement, des petits ménages. Alors, on pourrait s'attendre que c'est une grande clientèle pour le centre commercial. Maintenant, si on regarde les aspects négatifs, bon, ben, les aspects négatifs, c'est que c'est un centre commercial de dimension moyenne. Et dans le moment, les centres commerciaux de dimension moyenne ne fonctionnent pas tellement bien parce que lorsque les gens veulent aller magasiner, ils vont à une grande destination, à Yorkdale, Eaton Center, Square One, des endroits de cette dimension-là, parce qu'à ce moment-là, ils sont sûrs qu'ils vont trouver ce qu'ils cherchent et qu'ils vont pouvoir aussi comparer les marchandises d'un magasin à l'autre. C'est pas le cas pour The Well, parce que The Well n'est pas suffisamment grand. C'est qu'il y a une bonne variété de magasins, mais c'est pas de l'ordre de ce qu'on trouve dans ces très grands centres commerciaux-là. Alors, dans le contexte actuel, où beaucoup de gens font leur commerce en ligne, lorsqu'ils vont magasiner, ils vont dans des grands endroits. Alors ce centre commercial-là se trouve un peu entre les deux. Aussi, un autre point qu'il faut rajouter aussi, c'est que lorsqu'on observe ce qui se passe sur le plan commercial dans le centre-ville de Toronto, c'est que beaucoup de centres commerciaux, de galeries marchandes dans les complexes de bureaux ne fonctionnent pas très bien dans le moment. Il y en a beaucoup, il y a beaucoup de commerces vacants.
1: Oui.
10: Et aussi, l'eau du Pat, on le voit aussi, il y a beaucoup de commerces vacants. Alors, j'ai l'impression que ça aussi, ça affecte le centre commercial de Well.
1: Oui, Monsieur Filion, vous avez brossé un très bon portrait de la situation. J'aimerais revenir sur certains éléments que vous avez mentionnés. D'abord sur l'architecture effectivement très impressionnante de The Well, mais comme vous l'avez dit, l'hiver il fait froid et c'est beaucoup ce que les gens disent. Bon, de manière peut-être anecdotique, mais beaucoup de gens disent il fait froid quand on rentre à The Well. Est-ce qu'on a été un peu trop ambitieux à avoir ce genre d'architecture extérieure-intérieure avec notre climat ici canadien?
10: Oui, c'est un modèle architectural qui est en mode dans le moment. À Berlin, par exemple, il y a un grand centre Potsdamplatz qui est exactement, qui ressemble beaucoup à The Well.
1: Ah oui.
10: San Diego, c'est le cas aussi. Mais Toronto, un climat particulièrement difficile. Alors ça a probablement été un obstacle. Mais aussi sur le plan architectural, il y a un autre obstacle. L'autre obstacle, c'est que le centre commercial est étalé sur 4 étages.
1: Oui.
10: Alors, ce qui fait en sorte que À l'étage inférieur, qui est en fait le sous-sol, vous avez la foire alimentaire. Ça, ça fonctionne bien. Il y a beaucoup de gens qui se trouvent à l'heure du midi, probablement moins aux autres heures, mais à l'heure du midi, c'est un endroit qui est occupé. Puis c'est probablement une des plus grandes foires alimentaires qu'on trouve dans le centre-ville de Toronto. Mm-hmm. Donc, il y a raison d'y aller et puis ça attire des gens. Les autres étages, par exemple, vous avez l'étage principal, mais lorsque vous allez dans les étages supérieurs, ben, il y a beaucoup moins de passants, évidemment, parce que les gens ne s'y rendent pas. Et c'est là où il y a le plus de problèmes pour ce qui est du taux de vacances dans le centre commercial, c'est dans les étages supérieurs.
1: Oui.
10: Alors ça, c'est un problème de conception et je ne sais pas comment le centre commercial va pouvoir le régler. Mais c'est intéressant parce que dans le moment, il y a des problèmes dans le centre commercial, mais ça risque de devenir beaucoup pire à l'avenir parce que les commerces qui viennent s'installer signent des baux pour une certaine période de temps. Et puis, c'est souvent dans 5, 7 ans ou 10 ans. Et on n'est seulement qu'à 3 ans. Alors, beaucoup de commerces qui ne sont pas profitables dans le moment, bon, ben, est-ce qu'ils vont demeurer dans 5 ans lorsque leur bail va venir à échéance ou dans 7 ans ou dans 10 ans? Ça, on peut se le demander, puis c'est à ce moment-là qu'on va pouvoir porter jugement sur l'avenir du centre commercial.
1: Mm-hmm. Et justement, vous avez parlé un peu du type de commerce qu'on retrouve à The Well. Bon, il y a notamment une grande pharmacie et une librairie, mais pour le reste, c'est des commerces peut-être un peu plus nichés par rapport au centre commercial traditionnel. Est-ce que vous pensez qu'il va falloir y avoir une redirection, réorientation du mandat des commerces de The Well?
10: Oui, c'est niché, mais c'est niché en fonction de la clientèle qui habite près du centre commercial.
1: Mm-hmm.
10: Alors, vous avez des meubles, une place d'ameublement. Bon, ben, des gens qui déménagent dans un nouveau condo vont être intéressés par ça. Il y a certains magasins de vêtements aussi, de vêtements sportifs et des choses du genre. Et puis ça, ben, on pourrait penser que c'est adapté à des gens qui vivent, des gens relativement jeunes qui vivent dans les condos qui les entourent. Mais le problème, ça revient à ce que je disais au début de l'entrevue, c'est que souvent, lorsque les gens veulent acheter quelque chose de cet ordre-là, bon, ben, ils vont aller à IKEA ou ils vont aller dans des très grands centres commerciaux où ils ont beaucoup plus grand choix.
1: Oui.
10: Ils peuvent aller d'un magasin à l'autre ou ils vont tout simplement aller en ligne. Alors, c'est sur ce plan-là où le centre commercial fait face à des difficultés.
1: Est-ce qu'il y a des leçons à tirer pour d'autres potentiels futurs projets de centres commerciaux à Toronto?
10: Oui, c'est que le climat, pour ce qui est du commerce de détail, est incertain dans le moment et est incertain dans le centre-ville. Parce que longtemps, on pensait qu'au centre-ville, il y avait une capacité limitée pour ce qui était du commerce de détail. Alors, c'est pour ça qu'on a développé. En fait, c'est presque particulier à Toronto ou certaines autres villes aussi. C'est qu'on a deux systèmes. C'est qu'on a, on a le système commercial le long des rues comme tel. Là, vous avez les façades de magasins le long des rues. Et puis aussi, vous avez le système souterrain qui est rajouté à ça. Alors, ça double, dans une certaine mesure, le nombre de commerces qu'on retrouve dans un centre-ville comme celui de Toronto.
1: Mm-hmm.
10: Alors, dans le climat actuel, c'est probablement trop incertain pour développer des commerces à cette échelle-là. Et on peut se poser des questions pour ce qui est de l'avenir des galeries marchandes. Pour les foires alimentaires, probablement à l'heure du midi, dans les secteurs où il y a beaucoup de bureaux. Dans les autres cas, c'est plus problématique.
1: C'était Pierre Filion, professeur émérite à l'École d'urbanisme de l'Université de Waterloo, qui revenait sur le centre commercial The Well un peu plus tôt à notre antenne. Si vous voulez entendre l'entrevue au complet, la réentendre, ça se passe sur l'audiophile de l'émission. Il n'y a pas de matin pareil dans l'application audio. Quelques nouvelles de sport maintenant dans la Ligue nationale de hockey. Il n'y a pas encore de décision au sujet d'une possible expansion de la Ligue à Houston ou à Austin au Texas. Donc, les gouverneurs de la Ligue avaient une réunion hier. Ils ont abordé la question sans aller beaucoup plus loin. C'est ce qu'a dit le commissaire Gary Bettman. Une présentation a été faite aux 32 clubs, mais aucune date n'a été fixée concernant un possible vote pour en ajouter un 33e. Une expansion nécessiterait un investissement de 3,5 milliards de dollars. incluant la somme versée aux propriétaires et le coût pour bâtir un nouvel aréna. Houston est l'un des gros marchés américains. Austin n'a pas d'équipe dans les circuits majeurs, donc la NFL, la NBA, le baseball majeur. Le bureau des gouverneurs maintenant doit se réunir à nouveau en décembre. Dans la NBA, des nouvelles de Kawhi Leonard, vous savez, qui revient à Toronto. Le joueur vedette aurait signé une prolongation de contrat de 2 ans d'une valeur de 115 millions de dollars américains avec les Raptors de Toronto. C'est ce qu'ont rapporté hier plusieurs médias. Et puis, je voulais vous dire, si vous suivez les Blue Jays, cette fin de saison pour les Blue Jays, bon, on devait jouer hier le match 2 de la série contre les Orioles de Baltimore. Finalement, ça a été reporté en raison de la pluie. Et donc, il y a 2 matchs au calendrier aujourd'hui pour les Jays. D'abord à 13h35 et puis à 18h35. Donc, un à la suite de l'autre. Et c'est Max Scherzer qui devrait être le lanceur partant pour Toronto cet après-midi.

0: Encore du duo Angine de Poitrine, une bonne dose d'énergie, Katia, que Angine de Poitrine qui a remporté le prix Polaris.
1: Exactement, et je pense qu'il y a plusieurs auditeurs qui commencent à reconnaître cette signature musicale du groupe. On entend la sonorité, on se dit « Ah oui, automatiquement, on pense à Angine de Poitrine qui a remporté le prix Polaris au Massey Hall hier soir. On a rassemblé, des professionnels de l'industrie, des amateurs de la musique pour se remettre ce prix annuel qui récompense le meilleur album canadien de l'année. Il y avait 10 artistes sur la courte liste et c'est 200 membres du jury qui ont choisi finalement Angine de Poitrine pour ce mérite. Mais ce n'est pas que l'album canadien de l'année qu'ils ont remporté hier soir. L'artiste autochtone torontois Jeremy Dutcher a remis ses récompenses au groupe.
2: SOCAN Polaris Song Prize and
3: the 2026 Polaris Mambo Music Prize goes to
1: Donc, vous avez compris, beaucoup d'excitement et de surprise de non seulement voir Angine de Poitrine remporter le prix de l'album de l'année, mais aussi de la chanson Socan de l'année pour la chanson Fabienc. Donc, c'est une chanson qui se retrouve sur l'album Volume 2 qui a été récompensée hier. Et vraiment, l'ascension d'Angine de Poitrine a commencé en mars 2026. Eux qui sont reconnus pour le son de la guitare de Keen, qui est un instrument à double manche, donc une guitare et une basse microtonale qui est frété au corps de son, et le son du batteur Kleck, qui assure un accompagnement caractérisé par des changements fréquents de mesures et des signatures rythmiques qui sont différentes. Toutefois, malgré qu'il y a eu une ascension pour Angine de Poitrine, il faut noter que le prix Polaris a été tout simplement offert par le mérite artistique. Donc, on n'a pas pris en compte le fait qu'il y avait beaucoup de popularité autour du groupe, que les ventes de leurs chansons ont été exponentielles lors des derniers mois, que leur rayonnement international est de plus en plus grand. C'est vraiment tout simplement sur le mérite artistique, le duo québécois qui était sur place pour recevoir cet honneur.

0: Vous avez compris qu'Angèle de Poitrine avait très peu de mots en anglais ou en français à évoquer hier soir. Eux qui gardent l'unanimité derrière leur costume à poids et qui prennent ce langage d'extraterrestre pour s'exprimer. Donc, c'était quand même assez limité. Toutefois, leur gérant Sébastien Colin, oui, était sur place pour offrir quelques mots.
1: Pour ce qui est de comment le groupe se sent par rapport à ce prix, je dirais que à ces prix, je dirais que c'est un peu irréel dans le sens d'avoir toute cette attention-là et toute cette reconnaissance-là qui est méritée. On s'entend, cette musique-là, elle mérite cette attention-là. Par contre, des musiciens aussi talentueux qui font de la musique aussi complexe, il y en a partout qui n'ont pas cette attention-là. Donc, eux, surtout avec cette attention-là, c'est vraiment c'est un privilège. Ensuite, le fait que ce soit un prix relié à la musique et l'art et non pas les statistiques, c'est quelque chose qu'ils apprécient particulièrement et c'est pour ça qu'on acceptait avec plaisir de venir performer au Polaris.
0: Sébastien Colin qui a aussi pris le temps de reconnaître l'importance d'avoir un public hors Québec au Canada pour le groupe, hein, vraiment ce qui a poussé Angèle de Poitrine à l'international en raison de cette visibilité. Lui qui a ajouté aussi qu'ils sont heureux de recevoir ce prix alors qu'il y a quand même une certaine pression qui s'est installée sur le duo en raison de leur popularité. Sébastien Colin qui a évoqué là, cette pression pour l'avenir du groupe.
1: De ce que je vois, de comment ils réagissent, sont assez terre à terre. En même temps, ils vont pas se laisser influencer sur le fait que leur priorité, c'est créer, faire de l'art, puis se dépasser. Puis je pense que la performance à Jimmy Fallon est le parfait exemple. Cette chanson-là est la plus compliquée qu'ils ont jamais faite. Ils l'ont jamais joué en spectacle, ils l'ont faite devant des millions de personnes comme première fois. Ça démontre qu'ils ont encore beaucoup de motivation, qui ont beaucoup de créativité et qui ont hâte de créer de la nouvelle musique.
0: C'est peut-être de bonnes nouvelles pour les amateurs d'Angèle de Poitrine qui ont hâte de continuer à créer dans ce genre, dans ce style. Bref, à voir où ils vont nous apporter dans leur monde un peu bizarre, onirique. Le duo qui prend une pause de 6 semaines après 6 semaines de tournée, oui, qui les a portés aux États-Unis. Ils vont repartir en Europe à la mi-octobre pour revenir au Canada en novembre. Les artistes qui remportent 30 000 $ pour le prix de l'album de l'année, plus un 10 000 $ pour la chanson de l'année.
2: Ils seront d'ailleurs de retour à Toronto le 5 novembre au History. Mais Katia, on se demandait à quoi ressemblerait un discours de victoire d'Angèle de Poitrine. Vous avez répondu à la question. Heureusement, ils avaient leur traducteur avec eux.
0: Exact.
2: Merci beaucoup, Katia. On va partir en musique avec une autre artiste, Fanny Bloom, Holistique.

0: Fanny Bloom avec Holistic, une pièce tirée de son album du même titre, Holistic. Il est 8h57, on arrive tranquillement à la fin de l'émission. Katia, comme d'habitude, on va se laisser avec une suggestion culturelle.
1: Oui, et aujourd'hui, c'est une exposition qui s'intitule Canvas Chronicles. C'est une exposition organisée par la Fédération des artistes canadiens de Toronto, où les artistes présentent des œuvres inspirées d'un art qui stimule l'imagination. C'est un peu dans la direction on s'en va. Bref, on espère toujours que ça stimule un peu ce côté-là. C'est à la Galerie d'art du Centre municipal d'Etobicoke jusqu'au 21 octobre sur la rue Westmont.
0: Merci, Katia Saint-Jean, à la Culture. On se retrouve demain. Luna Marchais, aux informations. Qu'est-ce que surveillent nos journalistes aujourd'hui?
2: Eh bien, on va parler de la River Run qu'on a mentionné plus tôt, cette marche de solidarité qui aura lieu à Toronto avec des membres de la communauté de Grassy Narrows pour exiger justice face à l'empoisonnement au mercure de leur territoire. Donc, ce rassemblement vise à soutenir leurs revendications pour la souveraineté autochtone, la justice environnementale et le respect de leurs droits.
0: Merci Luna et je salue le reste de l'équipe, Catherine Moras, Adjani Toussaint, Andrea Sarajeva. Merci d'avoir été avec nous. On se retrouve bien sûr demain dès 6h10. Voilà, très tôt le matin. On est toujours là. Profitez de la belle journée. Il va faire 17-18 degrés cet après-midi, donc c'est encore très agréable. Sortez dehors. Il fait soleil. À demain.

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La musique te délivre avec un concert mythique du Buena Vista Social Club raconté par notre chroniqueur Éric Cohen, un retour sur le prix Polaris, des nouvelles de Patrice Michaud et en fait Matt Lubowski. On est libre, libre.

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On fête le 10e anniversaire d'un album folk alternatif québécois, le disque Solitudes de Matt Olubowski. Et pour comprendre la genèse de ce disque, il faut se replonger au lendemain de la 3e saison de l'émission La Voix, donc en 2015. Finaliste dans l'équipe de Pierre Lapointe, Matt Olubowski, qui est originaire d'Hudson, devient à l'automne 2015 le tout premier candidat de l'histoire de La Voix, donc de ce télécrochet, à signer un contrat avec la maison de disques indépendante Audiogramme, maison de disques qui a travaillé au fil du temps avec Daniel Bélanger, avec Jean Leloup. Et donc, ce label lui donne une liberté artistique totale pour créer son œuvre, nourrie par ses voyages à travers l'Amérique centrale, un pèlerinage aussi vers ses origines polonaises. Matt Olubowski choisit de baptiser son album en hommage au roman Two Solitudes. Et pour concrétiser sa vision du son de l'album, il s'enferme en studio avec son complice de la première heure, le réalisateur Connor Seidel, qui a travaillé entre autres avec Half Moon Run, avec Charlotte Cardin, avec The Beaches. Et dès son lancement, Solitudes grimpe au premier rang du palmarès iTunes. Et sur scène, Matt Olubowski joue dans une pénombre presque totale, peut-être juste assez de lumière pour voir quand même ce qu'il fait. Mais il voulait que la musique et la poésie priment sur le visuel, et sa tournée affichait complet partout, partout. On écoute un extrait de l'album Solitudes de Matt Olubowski.

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1: On s'en va en Mauricie pour la 4e édition du Festival des arts vivants qui commence demain, qui se termine le 27 septembre. Un événement qui s'installe dans 3 villages de la Mauricie. Donc, Saint-Élie-de-Caxton, oui, le village de Fred Pellerin, Saint-Mathieu-du-Parc et Saint-Alexis-des-Monts. C'est pensé comme une rencontre intime entre les artistes, le territoire et le public. Mélange de cirque, de théâtre, de danse contemporaine et de musique. Il va y avoir Bibi Club, Jonathan Personne, Catherine Leduc et un moment qui risque d'être très fort, un spectacle extérieur du collectif Moonshine mené par Pierre Quenders. Donc c'est un projet, si vous ne connaissez pas Moonshine, je vous le présente encore, c'est né au cœur de la vie nocturne montréalaise. Lors de soirées secrètes organisées les soirs de pleine lune seulement, il fallait envoyer un texto à un numéro qui était tenu secret jusqu'à la dernière minute pour obtenir l'adresse. Et Moonshine est bien sûr devenu c'était un événement hyper couru et c'est devenu une référence internationale. Au départ, c'était local. Maintenant, ils font des événements à travers le monde, en Europe, en Afrique. Et c'est aussi devenu une maison de disques. Leur compilation s'appelle SMS for Location. Ça dit exactement ce que c'était à la base. Et leur signature, c'est une fusion explosive de rumba, d'amapiano, de sonorités afro-futuristes qui célèbrent la culture des clubs. Donc, ça risque d'être quand même une fête assez intense en plein air. Pour Moonshine et Pierre Quenders, c'est samedi soir à Saint-Mathieu-du-Parc.

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1: À venir, dans les prochaines minutes, on va recevoir une carte postale de notre correspondant à Toronto, ben, pour l'instant, Guillaume Hubermont, qui était au gala du Prix Polaris hier soir.
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0: gros plan sur...
1: Gros plan sur l'intrigante Annika, qui est née en Angleterre, qui a grandi entre l'anglais et l'allemand. Avant de se consacrer à la musique, elle a d'abord été journaliste politique à Berlin, organisatrice de concerts ensuite, et sa trajectoire a dévié lorsqu'elle a fait la rencontre d'un membre du groupe Portishead. Le courant est passé si fort entre eux qu'ils ont enregistré en seulement 12 jours un tout premier album, et Annika s'impose depuis comme une figure singulière de la scène musicale. Elle mélange dub, post-punk, électron, avec des textes engagés, des envolées hypnotiques. Elle explore aussi continuellement le lien entre les arts visuels et la musique, comme en témoigne sa vidéo expérimentale Alone in the City, qu'elle a réalisée en collaboration avec une galerie d'art à Berlin. Elle est présentement en tournée nord-américaine, en solo. Elle sera de passage chez nous en première partie de la formation Nation of Language. Excellente formation. Donc, à Toronto, 24 septembre, ça c'est demain, et à Montréal, le surlendemain, le 25 septembre, voici Annika.

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1: Une nouveauté de Edsé, cet artiste Wendat, qui, ça signifie Edsé, ma bonne amie en Wendat. Elle a reçu ce nom à la naissance de l'ancien grand chef de Wendake, Max Gros-Louis. C'était une de nos révélations Radio-Canada l'année dernière. C'est son grand-père qui l'a menée vers la musique. Elle s'est fait remarquer du grand public en 2024 grâce à son passage à l'émission La Voix. Elle a partagé la scène avec Pascal Bicard, avec Élie Sapie. Certaines de ses chansons cumulent des millions d'écoutes sur les plateformes. Elle est basée dans les Laurentides et elle est de retour avec une nouvelle chanson qu'elle a créée dans un camp de création et qu'elle a déployée en deux versions, une version en français, une version en anglais, toujours avec des touches de Wendat. Elle sera en spectacle vendredi à Waterloo, samedi à Québec. C'est Etsy.

0: C'était hier, oui, le gala du prix Polaris à Toronto, au Massey Hall. Ça fait plusieurs jours que je vous en parle. Ce fameux prix qui récompense le meilleur album canadien de l'année. Donc, peu importe la langue, peu importe les ventes, peu importe le genre musical, il y a un jury des quatre coins du pays, 200 juges à peu près, qui décident d'une longue liste d'abord, une courte liste ensuite, et un seul gagnant le soir du gala. C'était hier. Alors, qui a gagné le prix de la musique Polaris? Hein? C'est Angine de Poitrine, sans surprise. Ben oui. Je dis sans surprise parce qu'on s'y attendait un peu avec tout le succès qu'Angine de Poitrine a ces derniers temps. Mais qui gagne le prix de la chanson Polaris cette année? Eh ben, c'est aussi Angine de Poitrine. Oui. On applaudit encore une fois, Angine de Poitrine, merci. Bon. Et là, notre collaborateur, Guillaume Hubermont, était à Toronto hier soir pour assister au gala Polaris. Donc, il a tout vécu sur place et il nous a envoyé un compte-rendu pendant la nuit. Non, rien n'arrête Guigui.
1: Bonjour, vous êtes bien sur la boîte vocale de l'effet Fogonate. Laissez votre message.
2: Bonjour Catherine, c'est Guillaume. Je t'envoie cette carte postale devant le Drake Hotel de Toronto. Je sais que t'aimes beaucoup ce lieu-là. C'est ici qu'a lieu la soirée après le prix, le gala du prix Polaris, qui a été remporté sans surprise, je dirais, par Angine de Poitrine. En fait, ils ont gagné l'album de l'année et la chanson de l'année aussi. Sans surprise, quoique longtemps, on s'est demandé si tout le bruit qu'il y avait autour d'Angine de Poitrine ne les desservrait pas dans un prix comme le prix Polaris, qui est quand même un prix complètement indépendant de l'industrie. Donc c'est ça qui est bien avec le prix Polaris, c'est qu'il récompense vraiment la qualité musicale d'un album. Et c'est très intéressant de se dire qu'il faut écouter cet album-là sans penser au costume, sans penser à la mise en scène, sans penser à toute la viralité qui entourait Angine de Poitrine. Et donc, on se demandait, est-ce que la musique d'Angine de Poitrine serait suffisante pour remporter le prix Polaris cette année? Ben, finalement, oui. Ça n'a surpris personne, semble-t-il. Il y avait quand même de très, très bons, très, très belles performances ce soir. Il y avait notamment BB Club et les louanges qui ont fait de très belles impressions. Aquaculture aussi pour représenter la Nouvelle-Écosse qui m'a beaucoup plu ce soir. Tania Tagaq, extraordinaire comme toujours, insaisissable. Et voilà, très très belle soirée. Je suis très heureux. Je pense que ça fait très longtemps qu'on n'avait pas eu un gagnant francophone hors Montréal, québécois au prix Polaris. Et Angine de Poitrine le méritait entièrement. Ils étaient très, très drôles. Ils ont performé en dernier ce soir. Et toute la salle était acquise à leur cause. Et ils ont bien rigolé avec le public. Ils sont venus chercher leur prix. Bref, excellente soirée pour la musique québécoise. Excellente musique pour la musique canadienne indépendante. Et longue vie au prix Polaris.

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Sur les ondes d'ici musique, on s'en va écouter Pierre Demar qui lance un nouvel album ce vendredi, album qui est très attendu et il semble se tenir pas mal avec Pierre Lapointe ces temps-ci. On les a vus en une d'un magazine français ensemble.

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dans quelques instants, en fait, dans 30 minutes à peu près, un concert mythique du Buena Vista Social Club raconté par notre chroniqueur Eric Cohen.

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1: C'est une minute qui regarde ce qu'elle va lire cet automne. Et le roman que j'ai acheté, que je commence cette semaine, que j'ai hâte de lire, et là que tout le monde avait hâte de lire, c'est le roman de la rentrée. C'était ça ou mourir de Télisson Aurélien. Il faut vivre dans une grotte pour ne pas avoir entendu parler là, du scandale qui entoure le roman, qui a déjà gagné un prix, le prix roman de la FNAC en France, qui est en lice pour le Goncourt, le Renaudot, le prix Féminin, le Médicis. C'est un auteur québécois d'origine haïtienne. Et là, le scandale, bien entendu, c'est ce compte sur X qui a affirmé que c'est un roman écrit par l'intelligence artificielle et que c'est un outil qui mesure ça, là, qui mesure la quantité d'utilisation de l'intelligence artificielle dans les livres ou les textes, que c'est un outil très fiable qui a déterminé ça. Bon. Et là, bien sûr, ça fait le tour de tous les médias en France, de tous les médias ici. Je trouve ça d'une tristesse. C'est le roman de la rentrée. Lui, il était partout, du jour au lendemain. Et moi, je me dis, si l'intelligence artificielle comme telle est faillible et pas parfaite, fait des erreurs et fautive souvent encore... Mais il me semble que les outils d'intelligence artificielle qui détectent l'intelligence artificielle le sont aussi. Donc, je trouve que de le mettre au bûcher comme ça, de le condamner sans avoir de preuves plus qu'un outil faillible, je trouve ça très triste. Bon, et je n'ai pas la réponse, comme personne n'a la réponse, mais je sais, moi, que je vais lire quand même. C'était ça, « Au mourir » de Télisson Aurélien. Oui.

Si vous étiez né à la fin des années 90, vous vous souvenez sûrement du raz-de-marée Buena Vista Social Club, ce groupe cubain qui vraiment a connu un succès mondial phénoménal grâce à un concert en particulier. Je vous en dis pas plus parce que dans quelques minutes, notre chroniqueur Eric Cohen va venir nous raconter la fabuleuse histoire du Buena Vista Social Club.

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1: En juillet 1998, au Carnegie Hall à New York, a eu lieu un concert qui est devenu culte du groupe cubain Buena Vista Social Club, qui est devenu célèbre à cette époque-là. Un groupe cubain qui existait déjà depuis longtemps. Et Eric Cohen, notre fidèle chroniqueur, est là pour nous faire plonger dans l'histoire de ce concert. Salut Eric.
2: Salut Catherine, comment vas-tu?
1: Très bien, et toi?
2: Oui, ça va bien. Et justement, on parle de cet spectacle mythique... Carnegie Hall, New York, le 1er juillet 98. Le spectacle a été enregistré et filmé en plus par Wim Wenders.
1: Oui, Wim Wenders qui a vraiment contribué là, à mettre le Buena Vista Social Club sur la map monde.
2: Exactement. Ces images sont devenues éventuellement un documentaire. Mm-hmm. Mais aujourd'hui, on va écouter des chansons qui sont apparues sur un album double live qui retrace l'intégralité
1: du concert.
2: Mythique Buena Vista à New York. Et c'était un spectacle qui mettait en vedette des artistes cubains qui faisaient de la musique depuis très longtemps.
1: Ils étaient déjà vieux à l'époque.
2: Très vieux, oui. Mais tu sais, c'était un peu dans l'ombre.
1: Oui.
2: Oui, c'était pas connu du tout à l'extérieur du Cuba, mais tu sais, on parle des virtuoses comme Ibrahim Ferrer, Ruben Gonzalez, Compay Segundo, Umara Portuondo, qui est, je pense, la seule membre qui
1: toujours
2: reste
1: en vie.
2: Oui,
1: elle a quoi, 95 ans, je crois.
2: C'est incroyable. Et après la sortie de l'album, ils sont tous devenus vraiment des stars mondiales, internationaux. Ben écoute. Commençons avec une première chanson.
1: Oui, une des plus connues d'ailleurs.
2: Oui, ça c'est Chan Chan, la première chanson du spectacle et de l'album.

0: ces voix-là sur Chan Chan. Quel musicien charismatique que le Buena Vista Social Club. Ils étaient tous vraiment des personnages en soi. Ah, vraiment, moi, c'est un répertoire qui m'émeut beaucoup.
1: Ah oui, chaque fois que je l'écoute, il y a quelque chose, ça m'accroche. Oui. Et c'était, tu sais, le Buena Vista Social Club, c'était un groupe musical formé 96 et principalement composé des musiciens cubains. Oui. Et le projet a été produit par Ry Cooder.
0: Oui.
1: Mais c'était le résultat d'un accident heureux.
0: Okay.
1: En fait, il est supposé de faire au départ un projet de fusion interculturelle entre des musiciens cubains et des musiciens de Mali. Mais les musiciens africains ne sont pas pu se rendre sur place à cause des problèmes de passeport,
0: oui,
1: de voyage.
0: De visa, tout ça, oui.
1: Exactement. Alors, ils ont donc commencé à travailler exclusivement avec ces musiciens de Cuba et de faire revivre l'héritage d'une époque révolue depuis longtemps.
0: Mm-hmm.
1: Ils ont donné au groupe le nom d'un petit club privé. Tu sais, c'était un club dans une petite maison de bois.
0: À La Havane,
1: dans le quartier de Buena Vista. On peut même plus trouver cet édifice maintenant.
0: Il n'existe plus.
1: Je pense que c'était fondé en 32 et c'est vraiment une place où on écoutait beaucoup les styles populaires du temps. Alors, tu sais, le son, le boléro et le danzón. Mm-hmm. Ils ont recruté une douzaine de musiciens chevronnés, dont certaines étaient à la retraite depuis nombreuses années.
0: Déjà, quand le groupe s'est formé, il y avait déjà plein de retraités. Ouais.
1: Mais écoutons, tu sais, on a parlé de boléro.
0: Ouais.
1: Écoutons un des plus belles boléros que je connais. Ça, c'est Dos Cardenias, Ibrahim Ferrer en vocal.
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0: La voix d'Ibrahim Ferrer, qui avait 71 ans à l'époque.
1: Exactement. Et il a connu une carrière solo très réussie après cette, ben, oui. Cette fête connaître par le Buena Vista Social Club. Il a parcouru le monde, mm-hmm. tout comme cette style de musique redécouvert, qui est immédiatement devenu un phénomène mondial.
0: Oui.
1: Et en fait, je parlais avec un de mes amis, Olivier Larouche, qui est un expert en scénographie. Et on a parlé de angine de poitrine.
0: Oui.
1: C'est justement qui vient
0: un phénomène,
1: de, oui, qui vient de gagner le Polaris et tout ça. Et en fait, Olivier m'a fait réaliser que le succès astronomique d'angine n'a qu'une seule et unique équivalent historique, et c'est le cas de Buena Vista Social Club.
0: Wow.
1: Et c'est vrai, je me rappelle, je travaillais au HMV dans ce temps-là, en 98, c'était la phénomène.
0: Mais la folie, ça jouait partout.
1: Oui, exactement. Et je peux pas penser à un autre analogue entre angine de poitrine et un autre groupe comme ça.
0: Donc, angine de poitrine et Buena Vista Social Club, même combat. Je garde cette citation dans ma petite poche.
1: Oui, et shout-out à Olivier Larouche. Hey, j'ai de la misère avec son nom aujourd'hui. Mais plusieurs des séquences de cette film ou de cette spectacle ont été mises dans le documentaire.
0: Bien sûr.
1: Qui a gagné un Oscar. Mais le succès n'a pas duré si longtemps pour tout ce monde-là parce que, tu sais, c'est un peu la fin de leur vie.
0: Ben oui.
1: Compay Segundo, Ruben Gonzalez et Ibrahim Ferrer sont décédés respectivement à l'âge de 84 et 78, excuse-moi.
0: Oui.
1: Mais écoutons une chanson, probablement la chanson qui m'a accroché le plus. Voici El Cuarto del Tula.

0: Tout des tout là du Buena Vista Social Club.
1: Mais il faut dire que le nom Buena Vista Social Club est vraiment devenu un terme générique pour désigner tous les albums, les tournées, les albums solo.
0: Oui.
1: C'est comme une marque qui incarne l'âge d'or.
0: Oui, parce que chaque musicien qui a fait partie ou qui a accompagné le Buena Vista Social Club se fait appeler Buena Vista Social Club.
1: Exactement.
0: Quand on va à Cuba, il y a des spectacles du Buena Vista Social Club partout.
1: et vraiment, la période effervescente à La Havane a été décrite par le pianiste Ruben González comme une époque où la musique était vraiment ou véritablement vivante à Cuba, où il y avait très peu d'argent à gagner, mais où tout le monde jouait parce que on avait vraiment envie. Et aujourd'hui, on sait que le Cuba traverse une très mauvaise passe. C'est un understatement.
0: Et c'est un euphémisme, oui.
1: Oui, et les diverses tensions politiques, la situation géopolitique actuelle ont placé le pays dans une situation terriblement difficile.
0: De précarité extrême.
1: Et je sais honnêtement pas pourquoi il n'y a pas plus de gens qui manifestent dans la rue pour en solidarité avec les Cubains.
0: Oui, j'aimerais qu'on en parle plus. Moi, c'est un pays que j'aime beaucoup et je suis certaine, là, c'est compliqué d'aller à Cuba en ce moment, mais je suis certaine que malgré la situation difficile, il y a encore des gens qui chantent dans les rues puis qui font de la musique. Je suis certaine.
1: Mais c'est exactement ça. C'est ça qui me frappe à travers le Buena Vista Social Club. Et ce concert, c'est la résilience des Cubains ainsi que le pouvoir de la musique à surmonter les épreuves les plus difficiles.
0: Bien sûr.
1: C'est vraiment un peuple extraordinaire. Et on va écouter un clip, c'est Candela qui rend compte de la vie nocturne sensuelle et fougueuse, ainsi que du caractère intense et passionné de la culture de rue cubaine. Voici Candela.
0: Ah oui.

0: Et Éric, de toutes sortes de façons, le Buena Vista vit toujours.
1: Oui, c'est comme un genre de legacy qui va continuer sans fin. Aujourd'hui, il y a même une production Broadway Buena Vista Social Club.
0: Ça, je ne savais pas.
1: Oui. Et si vous êtes à Québec aujourd'hui, l'orchestre Buena Vista se produira en direct au Théâtre Capitale.
0: Ça, c'est ce soir, mais sachez que l'orchestre Buena Vista est en grande tournée pancanadienne, donc le 24 demain à Gatineau, ensuite au mois d'octobre le 16 à Montréal au MTLUS, le 17 octobre Toronto, le 25 octobre Winnipeg, ensuite Edmonton, Calgary, Kelowna, Vancouver. Donc,
1: Et on célèbre le Cuba pas mal et, et on voit qu'il y a une lumière indistinguishable sur cette île.
0: Oui, tout à fait. La candela ne s'éteint pas. Merci beaucoup, Éric Cohen, pour ce voyage dans le Buena Vista Social Club. On se laisse sur Kizas Kizas.
1: Ah, quelle belle chanson.
0: Merci, Éric.
1: Merci.

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0: On prend des nouvelles de...
1: On prend des nouvelles de l'homme bionique Patrice Michaud, oui, qui, après 5 ans de silence musical, depuis le succès de son grand album « Grand voyage désorganisé », l'artiste gaspésien marque son grand retour avec un titre lumineux et lucide. Il avait pris une pause de scène, Patrice Michaud, s'est consacré à l'animation de son émission de télé au Bar Central, sur les ondes de Radio-Canada, à la littérature jeunesse aussi, et Patrice Michaud a mis donc le tourbillon sur pause pour retrouver l'essence de son métier, le désir tout simple de composer des chansons. Et là, pour ouvrir ce nouveau chapitre créatif, il a travaillé en studio avec Louis-Jean Cormier qui signe la réalisation de son nouveau morceau. Il y a aussi des chœurs formés de Marie-Pierre Arthur, Ingrid Saint-Pierre et Claude Pelgag. Il est très bien entouré. La pièce s'appelle Super Bien et c'est un titre faussement insouciant où Patrice Michaud dresse le portrait tendre de lui-même quand il avait poussé la machine trop fort. Il accumulait les nuits sans sommeil. Il roulait déjà sur la roue de secours tout en disant à tout le monde que tout allait pour le mieux, que tout allait super bien. Il a dit qu'en 2023, il était très, très fatigué. Le genre de fatigue qui demande un arrêt et qu'il n'a pas pu terminer son trip dans lequel il était, cette tournée-là, ce chapitre-là. Donc, c'est une chanson qui parle de tout ça. Voici le grand retour de Patrice Michaud.

0: Ciao! Ciao! Oui, c'est ce que je vous dis parce que je vous dis à demain.
1: Ciao, Bella, ciao!
0: Oui, ciao, Bella, ciao! Demain, je recevrai une carte postale d'Élie Rose, mais là, je suis devant Claudine Prévost.
1: Qui va vous présenter en primeur le nouveau titre de Mike Clay dans les prochaines minutes.
0: Oh, parfait! On reste à l'écoute. Le manège décolle maintenant.
1: C'est parti!
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1: Allô tout le monde, comment ça va en cette première vraie journée complète d'automne qui a des allures d'été en fait, en tout cas dans le coin de Montréal. Et on ne va pas s'en plaindre, j'espère que la journée est bonne jusqu'ici. On a un superbe itinéraire musical de 3h devant nous. Et pour ceux qui sentiraient le besoin de se détendre, se dégourdir les épaules, on démarre avec un titre tout indiqué pour ça, Beam Me Up des New Yorkais, Midnight Magic.

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Imagine, tu pourrais être le premier Acadien avec un show en permanence à Vegas. But first things first, avant Vegas, ça prend un hit. La

On a pris un petit croche en Acadie avec les hôtesses d'hiver et j'en profite pour saluer notre auditoire des Maritimes. Pour vous, l'après-midi a déjà démarré, hein, il est 13h08. Merci d'écouter ici Musique. Et on ne va pas ralentir le rythme, non, avec les Australiens Lazy Wax, duo originaire de Sydney, qui sait très bien aussi faire bouger les corps. Voici Vaino.

Ah, ce formidable titre de Françoise Hardy qui nous ramenait en 1978 avec « J'écoute de la musique soul », qui est un formidable jeu de mots avec « musique soul ». La pognez-vous? C'est Captain Planet maintenant qui enchaîne. Captain Planet qui est bien sûr un super-héros des années 90 qui rappelle peut-être des souvenirs à certains, mais aussi le nom d'un DJ américain. Et on écoute son titre.

musique de Claudel. Ici, je me fais ses stories Instagram. Elle est en plein atelier musical cette semaine dans une ancienne église convertie en studio à Saint-Adrien-en-Estrie. En ressortira peut-être des nouvelles chansons. Qui sait? C'est Nectar Palace maintenant.

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C'est la proposition de nous, Ginéa, qu'on aime tellement dans le manège, ouais, qui ont clairement contribué au renouveau de la vague Italo-Disco. On va quitter l'Europe maintenant pour revenir au Québec avec Anomalie, projet de Nicolas Dupuis, qui a une formation en piano classique, qui s'est fait connaître grâce aux réseaux sociaux avec des vidéos virales, avant de sortir son enregistrement de manière officielle et de gagner un bon succès critique. C'est sa pièce Bon dans notre midi ensemble.

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La musique de Berlam, artiste montréalais. Son pseudonyme Berlam, c'est du Verlan. Alors, son vrai prénom, c'est... Je vous laisse faire l'exercice. Oui, Lambert. C'est un deuxième extrait, un extrait de son deuxième album à paraître d'ici la fin de l'année. Très bien. On se tourne vers le duo électro-français Bleu Soleil maintenant, en espérant ajouter un peu de lumière dans votre mercredi midi.

OK. Si vous êtes dans un moment de la journée où vous sentez le besoin d'avoir un peu plus de pep dans le soulier, je pense que vous attrapez le bon moment du manège aujourd'hui pour ça. Je vous propose maintenant un titre brésilien de l'artiste Jutro Mundo, une figure majeure de la scène musicale électro de Rio de Janeiro. On parle de lui comme de l'un des producteurs les plus en vogue dans cette région du monde actuellement. Son truc, c'est de remixer des petites pépites brésiliennes méconnues qu'il va chercher à l'époque du disco et du boogie, donc à la fin des années 70, début années 80, parce que cette scène-là s'est développée aux États-Unis et en Europe, où elle a été très populaire, mais au Brésil aussi. Par contre, ces sons-là ne sont pas sortis du pays à l'époque, alors il les fait rayonner aujourd'hui. Il a lancé une série de compilations ces dernières années en ce sens, et plus récemment, il poursuit son exploration des sonorités méconnues en se tournant du côté des chants autochtones. Il a mis sur pied un projet pour sauvegarder les chants ancestraux des communautés sud-américaines isolées. Il prend ces chants-là, les retravaille, sauce musique contemporaine. Mais le titre que je vous fais entendre maintenant se retrouve sur le volume 2 de sa série Brazilian Boogie and Disco. Ça s'appelle Não Force, et retenez le nom de l'artiste derrière, Jutro Mundo.

On était chez Hypnolove, groupe français qui a 20 ans cette année. Et c'est pas d'hier hein, qu'on s'inspire des sons de la fin des années 70, début 80. Le groupe La Sécurité le fait aussi, vers qui on se tourne maintenant, avec leur post-punk dans laquelle on ressent une belle urgence de vivre.

chaîne de Robert Robert dans notre itinéraire musical du jour qui, je le souhaite, vous accompagne bien dans vos activités. C'est Louis-Jean Cormier qui arrive maintenant. Louis-Jean qui a un automne très occupé. Il est toujours occupé, cet homme-là, de toutes plusieurs villes du Québec déjà. Et se prépare actuellement pour 2 concerts à la Maison symphonique de Montréal en octobre, puis un autre à Saint-Jérôme le soir de l'Halloween. Voici son titre « Je me moi ».

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Ah, la musique de Rye, oui, c'est The Fall qu'on vient d'entendre, chanson on ne peut plus à propos puisque l'automne est arrivé officiellement hier soir. Rye qui était de passage au pays au printemps dernier, je me souviens à Montréal, le théâtre Binfield qui était rempli d'amour et d'allégresse. C'est ce que fait Grand Eugène aussi comme effet en spectacle, c'est eux maintenant qui prennent le relais avec Marché.

Minuit. C'est le groupe des enfants d'Erita Mitsuko. Pas au sens figuré, mais bien concret. Il s'agit de Simone Ringer et de Raoul Chichin. Et avec cette information-là, je pense qu'on écoute dans une autre perspective le titre qu'on vient d'entendre. Et sur ce, on enchaîne avec Madame Ada.

Un des compositeurs canadiens qui a marqué l'histoire de la musique, le célèbre Mort Garson. Un homme vraiment fascinant, capable d'écrire des succès pop et de faire des arrangements d'orchestre pour les grandes stars en même temps, de composer pour la télévision et d'enregistrer un album pour les plantes. Ah, là, vous le replacez peut-être, ce personnage qui a composé un album devenu culte, Mother's Earth Plantasia, un disque destiné à être écouté par les plantes et par les personnes qui les aiment. Mort Garson est né en 1924 à Saint-Jean, au Nouveau-Brunswick. Il a été un des premiers artistes à utiliser le synthétiseur Moog de manière créative. Il pouvait façonner des morceaux vraiment étranges, mais tout aussi féeriques en même temps. Il a composé de la musique pour les signes astrologiques, pour l'occultisme, pour la méditation, et parallèlement à ça, il composait des hits pour les stars établies. Un petit génie quand même, cet homme, qui est passé par la Juilliard School à New York pour parfaire ses connaissances. Il a d'ailleurs vécu aux États-Unis la majeure partie de sa vie. Il est décédé d'ailleurs à San Francisco en 2008. Mais son œuvre la plus marquante, celle qui inspire encore aujourd'hui plusieurs générations d'artistes, c'est ce fameux disque pour les plantes Plantasia, sorti en 1976, un album instrumental créé à partir de sons qu'il réussissait à faire sortir de son Moog, un disque émouvant, chaleureux, ludique, parfois très psychédélique, et je l'ai testé sur mes plantes. Elles adorent ce disque, elles vont très bien, je vous jure. Mais il faut dire qu'à l'époque, l'album n'a pas connu un grand succès, non. Ce n'est que des décennies plus tard qu'il est devenu culte, quand des amateurs de musique électro-expérimentale et des fans de synthé analogue sont retombés sur ses compositions. Et aujourd'hui, ce disque est une grande référence pour les musiciens qui tentent de recréer sa magie. Alors, c'est le moment, je vous invite à tourner votre haut-parleur vers votre Monstera, votre Potos ou encore votre Lys de la paix. C'est le titre Swinging Spathiphyllums. Un spathiphyllum, en fait, c'est le nom scientifique, justement, des Lys de la paix.

On a une primeur pour vous cet après-midi dans le manège. Mike Clay qui prépare son vrai premier album en solo. Je dis son vrai premier album parce qu'il a sorti plein de singles et de mini-albums en solo, dont un sur le nom Michael Samba. Mais voilà que le premier vrai long jeu s'en vient pour 2027 et le premier extrait sort demain. Il a été assez smart pour nous permettre de vous le faire jouer cet après-midi. Et comme toute bonne chanson de Mike Clay, je vous le dis d'emblée, on est dans la bonne humeur et dans une ambiance solaire qui donne envie de faire la fête et de prolonger l'été. Pour lui, c'est primordial, cette idée-là de partager le plaisir. Il dit que c'est la seule maladie contagieuse impossible à maîtriser. Le titre, c'est « Peace, Love and Good Wi-Fi ». Mike Clay n'est pas religieux. Il appelle ça sa Sainte Trinité, la paix, l'amour et du bon wifi. Non, mais quand même, il a compris quelque chose. La pièce arrive après un bel été sur la route pour Mike Clay. Il a complété sa première tournée des festivals en solo et il a décidé d'immortaliser tout ça en musique. Si vous prêtez l'oreille attentivement, vous allez entendre une foule chanter les chœurs et peut-être que votre voix s'y trouve. Si vous avez vu Mike Clay en concert cet été, c'est fort possible parce qu'il faisait chanter les mots « Peace and Love » à son public pendant ses spectacles et il les enregistrait dans le but d'utiliser tout ça pour cette chanson que je vous fais entendre maintenant. Morceau qui donne le ton très joyeux de ce nouvel album à venir, qu'on nous annonce comme le son de Milky Chance s'il habitait dans le sud-ouest de Montréal ou encore de Jamiroquai s'il chantait en français. Alors voici cette primeur de Mike Clay, Peace, Love and Good Wi-Fi.

Ce sympathique duo Bell Boy, originaire de la France, deux geeks de son rétro-futuriste et de films d'animation japonais. Alors voilà, vous savez tout sur eux. Maintenant, c'est Macadam Crocodile qui va nous faire bouger encore avec leur titre Hop. Bon après-midi tout le monde, vous écoutez Mon Manège à moi jusqu'à 15h.

Parce qu'un bon vieux titre de Mitsou, ça se prend toujours bien. Surtout cette chanson qui avait fait la controverse en 1990. Vous souvenez-vous de ça? À cause du vidéoclip. Oui, on la voyait danser nue, assise à cheval derrière un dossier de chaise, avec un trou qui nous permettait peut-être d'entrevoir à un moment donné un bout de sein. Ouh là là! Hey, cher Mitsou, elle en a essuyé des commentaires négatifs sur sa carrière, dans sa carrière de chanteuse. La pauvre, heureusement. La suite aura été plus douce maintenant. Chinese American Bear.

Marilyn Léonard, qu'on vient de s'offrir dans le manège. Et on se tourne maintenant vers Islands on Tape, qui est le projet solo d'un certain Nidzan Dana, qui fait partie du groupe Satellite, une formation qu'on vous joue assez régulièrement. Ici, dans le manège, voici son titre, Dust Conspiracy, qui va vous faire planer un peu, je crois.

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La 25e édition du Festival Pop Montréal commence ce soir et un des artistes qui va ouvrir les festivités s'appelle Mind Bath. C'est le projet de Michael Brock, un chanteur, producteur, DJ originaire de Vancouver qui est installé à Montréal depuis un bon moment maintenant. Il s'est fait connaître sur la scène indépendante avec un EP en 2016. La nuit suivante, il a lancé un projet collaboratif avec Uri. Bref, il est considéré aujourd'hui comme une des voix importantes de la scène underground canadienne. Il a grandi dans une petite ville des Rocheuse. Alors, sa voix créative s'est développée dans la solitude. Il s'est construit un univers vraiment riche, peuplé de créatures imaginaires. Il a sorti un album au début du mois qui s'intitule Achaeus. Et la particularité, c'est qu'il sort aussi un roman qui vient avec l'album, ou en fait, c'est plutôt le contraire, parce que le projet du livre est né avant le disque. Il a écrit pendant 5 ans pour arriver à cette odyssée littéraire et musicale qui explore le mysticisme, les traumatismes, la transformation et le fantasme queer. Alors voici, on suit un garçon fait de poussière d'étoiles qui se réveille dans un royaume utopique loin de la violence terrestre, un univers peuplé de plaisir où il fait la rencontre d'une fleur, la fleur de la sagesse. Et peu à peu, le protagoniste va renouer

Oui, avec ses souvenirs, le récit se transforme en texte de guérison. Pour vous dire, c'est super tendre et lumineux. Et il a vraiment une belle voix soul. On va écouter la chanson « Season Change » and « So Do I, Bitch ». Mais n'ayez pas peur du titre. On est dans la douceur ici, dans celle de Mindbath. Et pour les curieux pas trop loin de la métropole, il joue ce soir à la Casa del Popolo.

Levez la main si cette chanson vient de vous ramener de bons souvenirs. Oui, la musique de Pulp qui nous ramenait avec Common People au tournant de l'année 2010. Et le manège poursuit son parcours avec un Québécois, Cosmos NVL, et son titre futuriste 2036.

Peut-être vous entendez un peu de bruit et de fébrilité à travers le studio 3 de la Maison Radio-Canada. C'est qu'on est en train de se préparer pour le grand débat des chefs de ce soir. Et c'est dans cette ambiance que je cède le flambeau à Nicolas Ouellet. Nico qui s'en vient avec ses nouveautés, évidemment, dans Nouveau Son. Moi, c'est Claudine Prévost. Je vous souhaite une belle fin de journée. Et demain, c'est Geneviève Venn qui sera là aux commandes du manège. Je vous retrouverai vendredi avec grand bonheur, dès midi, sur les ondes de CIMUSIQUE. Portez-vous bien.

0: Bonjour, ici Andrea Pozzo-Martinez à Toronto. Il est 15h, voici vos informations. Un grand rassemblement a eu lieu aujourd'hui à Toronto pour exiger justice face à l'empoisonnement historique au mercure de la communauté de Grassy Narrows. La Première Nation située au nord-ouest de l'Ontario subit cette contamination au mercure depuis plus de 60 ans. C'est à la suite d'un déversement d'une dizaine de tonnes de mercure dans les rivières Wabigoon et English par une usine de pâte et papier. Selon Monique Woolnow, professeure en droit à l'université Lakehead et activiste pour Grassy Narrows, une compensation de la part du gouvernement se fait attendre.
1: La compensation pourrait donner l'élan aux efforts qui sont très forts dans la communauté de faire ressurgir leur propre ordre juridique, leur propre tradition culturelle, qui ont été impactées fortement par l'empoisonnement du mercure, mais ce sont des communautés qui ont survécu aussi aux pensionnats indiens, aux écoles diurnales pour les enfants autochtones, etc.
0: L'impact de ce déversement est encore bien présent dans la communauté. Des chercheurs ont établi que 90% d'entre eux présentent des symptômes liés à l'empoisonnement. La communauté exige aussi la fermeture de l'usine à Dryden. Puis le gouvernement ontarien devra dépenser davantage s'il veut assurer le maintien des services de garde agréés à 19$ par jour, selon le Bureau de la responsabilité financière. Jean-François Morissette explique.
2: Dans un rapport, le Bureau de la responsabilité financière rapporte que le financement est insuffisant pour maintenir les 19$ par jour dans les services de garde agréés. L'organisme dit même qu'en maintenant les frais à 19$ par jour, au lieu de descendre à 10$, il y aura un manque à gagner de 300 millions de dollars en 2026-2027 et de 4,8 milliards de dollars d'ici 2028-2029. Si le programme voulait baisser les frais à 10$ par jour, comme il était prévu à la conception, le déficit financier atteindrait 5,6 milliards de dollars en 2028-2029. Il y a 5 ans, l'Ontario avait annoncé la conclusion d'une entente visant à ramener les frais de garde à une moyenne de 10$ par jour en septembre 2025. Le but était également de créer 86 000 nouvelles places en garderie pour les enfants de moins de 6 ans et d'avoir un total de près de 375 000 places d'ici la fin 2026. En décembre 2025, la province et le gouvernement fédéral ont prolongé l'entente jusqu'en 2026-2027 en s'engageant à maintenir les frais moyens à 19$ par jour jusqu'en décembre 2026. En juin dernier, le ministre de l'Éducation, Paul Calandra, avait indiqué que les problèmes de financement mettaient le programme à risque de survie. Ici Jean-François Morissette, Radio-Canada, Toronto.
0: À Newmarket maintenant, les familles des 14 victimes canadiennes de Kenneth Law ont commencé à témoigner ce matin à l'audience sur la détermination de la peine de l'individu qui a vendu des trousses de suicide en ligne dans le monde entier. L'Ontarien de 60 ans a plaidé coupable au printemps à des accusations d'incitation au suicide pour des faits qui se sont produits de 2021 à 2022. Au Canada. Jean-Philippe Nadeau rend compte de l'émotion dans la salle d'audience.
3: Ce sont des mères éplorées qui pleurent la mort d'un enfant et qui n'ont pu contenir leurs larmes à la barre des témoins. Outre la douleur de leur deuil, elles ont partagé à la cour leur peine, leur angoisse et leur incompréhension. Elles déclarent toutes qu'elles ne seront plus jamais les mêmes femmes qu'elles étaient. « Ma douleur est impitoyable », explique la mère d'Amara. « Je vis une véritable torture depuis qu'elle s'est enlevée la vie en 2022. » Sandra Scott affirme qu'elle entend toujours la voix de sa fille de 25 ans dans son sommeil, mais qu'elle ne voit pas la fin de son chagrin. Linda Coutts a parlé d'un tsunami de tourments qui l'afflige depuis la mort de son fils Tyler. « Il avait des principes moraux solides, dit-elle, et je me fais un devoir d'honorer ses accomplissements. » Kim Prosser déclare que son fils Ashton avait encore toute la vie devant lui, mais elle n'a pas de mots pour décrire sa tristesse. « Je lui ai parlé au téléphone 90 minutes avant sa mort, se souvient-elle. Il m'appelait pour me dire adieu, mais je pensais qu'il était fatigué. » Mais derrière leur malaise, ses mères rappelle que la dépression est une maladie mentale qui peut être soignée avec de l'aide et du soutien. Elles font toutefois remarquer que Kenneth Law se trouvait sur le chemin de leur enfant au moment où ils étaient le plus vulnérables. Ici Jean-Philippe Nadeau, Radio-Canada, Newmarket.
0: Puis à Ottawa, le projet de loi C-39 déposé lundi par le gouvernement de Mark Carney s'attire de plus en plus de critiques. Les groupes d'intérêt et les partis d'opposition ont commencé à éplucher le texte de 243 pages. Fanny Olivier fait le point.
4: Des groupes comme Équitaire accusent le gouvernement Carney d'instrumentaliser la guerre commerciale avec les États-Unis pour céder aux demandes de l'industrie pétrolière. Ils affirment que le délai maximal d'un an pour mener à bien les évaluations environnementales n'est pas suffisant. Ces changements seront permanents si C-39 est adopté. Marc-André Villot d'Équitaire.
5: C'est un projet de loi qui va beaucoup plus loin que tout ce qu'on a pu voir auparavant, y compris dans ce qu'on a pu voir pendant les années du gouvernement Stephen Harper.
4: Cindy Woodhouse de l'Assemblée des Premières Nations se sent aussi bousculée et elle espère que le gouvernement permettra les amendements au projet de loi. Pour leur part, les syndicats à travers le pays en ont contre la portion du texte qui, selon eux, mine leur droit de grève. Le gouvernement s'en défend. On écoute le ministre des Finances, François-Philippe Champagne.
6: D'avoir plus de stabilité, prévisibilité en matière de droit du travail, en matière de relations de travail, je pense que c'est une bonne chose.
4: Le Bloc québécois et le NPD se mettent eux aussi de la partie. À la période de questions aux communes hier, le chef bloquiste Yves-François Blanchet s'est demandé comment les députés libéraux qui avaient servi sous Justin Trudeau pouvaient désormais approuver ce qu'il a appelé les reculs brutaux de Mark Carney. Ici Fanny Olivier, Radio-Canada, Ottawa.
0: Voilà, c'est ce qui complète vos informations.

0: Bonjour, bon mercredi après-midi, milieu de semaine et première journée officielle de l'automne 2026. 15h07, c'est Martine Laberge qui vous parle en direct des studios du centre-ville de Toronto. J'espère que vous allez bien, que vous passez une belle journée et une belle semaine. Elle file cette semaine. Aujourd'hui, dans l'émission, entre autres, première heure, on va se parler de guêpes. Je lance le bal déjà. Est-ce que dernièrement, vous avez voulu sortir à l'extérieur, peut-être sur une terrasse, prendre une bouchée avec avec des amis, avec la famille, prendre un verre et hop, vous avez dû retourner à l'intérieur parce que il y avait la présence de guêpes, de nids de guêpes tout près. Et donc, vous vous êtes retrouvé avec des amis. Je sais pas si c'est des amis ou des ennemis. C'est souvent des ennemis, ces guêpes. Bref, on va en parler parce qu'on s'est aperçu justement ici dans l'équipe que il y a pas mal de guêpes cette année. Oui, à Toronto, mais partout dans nos régions. Et donc, on va s'intéresser à ce phénomène des guêpes à ce temps-ci de l'année. Pourquoi elles sont là? Qu'est-ce qu'elles nous veulent, ces guêpes? Pourquoi elles ne nous laissent pas tranquilles avec notre sandwich? Qu'est-ce qu'on peut faire pour les éviter ou pour les faire fuir? Bref, ce sera autour de 15h35. Et je commence ce mercredi avec Andrea Pozzo-Martinez que vous venez d'entendre. Salut Andrea.
1: Salut,
0: vous, les guêpes, est-ce que vous aimez ça?
1: Non, j'aime pas vraiment ça.
0: Non, personne n'aime ça.
1: C'est vraiment, je trouve qu'il y a un côté un peu injuste parce que je trouve qu'une guêpe, ça a un peu l'air d'une abeille, mais ça n'a pas vraiment la noblesse de l'abeille, vous savez.
0: Oui, mais elles ont quand même un rôle à jouer dans l'écosystème.
1: Exactement,
0: c'est la raison pour laquelle elles sont là.
1: On voit les abeilles, on pense au miel, aux fleurs.
0: Ouais. Elles ont un beau rôle.
1: Ouais. Et puis, je crois qu'il y a ce côté de martyr un peu d'une abeille qui meurt quand elle nous pique. Donc, on a l'impression qu'il faut qu'elle donne sa vie pour quelque chose. Alors qu'une guêpe, c'est plus...
0: C'est pas le cas.
1: C'est pas la même chose.
0: C'est vrai, mais pauvre guêpe. OK, on va en parler. dans l'actualité du jour aujourd'hui, on parle des problèmes de consommation d'opioïdes chez les adultes de plus de 55 ans qui sont en hausse en Ontario. C'est un rapport qui nous dit ça, là.
1: Exactement, c'est le constat d'une nouvelle étude du réseau de chercheurs de l'Ontario Drug Policy Research Network. Alors, en 10 ans, le nombre d'adultes de plus de 65 ans ayant reçu un traitement par agoniste opioïde, comme la méthadone, a triplé. Le rapport associe entre les troubles, le co-auteur pardon, du rapport associe entre autres les troubles de consommation dans cette population à l'isolement. C'est notre collègue Étienne Lajoie qui a écrit l'article. Vous pouvez le retrouver sur notre site web.
0: Merci pour cette invitation. La ville de Toronto maintenant qui multiplie les rappels. Non, pas tout de suite, Romain. Romain a hâte de mettre l'indicatif musical. Autre manchette, et ce sera la dernière, Andrea, la ville de Toronto qui multiplie les rappels pour pousser à la participation électorale. On est à un mois à peu près des élections municipales.
1: Exactement. Donc, les citoyens qui souhaitent voter par correspondance doivent soumettre leur demande avant ce jeudi, le 24, donc avant demain, 16h30. Le vote par anticipation aura lieu du 6 au 11 octobre dans 50 bureaux de vote. Il est également possible de voter par procuration ou le jour même du scrutin à condition de présenter une pièce d'identité valide. On rappelle évidemment, Martine, que le vote se passera le 26 octobre.
0: Voilà, partout en Ontario, dans toutes les municipalités. Et là, Andrea, on va dire à Romain, go Romain!

0: Autre nouvelle qui retient l'attention aujourd'hui, ce sont les membres de la Première Nation de Grassy Narrows du nord-ouest de la province qui manifestent aujourd'hui à Toronto. Ils sont venus ici pour réclamer, entre autres, des réparations pour la contamination historique des cours d'eau dans leur communauté du nord-ouest. C'est Charles Lebourgeois qui est sur place à Queen's Park. Charles, comment ça se passe autour de vous? J'ai vu des images un peu plus tôt. Il y a quand même, il y avait des gens pas mal là, qui ont participé.
1: Ouais, il y a du monde ici. Martine, le cortège est arrivé devant le palais législatif à Queen's Park. Impossible pour le moment de vous dire précisément combien de personnes sont présentes. Assurément, plusieurs milliers, mais aucun chiffre officiel n'a été communiqué pour l'heure. Donc, je me contenterai de vous dire qu'il y a du monde, évidemment. Mm-hmm. La Première Nation, les membres de la Première Nation ont parcouru 1700 kilomètres pour se rendre jusqu'ici à Queen's Park. Donc, un cortège qui s'était lancé un petit peu plus tôt depuis le centre-ville de Toronto, au rythme du tambour et de slogans « What do we want? Justice. When do we want it? Now ?» À l'arrivée du défilé, un autochtone a brûlé de l'encens comme pour purifier le mal dont a été victime sa communauté. Des membres de la Première Nation, empoisonnés par le mercure, ont défilé en fauteuil roulant. D'autres ont brandi le portrait d'un proche disparu à cause de la maladie. Des militants ont marché, le poing levé, le regard déterminé, portant une banderole « Justice pour Grassy Narrows, Water is Life, Healthy River, Healthy People ». Alors les faits, Martine, ils remontent aux années 60 et 70. On estime qu'environ 10 tonnes de mercure ont été déversées dans les cours d'eau dont dépend la communauté qui vit notamment de la pêche pour se nourrir. Le mercure provenait d'une installation industrielle à Dryden, dans le nord-ouest de l'Ontario. Un système de compensation existe depuis les ententes qui ont été conclues dans les années 80. Alors, que réclament aujourd'hui les manifestants? Eh bien, les revendications sont claires. D'abord, les dirigeants de Grassy Narrows affirment que la compensation demeure insuffisante et que tout le monde n'est pas adéquatement dédommagé pour les conséquences de la contamination. Ils demandent donc une compensation équitable pour toutes les personnes touchées par la crise du mercure. Une crise qui est loin d'être terminée puisque la pollution aujourd'hui est aggravée par une usine qui rejette dans les rivières des produits chimiques. Les manifestants réclament la fermeture de cette usine de papier à Dryden. La Première Nation exige par ailleurs des garanties. Elle veut être assurée qu'il n'y aura pas d'autres industries polluantes à proximité de sa communauté. Enfin, ce qu'il faut comprendre, Martine, c'est que la contamination a eu des conséquences qui dépassent la pollution et la santé des communautés. Les pratiques traditionnelles ont été affectées car la pêche et les rivières occupent une place importante dans la vie de la Première Nation. La question concerne donc la santé, la culture, l'alimentation, les droits autochtones et leur mode de vie. C'est tout cela que sont venus défendre les militants. Ils ont déroulé ici devant Queen's Park une gigantesque banderole sur laquelle est écrite « Justice pour Grassy Narrows ». C'est un cri du cœur qui est venu scander les membres de la Première Nation. Mais ils ne sont pas seuls. Ils sont soutenus par des sympathisants, des militants. Et je suis avec l'une d'entre eux, une alliée, Elisabeth Brins. Merci d'être avec nous, Elisabeth. Vous n'êtes pas membre de la communauté Grassy Narrows. Vous avez fait le voyage spécialement depuis Ottawa pour apporter votre soutien et votre solidarité aujourd'hui. Pourquoi c'était important pour vous qui n'êtes pas de cette communauté? Pourquoi est-ce que vous vous sentez concernée?
2: Oui, en tant que personne autochtone, déjà merci d'être ici. En tant que personne autochtone, c'est important pour moi d'être ici aujourd'hui pour ajouter ma voix aux demandes de Grassy Narrows de rémunérer ou de dédommager les personnes qui ont été affectées par l'empoisonnement, d'assainir la rivière, d'arrêter l'empoisonnement, c'est-à-dire de fermer la papetière de Dryden qui continue de déverser des effluents dans la rivière. C'est l'une des crises environnementales les plus graves, une des pires crises de l'histoire du Canada qui dure depuis plus de 60 ans. Alors, je pense que toute personne de conscience devrait être préoccupée par ceci. La semaine prochaine, c'est la journée de la vérité et de la réconciliation. Et on entend beaucoup de belles paroles, mais c'est par l'action qu'on va accomplir cette réconciliation, cette décolonisation. Donc, c'est important pour moi d'être ici et de m'assurer que mes représentants politiques respectent leurs obligations en vertu des traités. Je pense que c'est notre rôle en tant que personne autochtone.
1: On entend de belles paroles, dites-vous. On entend aussi ces revendications qui sont les mêmes, en fait, chaque année. Pour tout dire, il y a deux ans, en 2024, on s'était vu au même endroit ici devant Queen's Park. Vous étiez là aussi pour soutenir la communauté de Grassy Narrows. J'ai le sentiment que les, Les banderoles que j'ai vues il y a 2 ans sont les mêmes qu'aujourd'hui, les slogans sont les mêmes, les revendications sont les mêmes, et c'est-à-dire que rien n'a changé, que votre parole n'a pas été entendue par le gouvernement et que finalement c'est le statu quo qui demeure.
2: En grande partie, c'est ça. Donc, Mark Carney et Doug Ford n'ont pas maintenu leurs obligations, n'ont pas respecté leurs obligations, n'ont pas nettoyé la rivière. Ça fait 60 ans et il y a encore du mercure dans la rivière. C'est fou quand même. Il y a eu certaines promesses qui ont été obtenues à travers le dévouement, l'acharnement de la communauté qui continue de demander. Donc, ils ont obtenu des promesses qu'on construise un centre de traitement pour les personnes affectées par l'empoisonnement au mercure. C'est en cours de construction, c'est pas encore réalisé. Il y a des promesses d'assainir la rivière, mais c'est pas encore réalisé. Donc, effectivement, on demande encore les mêmes choses, c'est-à-dire d'indemniser les personnes affectées et d'arrêter l'empoisonnement, d'arrêter de déverser des sulfates qui empirent l'empoisonnement au mercure dans la rivière.
1: Donc, il y a eu des promesses qui ont été faites, vous nous l'avez dit, des compensations, mais qui ne sont pas satisfaisantes au regard de la Première Nation, puisqu'elle trouve ça inéquitable, insuffisant. Vous nous parlez d'un centre pour les personnes affectées donc par l'empoisonnement au mercure, mais toujours en construction après des années et des années. Est-ce que, alors que vous continuez de revendiquer justice pour Gracina Rose, avec le temps qui passe, vous ne voyez pas ces promesses Est-ce que vous continuez à avoir de l'espoir aujourd'hui?
2: Mais je pense qu'aujourd'hui, en fait, la marche était menée par la jeunesse de Gracina Rose. Et ce sont ces jeunes personnes qui nous donnent de l'espoir, qui continuent de lutter pour leur avenir, pour l'avenir des prochaines générations. Donc, c'est dur de ne pas avoir d'espoir quand les personnes de Gracina Rose, les membres de la communauté, ont voyagé presque 2000 kilomètres pour revendiquer leurs droits. Je pense qu'en tant qu'alliés, c'est notre devoir de les suivre dans ces démarches. Mais il ne faut vraiment pas sous-estimer l'ampleur du problème. C'est près de 90 % des personnes de Gracina Rose qui vivent avec des symptômes de l'empoisonnement au mercure. Donc, vraiment un problème d'une ampleur inimaginable. Mais il ne faut pas désespérer. Et on suit le leadership des membres de la communauté.
1: J'ai suivi le cortège pour documenter autant que faire se peut donc cette manifestation et j'ai rencontré... sur le côté, sur les trottoirs, des passants étonnés, surpris, qui se demandaient ce qu'était cette manifestation, avec un grand déploiement sécuritaire de la police. Donc ça a attisé la curiosité des passants. Et tout le monde ne connaît pas l'histoire de Gracina Rose. Qu'est-ce que vous voudriez dire aujourd'hui aux Torontois qui ne connaissent pas cette histoire?
2: Mais je leur dirais d'abord de s'informer parce que c'est une tragédie, là. C'est une honte pour le pays, pour la province. Donc déjà de s'informer puis d'écouter les demandes de la communauté, d'écouter leurs messages, leurs voix, ce que nous disent les aînés, ce que nous disent la jeunesse, ce que nous disent toutes les personnes survivantes de l'empoisonnement au mercure. Je leur dirais de reconnaître leurs obligations en tant que personnes allochtones qui vivent sur ces territoires. On est tous concernés par les traités et on a des responsabilités pour faire respecter les ententes signées avec la couronne, de tenir nos décideurs responsables pour assurer que les demandes tout à fait raisonnables de Gracina Rose soient respectées.
1: Elisabeth Brins, merci beaucoup d'avoir répondu à mes questions. Vous êtes une alliée, dites-vous, de la Première Nation Gracina Rose. Donc, merci d'être venue répondre à mes questions. Je rappelle que vous êtes venue spécialement d'Ottawa pour entourer aujourd'hui les membres de la communauté. En terminant, simplement, Martine, je voudrais juste partager la réaction du gouvernement provincial face à cette mobilisation. Aujourd'hui, le ministère de l'Environnement dit être déterminé à collaborer avec les Premières Nations pour remédier à la contamination au mercure dans les rivières. Pour le gouvernement, il s'agit d'un problème complexe qui nécessite des travaux scientifiques approfondis afin de déterminer les solutions d'assainissement possibles. La province qui dit avoir recours à une entreprise spécialisée pour élaborer des solutions réalisables et un plan de surveillance à long terme. Voilà donc la réaction du gouvernement provincial. On continue d'en parler dans la prochaine heure. Martine, toujours en direct de Queen's Park, ici devant l'Assemblée législative de l'Ontario.
3: Merci Charles. J'ajouterais aussi que pour s'informer, vous pouvez toujours consulter. Il y a des textes, il y a des reportages. J'en sais quelque chose parce que je suis allée à Gracina Rose il y a plusieurs années maintenant. Il y a des reportages qui sont toujours disponibles sur le web. Donc, faites Gracina Rose, radiocanada.ca et vous allez y retrouver tout plein d'informations. Il y a des dossiers complets sur Gracina Rose, ce très, très grand et complexe dossier de Gracina Rose. Merci Charles, on se retrouve dans la prochaine heure.
1: Ouais, à plus tard.

0: C'était Seul avec du monde autour du rappeur français Aurel Sang. C'est de l'album Civilisation qui date de quelques années déjà, 2021. 15h24 minutes, puis Seul avec du monde autour, ça me fait penser à notre prochain sujet. J'imagine, et je ne sais pas si vous avez vu circuler ça, cette information-là un peu partout, entre autres sur vos réseaux sociaux, mais l'Organisation mondiale de la santé, l'OMS, a reconnu que la solitude chez les jeunes de moins de 24 ans est devenue un problème de santé publique mondiale, rien de moins. La nouvelle n'est certainement pas passée inaperçue, notamment chez mes collègues de l'émission Découverte de Radio-Canada. Je retrouve mon collègue Dany Lemieux, qui est journaliste à l'émission, qui a exploré ce sujet-là dans un reportage qui sera diffusé ce dimanche. Bonjour Dany!
1: Bonjour à vous, merci de l'invitation.
0: Ben, merci d'être là. À moins que je me trompe, la solitude doit être un sujet assez difficile à étudier, notamment quand on est un journaliste, parce que essentiellement, ben c'est la solitude, c'est un sentiment subjectif, c'est propre à chacun, comment on fait. Mm-hmm.
1: En fait, vous avez raison, la solitude est subjective à 100%. Mm-hmm. La preuve, c'est qu'on peut se sentir seul, même lorsqu'on est entouré d'amis ou voilà. Des membres de notre famille.
0: Seul avec du monde autour, comme nous chantons.
1: Absolument. Absolument. Excellente pièce, d'ailleurs.
0: Oui.
1: Et à l'inverse, on peut se sentir très, très bien sans avoir aucune ou très, très peu d'interaction sociale. Mm. Donc, une fois qu'on a dit ça, il faut quand même définir la solitude. Et la définition est assez simple, vous allez voir. Donc, la solitude est la différence entre les relations que l'on a et celles qu'on aimerait avoir. Donc, c'est ce gap-là, cette différence-là qui fait souffrir certaines personnes.
0: Ah oui, d'accord. Je comprends. Dans votre reportage, on apprend que les jeunes sont particulièrement touchés par cette solitude-là.
1: Mm-hmm. Et c'est drôle parce qu'on croit généralement que ce sont les personnes âgées qui
0: c'est
1: souffrent
0: vrai.
1: Le plus de solitude. On mm-hmm. a vu des milliers de reportages sur ce sujet-là. Pourtant, maintenant, la réalité est tout autre. Si on regarde les statistiques, les données récentes, on constate que 40 % des jeunes se disent seuls, contre seulement 7 % chez les plus de 65 ans. Donc, la question, c'est une très, très grosse différence.
0: Oui,
1: même.
0: C'est énorme.
1: La grande question maintenant, c'est de savoir si ce problème de solitude est tout récent. Il semble que non. Semble-t-il que le phénomène a toujours existé, mais que scientifiquement, on l'a un peu ignoré au profit de la recherche sur la solitude des aînés, mais on dit que le problème était là, mais on ne s'en occupait pas.
0: C'est fascinant, Dany. Est-ce qu'on sait si cette solitude-là, est-ce qu'elle pose problème? Parce que réellement, elle est là, la question, n'est-ce pas? Est-ce qu'elle a des conséquences?
1: Et ça, c'est vraiment très bien documenté. Mettons, on peut dire que la solitude chronique, et ça c'est important, celle qui est là depuis longtemps et qui perdure, pose deux types de problèmes. D'abord sur la santé physique, lorsque nos besoins de contact humain restent un peu insatisfaits, là, on constate que le corps écope. Et comment il écope? En fait, on parle ici d'inflammation chronique, de défense immunitaire affaiblie et d'une plus grande vulnérabilité aux infections. Et quand on met tout ça ensemble, on arrive aux données de l'OMS qui disent que cette solitude-là fait grimper le risque de mortalité prématurée de près de 30 %. 30 % là, c'est vraiment, mais vraiment pas banal.
0: Non.
1: Il y a aussi donc l'aspect psychologique. Par exemple, cette tranche d'âge consomme deux fois plus d'anxiolytiques et d'antidépresseurs que la moyenne générale. Donc, au sujet de ces impacts psychologiques de la solitude, j'aimerais vous faire écouter Louise Arsenault, une experte de la question, une chercheuse que j'ai rencontrée cet été à Londres pour ce reportage.
2: Ce qu'on trouve, c'est que c'est souvent associé avec des problèmes de santé mentale ou des troubles de santé physique. Il y a aussi des troubles de conduite et des troubles d'attention et d'hyperactivité. Mais les associations sont particulièrement là, très, très fortes avec l'anxiété et la dépression.
0: Ouais. Dany, j'ai l'impression que le cellulaire, les médias sociaux, tout ça, c'est pas étranger à cette solitude-là, j'imagine.
1: En fait, comme vous, j'étais totalement convaincu que les médias sociaux puis le cellulaire, c'était les grands responsables.
0: Mmh.
1: Et quand j'ai lu une statistique qui disait que depuis les années 2000, la socialisation chez les moins de 25 ans a chuté de plus de 20 % et que maintenant les écrans occupent 30 à 40 % de leur vie éveillée, je me suis dit, voilà, le coupable, il est désigné,
0: c'est
1: les médias sociaux et le cellulaire.
0: Ouais.
1: Or, c'est vraiment intéressant, je faisais fausse route. Durant ce reportage, j'ai eu la chance de rencontrer Tim Matthews. C'est l'expert mondial, écoutez bien, de l'impact des technologies numériques sur la solitude des jeunes. Donc, c'est vraiment l'expert des experts.
0: Oh mon Dieu, oui, OK. En plein dedans, là.
1: En plein dedans. Et puis, je trouve que justement, sa réponse dit tout à ce sujet-là.
3: Pour la majorité des jeunes, les réseaux sociaux servent à tisser des liens et non pas à les remplacer. C'est le prolongement de leur vie sociale. Ils discutent, s'envoient des photos. Bref, ils partagent leur quotidien.
0: D'accord. Mais moi aussi, honnêtement, je faisais fausse route par rapport à ça. Là, maintenant, je le sais. Donc, Dani, parlons de l'IA, parce que bon, nous, on va en reparler plus tard dans l'émission. Je veux dire, honnêtement, là, il n'y a à peu près pas une émission où, durant laquelle on ne parle pas de l'intelligence artificielle. On sait notamment que l'intelligence artificielle est de plus en plus utilisée chez les jeunes, évidemment, puis qu'on crée même des amis grâce à l'intelligence artificielle. Est-ce que ça inquiète? Oui, non, pas vraiment?
1: Assurément. Et puis, c'est que les créations de l'IA sont tellement, on jurerait des humains.
0: Oui.
1: Et puis, la relation qu'on peut tisser avec eux est problématique. D'ailleurs, c'est la raison pour laquelle Tim Matthews, là, celui qu'on a entendu précédemment, a mis sur pied ce mois-ci là, un projet express pour explorer les risques et les conséquences de ces agents

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2: Oui, oui.
3: Je comprends que ça l'inquiète. C'est vraiment très intéressant. On pourrait s'en parler encore longtemps. Oui. Mais dès dimanche, donc à l'émission Découverte, on va s'immerser dans ce monde-là. Mm-hmm. On peut lire aussi votre texte sur le site radiocanada.ca. Dami Lemieux, merci beaucoup pour cet entretien.
2: C'est gentil l'invitation. Merci à vous.
3: Au revoir.
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0: Cette chanson s'appelait « Ni le ni de guêpe » d'un regroupement de 6 musiciens français, le Wati Watia Zori Band, qui rendait hommage ici à un poète, le poète Alain Peter, avec cette chanson-là, donc, qui s'appelait « Le nid de guêpe ». 15h34 minutes, on va parler de nid de guêpe. Je vous disais, si vous étiez là en début d'émission, ces jours-ci, si vous êtes dans la région de Toronto, mais je sais que c'est partout pareil, il y a des guêpes à l'extérieur. Si vous êtes en train de manger un sandwich, que vous voulez vous asseoir, vous dites « Ah, oh, il fait beau aujourd'hui, notamment première journée vraiment de l'automne, il fait magnifique à l'extérieur, c'est ensoleillé, je veux prendre un bain de soleil, en profiter » et hop, vous vous asseyez avec un sandwich et un verre et vous voilà entouré de guêpes. Ça se passe beaucoup ces jours-ci et il y a des raisons derrière tout ça. J'en parle avec la professeure au département de biologie à l'Université d'Ottawa. Elle va nous expliquer donc la présence massive de ces guêpes en cette période de l'année. Jessica Forrest, bonjour.
1: Bonjour.
0: OK. Alors, vous êtes professeure en plus au département de biologie et oui. Votre nom de famille, c'est Forrest. Est-ce que j'imagine oui, que ça. Je suis pas la seule qui l'a remarqué?
1: C'est pas la première.
0: D'accord. OK. Nid de guêpe. Parlez-nous des guêpes à ce temps-ci de l'année. Vrai ou faux, est-ce qu'il y a plus de guêpes en cette période ou est-ce que c'est juste une impression qu'on a?
1: C'est partiellement vrai. Alors, il faut comprendre le cycle de vie des guêpes sociales. Et là, je veux dire, ce sont les guêpes sociales que nous remarquons qui nous posent des problèmes cette période de l'année. Mais d'accord. Il y a d'autres types de guêpes qui ne posent pas de problème. Le cycle de vie, ça commence par juste une reine solitaire qui...

0: qui commencent la construction d'un nid et qui fondent une colonie au début de la saison. Et puis,
1: Donc au printemps.
0: au printemps, c'est ça, puis elle produit de la progéniture qui devient ses ouvrières qui travaillent pour la colonie. Et le nombre d'ouvrières augmente au fil de la saison. Alors, cette partie, c'est vrai, le nombre d'ouvrières, et ce sont les ouvrières principalement que nous remarquons à cette période de l'année. Donc, leur nombre augmente. Mais il y a aussi un autre élément, ce qui est que ces ouvrières sont plus intéressées par le sucre rendu à la fin de l'été. Donc, au cours de l'été, normalement, les ouvrières cherchent à obtenir de la protéine, de la proie, la charogne, pour nourrir leurs jeunes sœurs qui sont toujours au stade larvaire. Donc, les guêpes cherchent la protéine. C'est pour ça qu'on peut parfois les remarquer à nos pique-niques au cours de l'été. Mais ils sont moins intéressés par le sucre parce que ils réussissent à obtenir du sucre, une substance sucrée qui est sécrétée par leurs sœurs, les larves. Et c'est pour cette raison que les ouvrières n'ont pas besoin de visiter nos boissons, nos fruits, pendant la plupart de l'été. Mais rendu à la fin de l'été, il reste moins de larves dans la colonie. Et pour cette raison, il y a toujours toutes ces ouvrières. Mais maintenant, elles ont faim. Elles cherchent à obtenir du sucre pour satisfaire leurs besoins énergétiques. Et c'est pour ça qu'on a l'habitude d'essayer de prendre une bière ou un verre de jus et il y a une guêpe à l'intérieur.
1: D'accord. Donc, ça explique leur présence beaucoup plus. Est-ce qu'elles sont plus, parce qu'elles semblent beaucoup plus, pas violentes, là, mais voraces, là. On les sent. Donc, c'est la raison, c'est pour ça. J'avais l'impression que c'est peut-être parce que leur nid rendu à ce temps-ci de l'année, leur nid est plus gros, qu'elles cherchent. Non, il n'y a rien par rapport au nid.
0: Ben, c'est vrai que le nid augmente en taille tout le long de la saison, mais c'est ça jumelé avec le fait que les ouvrières cherchent maintenant plus à se nourrir avec le sucre, qui fait en sorte qu'on les remarque plus.
1: D'accord. On parle d'une espèce qui est originaire d'Europe, qui s'est largement implantée dans l'est du pays, beaucoup en milieu urbain. Parlez-moi de cette espèce-là. Qu'est-ce qu'elle a de particulière? Vous me disiez les ouvrières, c'est elles hein, qui piquent, c'est les femelles, c'est
0: C'est
1: ça?
0: ça, c'est
1: Oui.
0: exactement ça. Je devrais préciser que nous avons des espèces indigènes de guêpes aussi, et même une espèce indigène qui devient une sorte de un problème. Mais oui, c'est l'espèce la guêpe germanique qui est probablement la plus connue pour causer ces problèmes-là. C'est vraiment juste parce que c'est une espèce qui se trouve effectivement en milieu urbain, qui peut même construire ses nids non seulement sous le sol, qui est le plus typique pour les guêpes, mais aussi dans les bâtiments. Alors on risque d'avoir ces espèces dans nos édifices.
1: Ouais, d'accord. Est-ce que on craint évidemment beaucoup de se faire piquer. Qu'est-ce qu'il faudrait faire rendu à ce temps-ci de l'année si justement, par exemple, je suis propriétaire d'une terrasse et là, je vois que j'ai vu des sacs, là, une espèce d'attrape guêpes. J'ai vu. Comment se protéger des guêpes à ce temps-ci de l'année? Qu'est-ce qu'on fait?
0: Oui. Ben, il y a des pièges qui fonctionnent, mais c'est sûr que ça évite pas complètement le problème. Éviter de laisser ouvert des sources de sucre, ça serait la première chose à faire. Mais finalement, si les guêpes viennent explorer, le plus important, je sais que c'est difficile, mais c'est de ne pas devenir trop agité et essayer de rester calme, même face à ces guêpes. Parce qu'en réalité, elles ne cherchent pas à piquer, elles cherchent seulement à obtenir du sucre.
1: OK, donc on laisse le sucre rentrer, on leur laisse le sucre et on quitte, c'est souvent ce qu'on fait. Mais
0: Oui.
1: parlons du nid. Est-ce que vous pensez que c'est une bonne idée de détruire le nid? Qu'est-ce que vous
0: Non.
1: dites par rapport à ça? Oui, pourquoi il faudrait pas bouger le nid?
0: Ben, rendu à ce moment de l'année, il y a vraiment, c'est vraiment pas très utile parce que toutes ces ouvrières-là vont mourir éventuellement de toute façon parce que avec les températures plus froides, les ouvrières ne réussissent pas à survivre. Donc, c'est vraiment juste les nouvelles reines qui sont produites par chaque colonie qui vont survivre l'hiver. Et ces reines ne viennent pas nous déranger. Le problème va se régler soi-même. C'est vrai qu'au début de la saison, si vous remarquez un nid, ça peut valoir la peine de l'enlever à ce moment-là. Mais maintenant, en septembre, on est presque à la fin.
1: Il est tard un peu. Donc, avis pour l'année prochaine, il faut surveiller. Quand il y a, au début de l'année, au début du printemps, quand on s'aperçoit qu'il y a des guêpes autour, qu'elles sont peut-être moins nombreuses, vrai qu'en ce moment, on les voit plus, mais il faut s'y attarder, il faut voir où est le nid, parce qu'il y en a un. Si vous avez des guêpes autour de vous, d'un endroit, il y a un nid. Est-ce qu'on peut parler de guêpes alliées ou rivales? Quel est le rôle de la guêpe dans notre biodiversité?
0: Oui, super important. Je suis très contente que vous posiez la question parce que, oui, les guêpes jouent un rôle crucial dans nos écosystèmes, principalement comme prédateurs ou chez d'autres espèces comme parasites, d'autres espèces d'insectes qui sont des ravageurs. Donc, comme des agents de lutte biologique, les guêpes sont primordiales. Et aussi, ils jouent le rôle de pollinisateurs. Même ces guêpes qui nous agacent à l'automne jouent le rôle de pollinisateurs. Je ne sais pas si vous avez remarqué, mais elles sont poilues. Mm-hmm. Et ils visitent les fleurs pour obtenir le nectar et satisfaire leurs besoins en sucre. Et c'est comme ça qu'elles peuvent agir comme pollinisateurs assez efficaces. Alors oui, elles nous rendent service.
1: Ouais, même si elles sont les mal-aimées, j'en parlais d'entrée de jeu avec ma collègue Andrea qui disait, bon, c'est vrai qu'une abeille, bon, on en parle beaucoup des abeilles, de l'importance de l'abeille, donc quelque chose de, oui, on en a peur, on veut pas se faire piquer, mais en même temps, on la respecte et on connaît un peu son rôle dans l'écosystème, dans l'importance qu'elle joue dans la biodiversité. Il faudrait peut-être avoir un peu plus d'amour pour les guêpes, c'est ce que j'entends
0: tout
1: de votre part.
0: Tout à fait. D'accord. Et si je peux juste ajouter... Oui. Si les auditeurs réussissent à reconnaître les guêpes mâles qui commencent à sortir à cette période de l'année, ben là, il est possible d'attraper un mâle et les mâles ne peuvent pas piquer. Alors, c'est un bon truc là, de savoir si vous pouvez
1: les prendre. Mais pourquoi je voudrais attraper un mâle?
0: Ben, pour le fun.
1: On n'a pas la même, version de fun, vous et moi, Jessica Forêt. Merci. Merci beaucoup d'avoir été des nôtres. C'était un plaisir de vous accueillir. Vous avez répondu à toutes les questions qu'on pouvait se poser par rapport aux guêpes. Jessica, donc, Forest, qui est professeure au département de biologie à l'Université d'Ottawa. Grand merci, à une prochaine.
0: Ça m'a fait plaisir.
1: Au revoir.
0: Au revoir.
1: En chanson Noël avec Quand je me noie.

0: C'est le début de la fête de la culture en Ontario, de l'Ontario, dois-je dire?
1: De
0: Katia,
1: l'Ontario
0: c'est de
1: officiel,
0: l'Ontario, qui est
1: ouais.
0: Katia Saint-Jean. C'est la fête de Katia Saint-Jean parce qu'elle est en studio.
1: J'aimerais ça que ça soit ma fête, mais bon, c'est déjà passé.
0: Oh.
1: C'est pas grave.
0: Bon.
1: Mais on célèbre toute la culture en Ontario, justement, dans les prochaines semaines. Vous avez raison, Martine. Bon, le titre, c'est la fête de la culture de l'Ontario, mais c'est partout en Ontario que l'on souligne ces événements. Mm-hmm. Vous savez, j'aime bien vous parler d'activités gratuites accessibles à un large public. Donc, on est en plein dans ça en ce moment avec des événements artistiques qui sont adaptés à chaque ville et chaque municipalité. Jusqu'au 4 octobre, on offre vraiment une belle variété d'activités gratuites et communautaires. Par exemple, des installations immersives, des spectacles en direct, des sculptures qui évoluent selon la participation du public. Et vraiment, on a tenté cette année de challenger un tout petit peu les artistes en leur demandant de présenter de l'art sous des angles inattendu. Okay. Je me suis dit, qu'est-ce que ça veut dire exactement tout ça?
0: C'est déjà ce que ça fait.
1: Ouais,
0: donc
1: on
0: là,
1: tente de pousser les balises.
0: D'accord.
1: Voilà. Et donc, j'ai voulu poser la question à Callum J. Cole. Il est le porte-parole de la Fête de la culture de l'Ontario. Voici ce qu'il avait à me dire.
2: C'est 3 semaines tout autour de l'Ontario. C'est les gratuits événements de la culture. Donc, on fait les installations artistiques, c'est la musique, puis aussi les expositions interactives. Toute l'année, on voit des espaces qui sont peut-être inutiles ou pas usés, mais on a des idées qui sont niches, puis c'est différent du nord. Donc, ça faut un espace qui sont différents des normes. Et surtout pour les événements qui requièrent pas un gros espace comme un scène normal, on peut le faire dans la publique, peut-être dans les parcs, dans les églises ou les centres communautaires qui sont tout partout dans les provinces.
1: Et cette année, on a joué un tout petit peu avec le concept d'activité inattendue. Pouvez-vous nous en dire un peu plus sur ce choix, de présenter des choses qui sortent de l'ordinaire et à quoi on peut s'attendre là, dans la programmation avec tout ça?
2: Oui, donc il y a les expositions interactives qui sont un peu plus sociaux. Peut-être qu'ils ont un aspect qui sont conceptuels, peut-être.
1: Oui.
2: Donc, c'est... ça faut qu'on on pense un petit peu. C'est pas juste pour regarder puis interacter comme normal. Il y a un projet appelé Dog Days de l'Ontario. Ça, c'est un artiste conceptuel, Mika Lexier. Il y a 6 événements dans cette location. Donc, il y a Toronto, Oakville, Niagara, Témiscamingue. Et c'est vraiment une installation conceptuelle. Donc... vous apportez vos chiens, puis il y a des questions par rapport aux chiens, mais c'est pas surtout pour les réponses. C'est pour l'expérience, c'est pour l'idée d'une interaction comme carnaval. Donc c'est pour les gens, ça paraît normal, mais ça devient une grosse affaire artistique. Donc ça faut une réflexion de ce qui est l'art, ce qui est les événements, ce qui est tous à part aux chiens. Et les interactions sociales.
1: Donc ça va vous plaire, Martine, une exposition artistique pour les chiens, par les chiens. Callum J. Cole, qui est le porte-parole de la Fête de la culture de l'Ontario, qui nous parlait d'une de ses idées, de propositions un peu inattendues, de faire ce croisement entre mm-hmm. deux mondes, hein, le monde vraiment de notre quotidien, alors qu'on promène nos chiens à tous les jours, et le monde artistique, parce que les deux peuvent être peut-être vrais, du moins dans ce monde-ci. Bref, il y a toutes sortes d'activités. À Oakville, par exemple, c'est des ateliers de verre, de tricot et d'improvisation qui vont avoir lieu. Dans la région du Niagara, on offre des visites guidées du village des artistes du Festival Chat. Kitchener, on parle plus d'art visuel, à Vaughan, de cinéma et de spectacles de danse. Windsor, dans votre coin, vous êtes chanceux, c'est la gastronomie qui semble prendre de l'avant avec des ateliers de pizza, de thé, voilà, et j'en passe. Alors qu'à Toronto, on parle d'ateliers de marionnettes, de collage et d'art visuel. Donc, vous voyez une belle diversité dans tout ça. la fête de la culture de l'Ontario qui a lieu jusqu'au 4 octobre, qui tombe pile avec la nuit blanche de Toronto, qui a lieu dans la nuit du 3 au 4. Donc, des activités qui vont aussi être disponibles là, jusqu'à ce moment-là. Pour tous les détails, vous pouvez vous rendre en ligne, c'est onculturedays.ca. Donc, je le dis en anglais, onculturedays.ca pour les intéressés.
0: Merci, Cassa Saint-Jean.
1: Avec plaisir.
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0: Oui, on va parler après la culture, on parle de sport. C'est Ramin Pezeshki qui s'amène en studio pour nous parler des Blue Jays parce que on est en pleine partie des Blue Jays. On est à la fin de la septième manche, 2-4 pour les Orioles. C'est dans le cadre de ce programme double aujourd'hui. À Baltimore.
4: Effectivement, les Blue Jays de Toronto vont jouer deux fois aujourd'hui contre les Orioles à Baltimore parce que le match d'hier soir a été reporté en raison de mauvaises conditions climatiques. Donc, la première rencontre a commencé à 13h35, très précisément. Donc, on est presque à la fin du match. Voilà. 4-2 pour les Orioles. Et le deuxième match est prévu à partir de 18h35. Et donc, c'est assez mal parti pour les Blue Jays parce que ils doivent aller rattraper les White Sox de Chicago qui ont une avance de 3 parties dans la course aux équipes repêchées dans la Ligue américaine grâce à une victoire de 14-11 sur les Royals de Kansas City hier soir. Les Sox ont une priorité de 3 parties sur les Astros de Houston et de 3,5 matchs sur les Blue Jays de Toronto. Autant dire qu'avec les matchs qui restent, les Jays doivent absolument tout gagner. Ouais. Et miser et là, sur des défaites des White Sox de Chicago. Voilà, donc c'est très, très serré. Donc, ça va être vraiment un petit miracle pour voir les Blue Jays.
0: Ce sera un miracle. Bon, ça s'est déjà vu. Il y en a des miracles dans la
4: absolument.
0: Vie, Ramin. Il faut avoir confiance quand
4: les
0: même.
4: Les professionnels, les grands joueurs de baseball vivent pour ce genre de match très tendu.
0: On suit ça. Donc, on est maintenant au haut de la huitième. Basketball, maintenant, les Raptors de Toronto qui ont finalement confirmé leur grand joueur vedette, mon ami.
4: Effectivement, les Raptors qui ont confirmé que le joueur étoile Kawhi Leonard, le joueur donc américain de Los Angeles qui jouait pour les Clippers de Los Angeles, sa ville natale,
0: a ratifié des Raptors.
4: C'est ça le côté important, c'est qu'il a ratifié un contrat de plusieurs saisons. Parce que la dernière fois, il était venu ici seulement pour une saison avec cette option de prolonger une autre saison, ce qu'il n'avait pas fait à l'époque à l'issue de la victoire des Raptors en 2019. De la Ligue, du championnat.
0: Ouais. Donc l'important, c'est qu'il a signé
4: pour plusieurs saisons. Okay. Plusieurs médias avaient rapporté que Leonard avait accepté une prolongation de contrat de 2 ans d'une valeur de 115 millions de dollars américains avec les Raptors, mais l'accord en question, qui comprendrait en fait une option du joueur pour la saison 2028-2029, est inférieur, dit-on, au montant maximal de 126,6 millions de dollars américains auquel Leonard pouvait prétendre. Donc, il n'a que 35 ans quand même. Donc, il est en pleine possession de ses moyens. Et les Raptors de Toronto misent sur lui pour aider le groupe de jeunes qui sont présents déjà pour les emmener vers les cieux de la Ligue NBA.
0: On verra si ce sera ça. Et tennis, un mot sur Leila Annie Fernandez, cette Canadienne québécoise qui poursuit sa route au tournoi de Singapour. Ça va, là?
4: Exactement. Elle a disposé de l'Américaine Alicia Parks en 2 manches, 6-4, 6-6. C'était au 2e tour de l'Omnium de tennis de Singapour, un peu plus tôt aujourd'hui. Donc, elle a oblitéré, si je puis dire, son billet pour les quarts de finale de ce tournoi. Elle est 6e tête de série à Singapour. Et au prochain tour, elle aura rendez-vous avec la Russe Mira Andreeva, qui, elle, est la favorite du tournoi et championne en titre des internationaux de France Roland-Garros, qui, elle, a de son côté pris la mesure de la joueuse du Belarus Alexandra Sasnovich en deux manches 6-6-2 un peu plus tôt dans la journée.
0: Mais quand même, on lui souhaite bonne chance. Jusqu'à maintenant, elle performe très très bien, Leila Annie Fernandez. Elle a quand même une bonne saison là. Ouais.
4: Exactement.
0: Merci Ramine.
4: De rien.
0: On se quitte l'instant d'aller écouter à ma collègue André Pozzo-Martinez avec son bulletin d'information régionale et provinciale. Au retour, nous, Charles Lévesque, Charles Bourgeois est toujours sur place à Queen's Park où il est allé à la rencontre de membres de la Première Nation de Grassy Narrows qui manifestent aujourd'hui. C'est pour des réparations concernant la contamination des cours d'eau dans leur communauté de l'extrême nord-ouest de la province. Contamination au mercure, gros dossier, grand dossier qui date des années 60. Et je vais accueillir aussi en studio notre, pour la première fois cette saison-ci, en fait, notre chroniqueur économique Nicolas Guillaume Martineau, professeur agrégé de sciences économiques au Collège universitaire Glendon de l'Université York. Il revient sur le rapport du Bureau de la responsabilité financière de l'Ontario. En fait, il faut dire que le bureau, ces jours-ci, est très, très occupé. Il sort plusieurs rapports. Il y en avait 4 aujourd'hui. Notre chroniqueur, M. Martineau, revient sur un rapport qui a été déposé la semaine dernière et c'est, je vous dirais, le gros rapport, là, les perspectives économiques et budgétaires de la province. Alors, on va vraiment parler de déficit budgétaire, de essentiellement, est-ce que le portrait en Ontario, le portrait économique, il est rose, oui ou non? On s'en reparle tout de suite après ceci.
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8: Bonjour, ici Andrea Pozzo-Martinez à Toronto. Il est 16h, voici vos informations. Les problèmes de consommation d'opioïdes chez les adultes de plus de 55 ans sont en hausse en Ontario. C'est le constat d'une nouvelle étude d'un réseau de chercheurs de la province qui propose des pistes de solutions au fléau. Étienne Lajoie explique.
9: Les troubles de consommation d'opioïdes chez les adultes plus âgés sont de plus en plus prévalents dans la province, selon un nouveau rapport du Ontario Drug Policy Research Network. En 10 ans, le nombre d'adultes de plus de 65 ans ayant reçu un traitement par agoniste opioïde, comme la méthadone, a sextuplé. La plupart du temps, les surdoses mortelles parmi les 55 ans et plus ont lieu à la maison. Une statistique qui témoigne de la prépondérance de la consommation secrète de drogue, un phénomène dont on parle rarement dans la société, dit la docteure Tara Gomes. La co-auteure du rapport associe entre autres les troubles de consommation dans cette population à l'isolement, ainsi qu'aux enjeux de mobilité et de transport qui peuvent limiter son accès à des traitements. Si une personne choisit de vieillir à la maison, plaide la médecin, les personnes qui prennent soin d'elle, comme les préposés aux bénéficiaires, doivent comprendre comment identifier la consommation de substances et mettre le patient en lien avec des ressources pouvant lui venir en aide. Peu de gens souffrant de troubles de consommation d'opioïdes résident dans des foyers de soins de longue durée, notamment car l'accès à ce type d'établissement est difficile, d'après le rapport. Ici Étienne Lajoie, Radio-Canada, Toronto.
8: Puis une marche de solidarité à la Première Nation de Grassy Narrows a eu lieu à Toronto cet après-midi. Des centaines de personnes se sont rassemblées pour exiger justice face à l'empoisonnement historique au mercure de leur territoire. Lonane Charpentier.
10: Une centaine de personnes sont même venues directement de Grassy Narrows et ses environs. Une fois de plus, elle demande que justice soit rendue pour la communauté ainsi que la fermeture de la papeterie Dryden. Dans les années 60, l'usine de pâte et papier a déversé presque 10 tonnes de mercure dans la rivière English Wabigoon qui traverse la communauté. L'usine a cessé d'utiliser du mercure dans les années 70, mais les concentrations mesurées dans l'eau n'ont pas diminué de façon significative depuis les années 80. On évalue que 90 % de la population a été intoxiquée au mercure. Dans un courriel, l'usine de pâte et papier affirme exercer ses activités dans un secteur hautement réglementé et d'y respecter toutes les exigences applicables. Selon les manifestants aujourd'hui, toutefois, ce n'est pas suffisant. Dans un autre courriel, un porte-parole du ministère ontarien de l'Environnement et de la Protection de la Nature et des Parcs affirme que son ministère dirige la prochaine étape du processus d'assainissement. En 2017, le gouvernement ontarien avait promis 85 millions de dollars pour nettoyer la rivière. La même année, Ottawa a aussi promis de construire un centre de santé pour les victimes d'empoisonnement. Les premières pelletées de terre du centre de traitement ont été données en mars 2025. Selon les gens ici aujourd'hui, cependant, les gouvernements doivent redoubler d'efforts pour donner justice aux personnes qui souffrent toujours des déversements plus de 50 ans plus tard. Ici Lounane Charpentier, Radio-Canada, Toronto.
8: Et puis c'était au tour du président iranien de s'adresser à l'Assemblée générale des Nations unies à New York ce matin. Hier, Donald Trump a dit qu'il songeait à anéantir l'Iran. Notre envoyé spécial Laurence Martin est à New York.
11: C'est un contexte particulier hein, de voir un leader d'un pays en guerre contre les États-Unis se rendre en sol américain pour ensuite s'adresser aux Nations unies. Alors le président iranien a commencé son allocution en montrant des photos d'enfants qui, dit-il, ont été tués dans des attaques américaines ou israéliennes. On a vu rapidement un membre de la délégation des États-Unis à ce moment-là se lever, fermer son cahier et quitter la pièce brusquement. Bon, le président iranien a parlé de l'importance de se défendre contre les puissances. Il a répété, comme le régime l'a déjà fait dans le passé, hein, qu'il ne souhaitait pas avoir l'arme nucléaire, mais le pouvoir nucléaire pour produire, dit-il par exemple, de l'électricité. Et il a surtout dit que l'Iran n'était pas prêt de baisser les armes. On peut l'écouter. Donc, en parlant du président américain, il a affirmé qu'il sache que les menaces ne font que rendre notre nation plus unie, plus forte. Maintenant, du côté canadien, Mark Carney, hier, avait été interpellé sur les mots du président américain qui songeait à anéantir l'Iran. Le premier ministre se gardait bien de critiquer Donald Trump en disant « Il y a une guerre maintenant, il parle le langage de la guerre ». Mais aujourd'hui, on a senti que la ministre des Affaires étrangères, Anita Anand, voulait s'éloigner de la rhétorique de M. Trump. La voici.
12: Le langage que le président a utilisé, ce n'est pas le langage de notre pays parce que nous avons une politique différente.
11: Anita Anand qui doit prononcer l'allocution du Canada aux Nations unies samedi. Ici Laurence Martin, Radio-Canada, à New York.
8: Et puis les Raptors de Toronto ont confirmé ce matin que Kawhi Leonard avait signé une prolongation de contrat pluriannuel avec le club. Plusieurs médias avaient annoncé que Leonard et les Raptors s'étaient mis d'accord pour une prolongation de contrat de 2 ans d'un montant de 115 millions de dollars américains. Ce contrat prendra effet à l'issue du contrat de 3 ans d'une valeur de 149,5 millions de dollars qui termine cette saison. Un accord visant à transférer le joueur de 35 ans des Clippers de Los Angeles à Toronto avait été conclu en juin, mais il n'a été finalisé qu'en début du mois. C'est lors que la NBA menait une enquête sur Leonard et les Clippers pour contournement du plafond salarial. Voilà, c'est ce qui complète vos informations.

Rebonjour, contente de vous savoir là. C'est Martine Laverge qui vous parle toujours. On est ensemble jusqu'à 18h en ce milieu de semaine ensoleillé. J'espère que vous en profitez, que vous avez en fait l'occasion d'en profiter, quoique nous, en studio comme ça. C'est pas que c'est pas agréable, mais quand même, sans fenêtre, c'est parfois difficile d'oublier que qu'il y a un dehors, qu'il y a un extérieur qui fait beau à l'extérieur. Je vous souhaite, auditeurs, auditrices, d'être en train de regarder à l'extérieur, sinon d'être carrément à l'extérieur pour profiter de ces rayons de soleil. Rayons de soleil qui vont demeurer avec nous pendant, je vous dirais, un bon bout de temps. 18 degrés au moment où on se parle avec un ciel généralement ensoleillé à Toronto. Ce sera comme ça, ce scénario de temps ensoleillé ou généralement ensoleillé pour le reste de la semaine. On prévoit des mercures jusqu'à 19, 22 vendredi, samedi 23 degrés avec des alternances de soleil et de nuages. Pour ce qui est de Windsor, même scénario du soleil tout partout jusqu'à 22 degrés en fin de semaine. Kingston, 22 aussi jusqu'à samedi, alternance de soleil et de nuages. Mais sinon, honnêtement, c'est le soleil qui est au rendez-vous partout dans le sud de la province. Alors, s'il vous plaît, ma foi, profitons-en parce que le temps plus frais, il arrivera, n'est-ce pas?

0: Et alors que nous, l'équipe, moi, Ramine, Romain et Kama, on est en studio sans fenêtre. Il y en a un, lui, quand même, qui se la coule douce et qui est au beau soleil torontois, Charles Le Bourgeois, qui est en ce moment à l'extérieur, toujours sur le parterre de Queen's Park, n'est-ce pas, Charles?
1: Oui, alors ouais. Je ne sais pas si j'aurais utilisé l'expression « se la couler douce », Martine, parce que je suis au travail.
0: Ben oui, je sais que vous êtes au travail.
1: Et ça bosse dur sur le terrain. On oublierait presque que le soleil est là.
0: Ah bon, ben là, puis en plus, je sais que quand même, les gens sont là pour une bonne raison. Et c'est pas rien. Première Nation de Grass Narrows, plein de membres de cette Première Nation-là, qui est située dans l'extrême nord-ouest de la province, qui se sont réunis à Toronto aujourd'hui. Quoique c'est quand même une bonne chose. Au moins, il fait soleil. Au moins, c'est agréable d'être à l'extérieur pour eux. Mais ils manifestent pour une bonne raison. C'est pour essentiellement attirer l'attention sur ce dossier vieux de, ma foi, maintenant, je dirais quoi, plus de 40 ans, 40, 50 ans,
1: une
0: au moins.
1: Soixantaine d'années.
0: Années 60. Communauté de Grassy Narrows qui a été aux prises et qui l'est toujours d'ailleurs, des répercussions en lien avec la contamination au mercure qui émanait d'une usine à Dryden. Parlez-nous de ce rassemblement, parlez-nous de ce qui se passe autour de vous.
1: Écoutez, Martine, là pour tout vous dire, les discours viennent tout juste de s'arrêter. Les gens sont en train de décamper, si je puis dire, ici devant l'Assemblée législative à Queen's Park. Donc, une série de discours qui se sont succédés dans les 40 dernières minutes, des témoignages de personnes touchées par la contamination au mercure. Nous sommes ici pour nous battre. United we fight, when we fight we win. Notre combat n'est pas pour nous mais pour les générations à venir. Voilà entre autres ce que j'ai pu entendre. On voit également des pancartes avec écrit dessus « L'eau c'est la vie, l'eau est un droit humain ». Et un peu plus tôt, j'ai parlé à Nathan, un des manifestants qui brandissait sur une pancarte le visage d'un jeune homme. Il est mort empoisonné par le mercure il y a 3 ans. Il n'avait que 25 ans. C'était mon meilleur ami. Nous étions comme des frères, m'a expliqué Nathan, les larmes aux yeux. Son ami était de toutes les batailles pour défendre les droits des autochtones. Il aurait dû être ici aujourd'hui avec moi, dit-il encore en séchant ses larmes. Et des témoignages comme celui-ci, Martine, j'en ai entendu plusieurs depuis le début de la journée. D'ailleurs, des membres de la Première Nation empoisonnés par le mercure ont défilé en fauteuil roulant pour montrer les ravages de la contamination des rivières au sein de la communauté. Alors, les faits, pour dire à ceux et celles qui ne sont pas forcément familiers, c'est des faits qui remontent aux années 60 et 70. On estime qu'environ 10 tonnes de mercure ont été déversées dans les cours d'eau dont dépend la communauté qui vit notamment de la pêche pour se nourrir. Le mercure provenait d'une installation industrielle à Dryden, dans le nord-ouest de l'Ontario. Un système de compensation existe depuis les années 1980, mais la Première Nation estime que la compensation demeure insuffisante et que tout le monde n'est pas adéquatement dédommagé pour les conséquences de la contamination. Enfin, ce qu'il faut bien comprendre, c'est que la contamination a eu des conséquences qui dépassent la pollution et la santé des communautés. On parle beaucoup des conséquences sur la santé de cette population, mais ce sont aussi les pratiques traditionnelles qui ont été affectées, car la pêche et les rivières occupent, vous le savez, une place importante dans la vie des communautés autochtones. La question donc concerne, oui, la santé, mais aussi la culture, l'alimentation, les droits des autochtones et leur mode de vie. J'en ai discuté un peu plus tôt avec une professeure de droit à l'université Lakehead. Elle est militante pour Grassy Narrows depuis une vingtaine d'années. On peut écouter Monique Woolnough.
2: Ben, la façon dont le mercure agit dans le bassin hydrographique, ça se passe entre les générations. Alors, à Grassy Narrows, les jeunes mamans sont très habituées à avoir des enfants avec des convulsions épileptiques, par exemple. Ça se passe dans les générations. Et il y a quelques années, en 2023, il y a des scientifiques qui ont démontré que les décharges de l'usine à Dryden contribuent toujours à créer la forme de mercure la plus dangereuse, le méthylmercure. Alors, non seulement il y a l'empoisonnement continu depuis 50-60 ans, mais ça continue à s'aggraver à cause des déchets qui sont rejetés Trouvez-vous à Dryden? Alors, c'est pour ça que la communauté demande la fermeture de l'usine à Dryden, de la compensation pour tous les membres de la communauté, parce que les recherches aussi démontrent que 90 % des membres de la communauté sont impactés par l'empoisonnement de mercure. Et ils font face à des nouvelles menaces de l'exploitation minière. La société de gestion des déchets nucléaires planifie déplacer des déchets nucléaires à travers leur territoire. Et on sait que les autoroutes dans le nord-ouest de l'Ontario sont très dangereuses. Il y a des accidents tout le temps, les gens sont morts. Alors, la probabilité que ces déchets vont tomber dans leur bassin hydrographique, vu leur expérience de cet empoisonnement, ils savent très bien qu'ils voudraient mettre fin à ces menaces-là.
1: Vous parliez d'une contamination qui se transmet de génération en génération. Selon vous, aujourd'hui, quelles sont les principales conséquences de cette contamination sur la communauté et sur son mode de vie?
2: Ben, l'année où le déchargement a commencé, la communauté a passé de 90 % de gens qui avaient des emplois dans l'industrie touristique, par exemple, la pêcherie, etc., à 90 % sans emploi. Alors ça a été un choc immédiat qui a des conséquences toujours aujourd'hui. Mais on voit aussi les séquelles de santé. Alors, il y a eu des recherches qui démontrent que ça impacte la santé mentale des gens dans la communauté. Il y en a eu récemment des pertes de jeunes gens au suicide suite à les impacts sur leur cerveau de l'empoisonnement de mercure. Parce que ça fait 20 ans que je travaille avec eux, je vois des gens qui sont relativement jeunes, qui ont l'air beaucoup plus vieux qu'ils le sont, qui souffrent de démence très tôt dans la cinquantaine, dans la soixantaine. On voit comme une perte de motricité dans leur visage ou pour marcher, ambuler, etc. Alors, ce sont des conséquences très graves qui continuent, mais en dépit de tout ça, c'est une communauté passionnés pour protéger leur futur, pour les générations qui viennent, qui continuent d'arriver à Toronto, de créer des belles rivières dans la rue pour essayer de soulever le soutien politique pour avoir finalement de l'action.
1: La communauté demande notamment une meilleure compensation pour la contamination du passé qui a encore aujourd'hui des conséquences. Elle demande aussi une protection pour l'avenir. Quelles seraient, selon vous, les mesures que devrait prendre le gouvernement provincial pour faire avancer les choses plus rapidement?
2: Ben, ils visent les deux niveaux de gouvernement, la province et le gouvernement fédéral, qui souvent se pointent les doigts et entre ça, il y a juste l'inaction. Alors, la compensation qui a eu place jusqu'à date a été très limitée pour certaines personnes, mais vu l'étendue des impacts, ils demandent la compensation pour tout le monde. Ce sont ces gouvernements-là qui auraient le pouvoir de fermer l'usine à Dryden et d'organiser tout ça. Et c'est ces deux gouvernements-là aussi qui auraient la compétence de mettre fin à l'exploitation minière que la communauté demande depuis longtemps et d'arrêter ces plans de déplacer les déchets nucléaires.
1: En terminant, qu'est-ce que vous diriez aux Torontois dans la rue aujourd'hui qui voient passer cette marche et qui connaissent peu ou pas du tout l'histoire de Gracina Road?
2: Ben, je les encourage de se joindre. Moi, ça fait au moins la sixième fois qu'ils ont créé, ils prennent plusieurs actions politiques, mais qu'ils ont créé cette rivière dans les rues de Toronto. C'est vraiment une belle expression artistique, les grands rubans bleus, des poissons, pour un peu transmettre l'histoire de la rivière, parce que c'est une communauté qui survivait de la rivière, leur nourriture traditionnelle, etc. Et une des choses très cruelles de l'impact de ces empoisonnements, c'est que c'est les gens qui continuent leur culture traditionnelle en mangeant du poisson, par exemple, qui sont le plus impactés. Et il y a tellement de force et de beauté et d'amour pour les générations à venir dans cette communauté. Alors, je vous encourage de les joindre, de chanter avec eux, de parler aux gens que vous rencontrez aujourd'hui.
1: C'était Monique Woolnough, professeure de droit à l'université Lakehead, militante pour Gracina Rose depuis une vingtaine d'années. Et en terminant, Martine, par transparence, permettez-moi de partager la réaction du gouvernement provincial après la mobilisation d'aujourd'hui. Le ministère de l'Environnement dit être déterminé à collaborer avec les Premières Nations pour remédier à la contamination au mercure dans les rivières. Pour le gouvernement, il s'agit d'un problème complexe. Il nécessite des travaux scientifiques approfondis pour déterminer les solutions d'assainissement possibles. La province dit avoir recours à une entreprise spécialisée pour élaborer des solutions réalisables et un plan de surveillance à long terme. Voilà donc ce qu'on pouvait dire, Martine, aujourd'hui sur cette mobilisation qui a rassemblé des milliers de personnes, mais je n'ai toujours aucun chiffre officiel quant au nombre de participants et des participants qui sont d'ores et déjà en train de se disperser ici devant l'Assemblée législative de l'Ontario à Queen's Park.
0: Charles, vous qui étiez là lors des discours, vous disiez qu'il y en a eu pour une quarantaine de minutes. Est-ce que justement il y a eu des gens, des politiciens qui sont montés sur le podium, est-ce qui ont pris la parole? Est-ce que vous avez vu ça?
1: Non, je n'en ai pas vu. Moi, j'ai entendu essentiellement des membres de cette communauté de la Première Nation de Gracinarose, des témoignages de membres de familles qui, par exemple, ont été effectivement affectés par la contamination au mercure, des gens qui, avec émotion, partageaient les souvenirs de ces personnes parfois disparues avec une pancarte qui montrait le visage de ces gens qui étaient affectés par la contamination au mercure. Mais ce que je sais, c'est qu'il y avait aussi dans la foule, parmi les manifestants, des politiques. Oui, il y avait par exemple une représentante du Parti vert de l'Ontario qui était là, mais ils n'ont pas pris la parole. D'accord. Ce n'était peut-être pas le bon endroit, le bon moment. La place était vraiment consacrée aux membres de la Première Nation aujourd'hui.
0: Bien, merci beaucoup, Charles.
1: À bientôt.
0: À demain.

0: Leroux, de son vrai nom, Alexandre Lapointe-Thibault. C'est de son plus récent album de cette année, en fait. Album qui s'appelle « Nos silences ». C'était la pièce titre de cet album-là. 16h23 et on va se parler d'actualité économique, si vous le voulez bien, parce que le Bureau de la responsabilité financière de l'Ontario, ces jours-ci, là, publie honnêtement plein de rapports. Il y en a eu 4 encore aujourd'hui. On dirait que c'est vraiment la saison des rapports pour le Bureau de la responsabilité financière de l'Ontario. Faut dire que c'est un bureau, je veux dire, c'est son travail, c'est sa raison d'être que de justement aller voir différents aspects du budget ontarien, puis de l'analyser et voir si ça a été bien dépensé, oui, non. Bref, c'est vraiment notre chien de garde, si on veut, au niveau provincial. Donc, très important que de faire ce travail-là. Donc, le bureau a publié la semaine dernière un rapport qui est passé un peu sous le radar, mais c'est un rapport très important parce que c'est sur les perspectives économiques et budgétaires de la province. Donc, rapport qui ratisse très, très large. On y apprend notamment que le déficit budgétaire va s'accentuer dans les années à venir. Essentiellement, le portrait est pas tellement rose. J'en discute avec notre chroniqueur Nicolas Guillaume-Martineau, professeur agrégé de sciences politiques, sciences économiques. C'est au Collège universitaire Glendon de l'Université York, qui est en studio aujourd'hui. Bonjour.
1: Bonjour.
0: Merci d'être en studio. On le disait, c'est agréable que de se rencontrer en personne, pouvoir faire ça.
1: Ça fait plaisir.
0: Mais avec merci. Toronto, avec la circulation, c'est pas toujours facile de se rendre en studio au centre-ville, mais bref, merci de vous être rendu en studio. Parlons d'abord, Nicolas Guillaume, de ce rapport-là que vous avez lu. À la lecture du rapport, est-ce qu'on devrait s'inquiéter de l'état des finances publiques de l'Ontario?
1: Bien, je crois qu'il faut pas être alarmiste. Et puis d'un autre côté, on peut dire que la trajectoire des finances publiques de l'Ontario ne va pas aussi bien qu'elle ne pourrait aller. Donc c'est pas un portrait réjouissant, vous le disiez. Principalement, on voit une aggravation des déficits budgétaires sur la période 2026 à 2029, et de façon notoire en 2028-2029, année où on anticipait le gouvernement, c'est-à-dire dans son budget l'équilibre budgétaire.
0: Oui.
1: Donc on parle plutôt d'un déficit anticipé par le BRF de 8 milliards de dollars, soit moitié moins que pour l'année à venir, mais néanmoins un déficit assez
0: considérable.
1: Oui.
0: 8 milliards. Oui.
1: Et puis si on se reporte à l'horizon 2030-2031, donc c'est dans quelques années, selon BRF, toujours, tous les indicateurs de viabilité financière que met de l'avant le gouvernement, ou que toutes les cibles qu'a choisi le gouvernement en la matière, eh bien, seraient tous, entre guillemets, au rouge. C'est-à-dire qu'ils seraient outrepassés. Un ratio dette revenu qui dépasserait les 200%, 226% précisément, soit en hausse de près de 35 points de pourcentage. Un ratio intérêt-recette dépassant, lui, les 7,5%. Il atteindrait 8% à l'horizon 2030-2031, soit une hausse de 2,5 points de pourcentage sur la période. Donc, le seul indicateur qui demeurerait tout juste sous le seuil visé de 40%, ce serait le ratio dette PIB qui, lui, atteindrait les 39,9%, donc juste en deçà. Ça souligne vraiment bien la trajectoire défavorable des finances publiques. Ce qui voudrait dire un poids accru de la dette publique sur les finances de la province au détriment d'autres dépenses qu'on pourrait avoir.
0: OK. Là, qu'est-ce qui pourrait nous expliquer, ou dans le rapport, qu'est-ce qui explique que ces indicateurs-là sont en berne, justement, relativement aux prévisions du budget 2026?
1: Eh bien, il y a eu beaucoup de changements quant à la conjoncture économique depuis les prévisions du budget 2026. Donc, il faut s'entendre que les prévisions du budget 2026 ont été élaborées avant le mois de mars, au moment de son dépôt, et faisaient encore état, notamment, d'une inflation plus modérée, qui ne tenait pas compte du choc pour 2026-27, du choc pétrolier lié à la guerre en Iran, voilà, et au blocus du détroit d'Hormuz, et puis aussi à l'implication des Houthis récemment. Donc, ce n'était On tablait toujours sur un prix moyen du West Texas Intermediate à $59 US, pour vous donner une idée. C'était assez faible. Ensuite, la conjoncture économique n'a pas été améliorée par les questions de guerre commerciale avec les États-Unis qui se sont aggravées. Donc, c'est principalement là que se situent les différences. Et ça se traduit par une baisse de la croissance du PIB nominal, en particulier sur la période considérée, qui se traduit elle-même par une baisse des recettes fiscales du gouvernement. Donc, c'est principalement du côté des recettes plus basses qu'anticipées dans le document du budget. Donc, on parle ici de différence de
0: prévision. Donc, pas nécessairement les dépenses plus élevées, c'est les recettes qui seront moindres qu'anticipées.
1: Il y a des dépenses légèrement plus élevées anticipées par le BRF, relativement à ce que prévoit le gouvernement, mais c'est surtout du côté des recettes du gouvernement. D'accord. Donc, principalement de l'impôt sur les revenus des particuliers. Où là, on parle d'un manque à gagner de 16 milliards sur la période relativement...
0: Comment on explique ça?
1: Tout simplement par cette baisse de la croissance du PIB, donc PIB D'accord. nominal. Donc, c'est cette inflation et PIB réel mis ensemble. Et donc, c'est ça qui sert de... la principale façon de prédire justement la croissance des recettes fiscales.
0: Est-ce qu'on peut s'attendre à ce qu'on touche à la prestation de services publics en Ontario en raison de l'état des finances?
1: Il est trop tôt pour le dire, je dirais, mais c'est toujours une crainte si on a un déficit accru de faire de l'austérité. De faire de l'austérité par les dépenses. Ce qu'il faudrait sans doute faire, c'est résorber ce déficit par les recettes. On a vu que c'est les recettes qui peine à suivre. Les recettes peuvent s'accroître si croissance du PIB nominal il y a, qui est justement supérieure à celle qui est prévue. Mais aussi, ça pourrait se faire par l'entremise de certaines pistes qui sont dans le rapport, quoiqu'elles ne sont pas émises comme recommandations. Donc, le BRF fait état de certaines pistes qui pourraient faire varier ses prédictions ses projections dans l'analyse de sensibilité qu'ils font. Si on avait une hausse d'impôt par contribuable de $500 pour l'impôt sur le revenu des particuliers, ça se traduirait par une réduction du déficit sur une base annuelle qui varierait entre le quart et les deux tiers d'ici 2030-2031. Même chose si on augmentait la TVH d'un point de pourcentage de 7 à 8%, la portion provinciale de la TVH, s'entend. Eh bien, là encore, c'est le déficit qui s'est réduit dans des proportions assez équivalentes. Là où on doit s'inquiéter justement s'il n'y avait pas austérité par une augmentation des recettes, c'est que les dépenses de service de la dette, les dépenses en matière d'intérêt, prennent de plus en plus de place dans le budget, au détriment d'autres postes de dépenses, notamment les dépenses santé, éducation, services aux familles, services à l'enfance. Mmh. Et pour vous donner une idée, le BRF dit que les dépenses, le taux de croissance des dépenses

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2: Le même gouvernement ou un autre qui devra rectifier le tir. En fait, un endroit où on pourrait sabrer du côté des dépenses, le BRF n'en parle pas, sinon à mot couvert, n'émet pas de recommandations comme il se doit, selon son mandat, mais c'est du côté des subventions aux tarifs d'électricité qui coûtent très cher et qui représentent plusieurs milliards de dollars et qui ne sont pas vraiment ciblées envers ceux qui
3: en ont vraiment besoin.
2: Voilà.
3: Ah, bon. Alors, il y a peut-être là où on verra, on pourrait voir éventuellement une annonce en ce sens-là. En tout cas, c'est un des endroits où on pourrait, selon vous...
2: Du côté des dépenses, ça serait... Moi, je ne serais pas opposé à avoir une refonte de ce programme pour qu'il soit mieux ciblé.
3: Voilà. D'accord. Merci pour tout ça. Et c'est agréable, encore une fois, de venir en studio. Il me semble que j'ai comme mieux compris de tout ça. Nicolas Guillaume Martineau, professeur agrégé de sciences économiques au Collège universitaire Glendon de l'Université York. Merci beaucoup d'avoir été des nôtres. Et j'ai envie de lancer un appel aux auditeurs, auditrices, parce que vous avez accepté que vous êtes notre chroniqueur économique, n'est-ce pas?
2: C'est ça.
3: Bon. Alors, oui, vous pouvez faire des propositions. Habituellement, c'est le cas. Vous nous arrivez avec des suggestions, on va parler de telle chose. Parfois, ça peut être les membres de l'équipe. Ça pourrait être aussi les auditeurs, auditrices qui voudraient vous questionner sur un dossier quelconque qui les intéresse, n'est-ce pas?
2: Oui, tout à fait. D'habitude, j'essaie de trouver des sujets en lien avec l'actualité économique de la province.
3: Oui.
2: Mais s'il y a des suggestions des auditeurs, je suis évidemment réceptif à celles-ci.
3: D'accord. Alors, l'appel est lancé. Rendez-vous sur l'application audio. Envoyez-nous un mot via la bulle de conversation de cette émission. Si vous avez une question en particulier à poser à Nicolas Guillaume Martineau, et nous, dans l'équipe, on va s'assurer de poser la question et d'inviter M. Martineau une prochaine fois à cette émission. Merci.
2: Merci, au revoir.
3: Au revoir.
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3: Au revoir. On va passer maintenant à la politique fédérale. À la prochaine, merci. Politique fédérale et on va parler du retour des députés à la Chambre des communes à Ottawa. Ça s'est fait lundi, il y a deux jours. On a vu que le gouvernement de Mark Carney a déposé ce volumineux projet de loi, le projet de loi C-39, que certains ont qualifié d'omnibus ou en tout cas de très, très gros projet de loi. On s'en est parlé à cette émission, entre autres, hier. Ce projet de loi qui est donc destiné à accélérer le développement de l'économie canadienne, mais aussi et peut-être surtout à rassurer les investisseurs étrangers en leur donnant davantage de certitudes sur, justement, l'économie canadienne. Comment? Ben notamment en tournant, je vais dire entre guillemets, les coins ronds sur les évaluations environnementales, les droits des travailleurs et les droits des peuples autochtones. En tout cas, c'est une des choses qui revient beaucoup dans l'actualité. Les critiques disent que justement, le gouvernement tourne les coins ronds. Dominique Leblanc, le ministre responsable du commerce Canada-États-Unis, des affaires intergouvernementales et de l'unité l'économie canadienne, et ministre du Commerce intérieur, désolé, c'est parce qu'il y a plusieurs portefeuilles, M. Leblanc. Il était au micro de mon collègue Alec Castonguay ce midi à l'émission Midi Info. Et donc, je vais vous laisser l'entendre. Il dit essentiellement, en commençant, que Mark Carney a qualifié de pièce législative la plus importante de la session, ce projet de loi C-39. Et là, M. Leblanc va expliquer pourquoi.
4: Le contexte économique est bien connu, Alec, si on parle des tarifs douaniers américains, si on parle de l'importance de diversifier nos échanges commerciaux, si on parle de l'importance d'améliorer l'infrastructure, ça peut être des petits projets portuaires pour des ports de pêcheurs en Gaspésie, comme ça peut être Contrecoeur à Montréal ou des réseaux de trains à haute vitesse. Alors, il y a eu énormément de délais au fil des dernières années à avancer des projets pour mettre notre infrastructure économique dans un état pour un pays du G7 qui veut attirer de l'investissement, qui veut croître son économie. C'est aussi très conséquent avec la campagne électorale. Le premier projet de loi qu'on a passé, c'était le projet de loi qui a permis au gouvernement de

0: désigner un grand projet d'intérêt national pour une approbation accélérée. Qu'est-ce qu'on fait maintenant? C'est qu'on applique cette même logique à tous les approbations fédérales, à tous les permis nécessaires. Ça peut être un permis de pêche des océans pour ouvrir un chenal dans un quai de pêcheur au Nouveau-Brunswick, comme ça pourrait être un projet ferroviaire, comme ça pourrait être un projet d'énergie renouvelable. Alors, qu'est-ce qui est arrivé, Alec, au fil des dernières années? L'approbation est devenue tellement difficile, tellement compliquée, qu'on n'attirait pas des investissements privés, que ce soit au Canada ou de l'étranger. Et les gens n'avaient pas le goût ou pas d'intérêt à poursuivre des projets qui sont à la fois des créations d'emplois directs, mais qui rend notre économie plus compétitive, plus accessible à l'étranger.
1: Vous savez, depuis lundi, on entend les groupes ou des groupes environnementaux accuser le gouvernement de Mark Carney de vouloir diminuer les règles environnementales. Équiterre, entre autres, affirme que ce projet-là de loi va affaiblir de façon permanente toutes les protections environnementales et aussi menacer des espèces en cas de gros projets. On écoute à nouveau Dominique Leblanc à ce propos.
0: Ben, moi, je suis pas d'accord avec leur analyse. L'idée qu'on procède d'une façon plus cohérente, qu'on dédouble pas toutes les évaluations, qu'on travaille avec les provinces qui sont responsables dans beaucoup de cas pour ces approbations aussi, qu'à l'intérieur du gouvernement fédéral, que Pêche et Océans et Environnement Canada font leur travail en même temps, et on n'attend pas qu'un ministère finisse pour commencer le travail de l'autre. On n'a pas diminué les standards. Puis ça, c'est une réalité que je comprends. Ces groupes-là ne veulent pas simplifier l'affaire à dire qu'on n'a pas diminué les standards d'évaluation. On n'a pas enlevé de l'agence. D'ailleurs, on a l'agence d'évaluation d'impact environnemental du Canada a d'autres pouvoirs accrus pour coordonner à l'intérieur du gouvernement fédéral ces révisions. La ministre de l'Environnement aura l'autorité d'émettre les permis, pas 4-5 différents ministres. Alors, qu'est-ce qu'on a amené? C'est une cohérence à un processus. On n'a pas diminué les standards. Juste parce que ça prend 5 ans et non pas 1 an, ne veut pas nécessairement dire que le travail a été mieux fait, là. Si quelqu'un prend ses vacances puis oublie de envoyer le dossier à son collègue pour continuer le travail, ça veut pas dire que ce sera mieux fait en attendant 4 ans. Pense au projet de Contrecoeur, le projet du port à Montréal. Ouais. Honnêtement, les évaluations environnementales ça fait 40 ans qu'on parle de ce projet-là. Les études environnementales ont commencé en 2016 et l'année passée, 9 ans après, il n'y avait pas de permis. Alors, moi, je pense que... Puis finalement, quand on a dit qu'on va désigner le projet comme dans l'intérêt national, soudainement, les permis de pêche des océans étaient disponibles. Ils avaient fait le travail. Soudainement, c'était... Alors, à un moment donné, si l'économie a besoin d'agir plus vite et on a un mandat des Canadiens pour aller vite... Moi, j'accepte pas que simplement de prolonger nécessairement amène un résultat plus robuste.
1: J'aimerais beaucoup vous entendre là-dessus. Si vous avez un commentaire à émettre, rendez-vous sur l'application audio. Envoyez-nous un mot via la bulle de conversation. C'était Dominique Leblanc, le ministre responsable du Commerce Canada-États-Unis, des Affaires intergouvernementales et de l'Unité de l'économie canadienne. Il est aussi ministre du Commerce intérieur. Il était au micro de mon collègue Alec Castonguay pour l'émission Midi Info. En musique, voici Anaïs à deux.
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0: c'était Anaïs A2. Anaïs qui, c'est une nouveauté de réagir. C'est du R&B francophone qu'on appelle tout neuf. Oui, ça date de quelques mois seulement, 2026. Cette pièce s'appelait A2 et c'est la pièce titre de ce nouvel album-là. 16h44 minutes à cette émission. On va se reparler d'un dossier qui est pas passé inaperçu, non, loin de là. Mais nous, ici, à l'émission, on n'en a pas beaucoup parlé. Pourtant, ça fait sourciller. Et vous savez, il y a des millions de Canadiens, Canadiennes et d'Américains aussi qui pourraient avoir été victimes d'une fuite de données. Le commissaire à la protection de la vie privée du Canada a ouvert cette enquête importante sur cet incident ayant touché idscan.net. C'est parce que la technologie d'idscan.net est utilisée par des entreprises comme des hôtels, par exemple, des boîtes de nuit, des sociétés de location de voitures, toutes sortes d'entreprises pour vérifier les pièces d'identité officielles de leurs clients, donc de nous, de vous. Parmi les documents potentiellement compromis, on compte des permis de conduire, d'autres pièces d'identité officielles aussi, mais quand même, les permis de conduire ont beaucoup attiré et retenu l'attention. Ma collègue Camille Grirois a fait le point sur cette situation-là avec Steve Waterhouse. Steve Waterhouse qui est consultant, chroniqueur, conférencier en cybersécurité. Il est aussi chargé de cours à l'Université de Sherbrooke. Voici leur entretien.
1: C'est une couche supplémentaire de pièces d'identité qui a été compromise. Et on parle ici, Camille, quand même, de pièces d'identité officielles provenant de sources gouvernementales. Quand on dit un permis de conduire se retrouve dans les mains de criminels, parce que ça devient de l'information qui a été officialisée, qui est à le plus haut niveau d'intégrité, si on peut appeler. Et après coup, c'est le 1er septembre que le journaliste américain en cybersécurité, Brian Krebs, s'est fait appeler par les criminels pour dire « on a ton permis de conduire, voilà la preuve », puis même celui du secrétaire. La défense américaine fait partie du lot, oui, qui a été dévoilé, qui a été compromis. Et ça provient de ceux et celles qui ont utilisé des services comme chez le locataire Hertz, l'envoi et réception de colis chez FedEx, Motorola Solutions. Et s'il y en a qui ont été au casino Caesars, ben eux autres aussi, ils font partie du lot. Pour après ça, que les criminels, eux, le revendent sur le dark web. Et c'est pour, surtout avec les identités, donc les permis de conduire, sont tellement prisés, justement, qu'ils devraient avoir une bonne valeur de revente.
2: Oui. Ben, il y a d'ailleurs un chercheur qui racontait dans un reportage qu'on a publié sur ce sujet que ces données se sont retrouvées donc sur le web clandestin, et puis ça a été très facile d'acheter ces données et d'obtenir une copie numérique de son permis de conduire avec simplement quelques informations qui étaient disponibles. Comment est-ce qu'on peut savoir déjà si on a fait partie de cette fuite et comment vérifier?
1: Les vérifications sont pas vraiment faciles à ce moment-ci, parce que quand même, c'est 153 millions de pièces d'identité compromises, dont 1,1 million de Canadiens seraient impactés. Mm-hmm. Précisément, près de 473 000 Ontariens en sont victimes. Alors ça, c'est des évaluations primaires là, qui sont sorties à la suite du constat, mais je n'ai pas vu qu'il y a un site sciemment bâti pour être en mesure de vérifier si votre permis de conduire ou autre pièce d'identité en font partie. À ce moment-ci, oui. C'est pour ça que j'ai énuméré les commerces principaux qui ont été retenus par cette fuite d'informations. Si vous avez fait affaire avec un de ces commerces, ben pas mal certain que votre pièce d'identité a été exposé.
2: Ouais, et qu'est-ce qu'on fait pour se protéger si on pense que justement on a été victime de cette fuite? Parce que par exemple, c'est facile de changer un mot de passe d'un compte, mais quand c'est un permis de conduire, c'est un peu différent.
1: Tout à fait. Et Camille, j'aimerais tout de suite mettre de l'avant que la solution, comme j'ai lu dans beaucoup de communiqués, ce n'est pas de créer un deuxième permis de conduire, un deuxième numéro. Parce que c'est comme un peu quand il y a eu des fuites avec les numéros d'assurance sociale, si on crée un nouveau numéro d'assurance sociale, puis dans un an ou dans un mois, il y a une autre fuite d'informations, on double la surface d'attaque pour les criminels. Mm-hmm. Alors ici, la première étape, ça serait d'aller chez Equifax ou TransUnion, qui sont les deux agences de notation de crédit, et de mettre, et c'est gratuit en passant, de mettre un identifiant excusez, mais je cherche le terme en français, mais pour un flag sur le compte de son identité et dire, ben, potentiellement, il pourrait y avoir fraude suite à l'événement. Ça, ça dit à ce moment-là à ces agences qu'il y a, s'il y a une demande ou plusieurs demandes qui viennent pour avoir du crédit, ça va être à ce moment-là identifié comme peut-être une activité frauduleuse, parce que présentement, l'enquête policière du FBI suit son cours. Malheureusement, la GRC, on voit qu'il n'y a pas présentement d'enquête active, à part celle du commissaire à la vie privée du Canada. Alors, ça devrait évoluer dans les prochaines semaines pour dire, voici l'étendue des dégâts.
2: Mais justement, qu'est-ce que le commissaire à la vie privée peut déterminer dans ce cas précis, dans le cadre de son enquête?
1: Comme ils ont fait dans le passé d'autres enquêtes similaires, ils auront à ce moment-là à déterminer le comment du pourquoi, et c'est malgré que c'est arrivé aux États-Unis, donc en collaboration avec les autorités américaines, ils verront à déterminer pourquoi que les identités canadiennes ont été compromises. À la fin, on va avoir un rapport, parce que le commissaire à la vie privée, malgré ses représentations aux élus à la Chambre des communes, à chaque année de demander des pouvoirs de punition, de pouvoir imposer des amendes dans de telles situations, il n'a pas, le commissaire canadien, cette capacité. Et c'est ça qui est un peu l'objet du projet de loi C-36 qui devrait lui conférer ses moyens de punition, parce que sinon, aujourd'hui, comme paquet d'autres enquêtes qu'il y a eu dans le passé, ça va être une tape sur les doigts pour cette organisation américaine. Possiblement, il y aura des agences américaines qui vont peut-être leur servir, justement, dépendamment où ça a touché, des amendes ou des conséquences pécuniaires pour ce genre de fuite d'informations.
2: Ouais, des amendes peut-être, mais plus largement, parce qu'on parle de plus en plus de fuite de données, et en tant qu'usager de plein de sites web, on fait confiance à des grosses entreprises pour gérer nos données personnelles. Mais là, on voit que de plus en plus, ça arrive qu'il y a ce genre de fuite. Donc, est-ce qu'il faut se pencher sur une réglementation plus précise de ce côté-là?
1: Plus précise, Camille, vous avez raison, mais aussi, s'il n'y a pas de commissariat à la vie privée, pour donner cet exemple-là, je veux dire, celui de l'Ontario a vu le jour aussi, il n'y a pas longtemps, c'est pour être en mesure, un, d'en faire le point, comme on vient de dire, mais surtout, après ça, s'il y a des éléments qui vont faire en sorte qu'il y a un couperet ou une épée de Damoclès au-dessus de la tête des dirigeants d'entreprise qui détiennent beaucoup de ces informations-là, puis à titre d'exemple, j'ai en tête le Règlement général de la protection des données personnelles en Europe, le RGPD, que depuis 8 ans ont démontré que avec des mesures contraignantes, mais surtout des conséquences graves, parce qu'on a vu la plus grosse amende que j'ai vu se donner en Europe, c'est British Airways, de l'ordre de 300 millions de dollars parce qu'ils ont négligé la protection des données personnelles. Ouais. Et tout récemment, il y a une compagnie suédoise pour 2 millions de personnes a subi une amende de 195 millions de dollars canadiens, si mon souvenir est bon. Et ça démontre à ce moment-là qu'une conséquence si vous ne faites pas si vous n'appliquez pas les meilleurs moyens pour protéger ces données-là. Donc, quand il y a des conséquences, généralement, les entreprises vont réagir, vont aller en amont, en prévention. Mais jusqu'à présent, au Canada, on n'a pas ces leviers-là pour faire comprendre aux organisations d'appliquer le due diligence et surtout de faire en sorte que ça ne devienne pas un cauchemar. Et puisqu'il n'y a pas de conséquences, ça continue malheureusement. Puis il y en aura d'autres dans un avenir approché. Là, je veux pas être prophète de malheur, Camille, mais c'est en l'absence de ces moyens-là, c'est qu'est-ce qui s'annonce.
2: Mais est-ce qu'on est arrivé au point où la majorité des gens ont déjà été touchés ou vont être touchés par une fuite ou une autre dans leur vie?
1: Pour être réaliste, je dois dire oui. C'est pour, encore une fois, juste s'attendre que ça va arriver. Puis quand on dit ça va arriver, une fois que l'information a été compromise, on doit s'attendre qu'on va se faire solliciter par texto, par courriel ou même par la voix pour se faire faire de la fraude, parce que souvent ces vols d'identité vont être pour faire une fausse représentation de qui on est ou de notre entourage, et après coup, faire une sollicitation commerciale pour après ça faire de la fraude financière.
2: Oui, mais on parlait, évidemment, d'entreprises privées dans ce cas-ci, mais par exemple, est-ce qu'on pourrait penser qu'une telle fuite de données pourrait arriver ici chez Service Ontario pour un service gouvernemental?
1: C'est pas impossible, mais vu que les services publics ont beaucoup plus de ressources puis sont beaucoup plus consciencieux, c'est là que c'est beaucoup moins probable. Mm-hmm. Mais je dis ça en même temps, on a l'Agence de revenus du Canada qui a eu une multitude d'infractions en termes de perte d'intégrité de l'information, puis il y a eu des pénétrations de système. Alors, c'est pour ça que je dis que ça n'est pas impossible, mais sachant comment ça fonctionne à l'intérieur des services publics provinciaux comme fédéral, ils mettent tout en œuvre pour ne pas que ça arrive. Mais encore une fois, ils ne sont pas à l'abri d'une telle possibilité.
0: On vient d'entendre Monsieur Steve Waterhouse. Il est consultant, chroniqueur et conférencier en cybersécurité. Il était au micro de ma collègue Camille Grérois et revenait donc sur cette nouvelle-là qu'on a appris plus tôt cette semaine, des millions de Canadiens et d'Américains qui pourraient avoir été victimes d'une fuite de données importante, notamment au niveau là, des permis de conduire.
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0: Autre chose qu'on a appris, en fait, cet après-midi, tout juste avant d'entrer en onde, on a reçu ici les médias un communiqué de presse de la part de l'AEFO, de l'Association des enseignantes et des enseignants franco-ontariens, qui se prépare à voter sur un mandat de grève. Vote de grève du syndicat qui va avoir lieu les 16 et 17 novembre. Je vous mentionne au passage que l'AEFO n'est pas la seule ni la première, en fait, association d'enseignantes qui représente des enseignants des enseignantes en Ontario à avoir annoncé son intention de tenir des votes de grève. Les syndicats des enseignants anglophones de l'élémentaire et catholique avaient déjà annoncé la tenue d'un vote de grève en novembre, tout comme celui des aides-enseignants et des employés de soutien des écoles. Donc ça, c'est dit. Il faut comprendre que ça s'inscrit dans tout un contexte. Les conventions collectives des enseignants et des enseignantes en Ontario sont échues depuis le 31 août. On s'en est déjà parlé à cette émission. Et essentiellement, ce qu'on sait de la part des syndicats ou ce que les syndicats disent, c'est que les négociations tourne au ralenti, pour ne pas dire que sont à peu près suspendus. Parce que en ce moment, en fait, ce qu'il faut comprendre, c'est que la Commission des relations de travail tranche sur ce qui doit se négocier ou non dans le cadre de ces conventions collectives. Et donc, ça explique un peu le fait que l'AEFO emboîte le pas, si vous voulez, à ses collègues, les syndicats qui représentent les enseignants, les enseignantes et les aides-enseignants aussi, du côté anglophone. Gabrielle Lemieux, la présidente, dans un communiqué de presse qui a été envoyé, reproche au gouvernement son manque d'empressement, dit toujours par contre viser une entente négociée, et ça, tous les syndicats le répètent. Bref, la nouveauté là-dedans, c'est qu'il y aura, si jamais il n'y a pas de, ça ne débloque pas avant, il y aura un vote sur un mandat de grève de la part de l'Association des enseignantes et des enseignants franco-ontariens. Ça va avoir lieu les 16 et 17 novembre. En musique, je vous propose d'écouter Yann Perrault qui sera à Toronto ce week-end, samedi et dimanche dans le cadre de la francophonie en fête qui se poursuit en fait. Si vous étiez au studio Glenn Gould ce samedi et que vous avez assisté au spectacle de Pierre Lapointe, vous savez que ça a été un spectacle absolument magnifique. Ça se poursuit, ces célébrations, dans le cadre entre autres de la journée des Franco-Ontariens parce que le festival ou le francophonie en fête, ça commence ce vendredi 25 septembre de 16 à 22 heures. Ce sera tout va se passer sous le Bentway au 250 Fort York Boulevard. Bref, ça va avoir lieu vendredi, samedi et dimanche. On va écouter peut-être un petit bout déjà de Yann Perrault avec juste

Partie à Francophonie en fête ce week-end, samedi et dimanche. Samedi et dimanche de 11h à 22h samedi jusqu'à 18h dimanche. Donc, c'est au Bentway à Toronto. On célèbre la francophonie à Toronto. On se quitte comme ça pour aller écouter le Radio-Journal de 17h. On se retrouve tout de suite après.

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4: Aujourd'hui, au Radio-Journal, après des allégations d'avoir eu recours à l'intelligence artificielle, l'auteur québécois Télisson Aurélien est maintenant soupçonné de plagiat. Les seuils d'immigration, un enjeu crucial pour le développement économique montréalais.
5: Ça freine beaucoup d'entreprises dans leur croissance.
4: À quelques heures du troisième et dernier débat de la campagne électorale québécoise, le milieu des affaires interpelle les chefs. Et en pleine guerre dans leur pays, les présidents iraniens et ukrainiens plaident leur cause devant l'Assemblée générale de l'ONU. Bonjour, ici Nathalie Babin-Gagnon. La controverse qui entoure l'écrivain québécois Télisson Aurélien est loin de s'essouffler. L'auteur de 38 ans est la cible d'allégations selon lesquelles il aurait fait usage de l'intelligence artificielle pour rédiger son livre « C'était ça ou mourir ». L'équipe des décrypteurs de Radio-Canada a découvert aussi plusieurs cas allégués de plagiat. Éric Plouffe, qu'est-ce que leurs recherches nous apprennent?
6: Bien, ces recherches montrent que des textes rédigés par Télisson Aurélien, publiés il y a plus de 10 ans, auraient été plagiés en partie ou presque en totalité. Et l'un de ces textes, par exemple, a été mis en ligne sur le site du quotidien La Presse en février 2013. L'auteur est présenté comme un rédacteur pigiste de Montréal. Le texte se basait sur un autre publié quelques jours plus tôt sur un site philippin. La presse a d'ailleurs ajouté une note sur la page du texte indiquant que l'auteur avait commis un plagiat. Il y a un autre cas allégué, par exemple, en 2013 qui serait retrouvé sur un blog de Radio France Internationale qui serait tiré d'un texte mis en ligne sur le site du journal indien The Hindu. Presque tout le texte est pareil.
4: Éric, les décrypteurs ont aussi mené des tests sur le détecteur d'intelligence artificielle Pangram en ce qui concerne son roman.
6: Voilà, selon des experts consultés, le détecteur est assez fiable, bien qu'il ne soit pas infaillible. Lorsque l'équipe des décrypteurs a soumis le texte intégral d'une version électronique du roman « C'était ça ou mourir » à Pangram, l'outil est arrivé à la conclusion que 94 % du texte a été généré à l'aide de l'intelligence artificielle, alors que les autres romans nommés au prix Goncourt, qui étaient disponibles en version numérique au Québec, ont tous obtenu la cote de 100 % humain de l'outil. Télisson Aurélien a dit plus tôt cette semaine que son style caribéen aurait pu fausser les résultats de Pangram, ce qui a fait dire à la chercheuse Marcena Karpinska de l'Université Simon Fraser en Colombie-Britannique qui a été consultée par les décrypteurs et qui s'est intéressée à l'outil que c'est difficile à croire.
4: Merci Éric.
6: Il n'y a pas de quoi.
4: C'est l'un des rendez-vous incontournables de la campagne électorale au Québec. Ce soir à 20h, les 5 chefs vont s'affronter lors du 3e et ultime débat télévisé sur les ondes de Radio-Canada. Mathieu Goyer, qui couvre la campagne, va évidemment suivre ce débat. Mathieu, la pression est forte sur l'ensemble des chefs ce soir.
7: Tous les chefs, je gros, Nathalie, dernière occasion de débattre et de s'interpeller directement pour Paul Saint-Pierre Plamondon, Christine Fréchette, Charles Millière, Éric Duhaime et Ruba Gazal. Dans une course aussi serré, le débat de ce soir pourrait vraiment s'avérer être un moment déterminant. D'une durée de 2 heures, animé par le collègue Patrice Roy, le débat de Radio-Canada va s'articuler autour de 5 grands thèmes. L'avenir du Québec, l'insécurité économique, le mur budgétaire, le Québec fou de ses enfants et la santé.
4: Et Mathieu, les chefs sont restés loin des caméras aujourd'hui pour se préparer. En revanche, le ministre des Finances, Éric Girard, a réagi à la nouvelle méga-déduction fiscale annoncée la semaine dernière par Ottawa.
7: Oui, nouvelle méga-déduction à la productivité annoncée par le gouvernement Carney la semaine dernière, qui va priver le Québec $1 milliard par année en revenus fiscaux. Le ministre sortant des Finances reconnaît que le Québec, comme les autres provinces, n'a pas été consulté avant l'annonce de celle-ci. Mais Éric Girard assure que la mesure est bonne pour l'économie du Québec, la province qui va également harmoniser son régime fiscal.
8: Ça aurait été nettement préférable qu'on soit annoncé d'avance, étant donné le coût est de l'ordre de 1 milliard par année. Mais il faut voir au-delà de cette dynamique et se demander, est-ce que c'est bon pour le Québec? Est-ce que c'est bon pour les entreprises du Québec? C'est excellent.
7: La chef de la CAQ, Christine Fréchette, s'est également dite surprise par cette annonce fédérale.
4: Merci, Mathieu.
7: Au revoir.
4: Et puis toujours dans le cadre de la campagne électorale québécoise.
9: C'est pas vrai qu'il faut couper nécessairement quelque part pour pouvoir remettre de l'argent ailleurs.
4: Le collectif pour un Québec sans pauvreté, dont nous venons d'entendre le co-porte-parole Serge Petitclerc, a choisi cette journée de débat pour exposer aux chefs de parti les revendications de ces organisations membres. Que ce soit en matière de logement, de climat, d'infrastructure ou encore de coût de la vie, le collectif réclame davantage d'argent ainsi qu'une hausse du salaire minimum et plus d'aide pour les étudiants. Selon le collectif, un meilleur financement demeure un choix politique. Par ailleurs, les chambres de commerce et des entrepreneurs de la grande région de Montréal redoutent un choc économique important si le déclin démographique se poursuit. C'est le message qu'ils ont lancé et ils veulent que le prochain gouvernement établisse un plan démographique qui repose sur des données. Le reportage de David Savoie.
10: Wajdi Cook inspecte des pièces usinées destinées à un avion. Inspecteur qualité travaille chez le groupe Meloche à Valleyfield. Pour combler ses besoins en travailleurs, l'entreprise doit mener de nombreuses missions à l'étranger. Anne-Renée Meloche est vice-présidente ressources humaines.
5: Alors que pour nous, ça demeure un enjeu vraiment très, très, très important. Ça freine beaucoup d'entreprises dans leur croissance.
10: Mais la main-d'œuvre risque de se faire de plus en plus rare dans la grande région de Montréal. Selon une étude d'Aviséo produite pour le regroupement des chambres de commerce du Grand Montréal, la métropole et ses environs pourraient perdre plus de 113 000 habitants d'ici 2035 si les seuils d'immigration actuels sont maintenus. Ce qui veut dire moins de travailleurs, de possibles fermetures d'entreprises et un ralentissement économique.
11: Là, il y a un mur devant nous.
10: Le porte-parole du regroupement, Jean-Denis Charest.
11: Et ce mur-là, on le voit, c'est des chiffres, c'est de la démographie. Quelles sont les réponses des gens qui aspirent à être notre gouvernement?
10: Il rappelle que la métropole est le poumon économique de la province, avec une contribution de 50% au PIB du Québec. Isabelle Lissureau, de la Chambre de commerce du Montréal métropolitain, lance ce message aux aspirants premiers ministres.
12: Vous aurez donc compris qu'on est ici à cette table pour dire que on doit dépolitiser le débat.
10: Jusqu'à maintenant, les propositions des partis varient. La CAQ maintiendrait une cible de 45 000 immigrants annuellement. Le PQ plafonnerait à 35 000 personnes chaque année. Les libéraux jonglent avec un seuil entre 45 000 et 70 000 personnes. Québec solidaire l'établirait à 70 000. Le Parti conservateur, lui, laisserait les municipalités et MRC établir leurs besoins. Ici David Savoie, Radio-Canada, Montréal.
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4: Les dirigeants de deux pays en guerre se sont succédés à la tribune des Nations Unies à New York. Le président iranien Massoud Pezeshkian et son homologue ukrainien Volodymyr Zelensky ont tous deux mis en garde le monde des dangers que représentent selon eux leurs agresseurs. Notre envoyé spécial Laurence Martin est au siège de l'ONU. Laurence, que faut-il retenir de la prise de parole du président iranien?
13: Mais le président iranien a présenté son pays en victime du terrorisme américain après Donald Trump hier, hein, qui disait songer à anéantir l'Iran carrément. Massoud Pezeshkian qui a commencé son allocution en montrant aux caméras des photos d'enfants iraniens qui auraient été tués dans des attaques américaines ou israéliennes. On a vu rapidement à ce moment-là un membre de la délégation des États-Unis se lever et quitter la pièce. Le président iranien a ensuite déploré le double standard qu'il voyait avec Israël. Israël, dit-il, qui a la bombe nucléaire, mais c'est l'Iran qui est inspecté. Et puis, le président a surtout avancé que son pays n'était pas prêt à baisser les armes, même si on sait qu'il y a eu quand même des discussions en coulisses ici à l'ONU entre les deux pays.
4: D'autre part, Laurence, en ce qui concerne la guerre en Ukraine, le président Zelensky a lui aussi interpellé les dirigeants réunis à New York.
13: Oui, parce que un peu plus tôt ce mois-ci, on apprenait que les responsables du renseignement européen redoutaient la possibilité d'une action imminente de la Russie contre l'OTAN. Et Volodymyr Zelensky est allé un peu dans le même sens aujourd'hui en déclarant que M. Poutine ne s'arrêtera pas de sitôt, que s'il a un gain, il va vouloir en faire un autre. Il a aussi mis en garde les leaders de 47 pays desquels Poutine aurait puisé des soldats pour sa guerre contre l'Ukraine. On l'écoute.
14: You know what Russia is doing with your people, your citizens. Take care of them and do not let them end up.
13: Donc il a dit, vous savez ce que la Russie fait à votre peuple, ce sont vos citoyens. Ne laissez pas M. Poutine vous entraîner dans la guerre.
4: Merci Laurence.
13: Je vous en prie.
4: Par ailleurs, devant le Conseil de sécurité de l'ONU, des experts et des grands patrons du milieu de l'intelligence artificielle ont fait part de leurs craintes et des risques de dérapage de cette technologie. Le patron d'OpenAI, Sam Altman, a affirmé que le développement accéléré de l'IA devrait susciter davantage d'attention de la part de la communauté internationale et que les risques ne devraient pas être ignorés. Yoshua Bengio, directeur scientifique de MILA à Montréal, a aussi pris la parole pour réclamer des balises. Et en terminant, le président chinois doit arriver dans moins d'une heure à Washington. Fait rare, Xi Jinping, qui effectue une visite officielle de 3 jours aux États-Unis, sera accueilli sur le tarmac par son homologue américain Donald Trump. Les deux dirigeants chercheront avant tout à prolonger leur trêve commerciale, mais l'approvisionnement en terres rares, l'intelligence artificielle et la rivalité technologique entre les deux pays devraient aussi être abordés. Voilà, c'était le Radio-Journal. Au nom de toute l'équipe, bonne soirée.

0: Rebonjour, contente de vous savoir toujours à l'écoute. C'est Martine Laberge qui, au nom de toute l'équipe, vous remercie vraiment, franchement, de nous choisir pour passer vos après-midi. C'est un plaisir et un bonheur que de vous savoir à l'écoute. On va se parler dans les prochaines minutes de la controverse. En fait, la nouvelle qui a ouvert le Radio-Journal de 17h, la controverse entourant l'ouvrage là d'un auteur qui Télisson Aurélien, c'était ça ou mourir, c'est le titre de cette œuvre là qui est en lice pour le prestigieux prix Goncourt, entre autres d'autres prix aussi là, faut le dire. Le roman qui est maintenant soupçonné d'avoir été écrit à l'aide d'intelligence artificielle. Nous on va s'intéresser à ça dans les prochaines minutes, mais juste avant, mon collègue Jean-Loup Doudard qui lui est réel, il est vrai, il est devant moi, il n'est pas créé par l'intelligence artificielle. Et c'est lui l'animateur du Téléjournal Ontario, 18h. Vous allez nous parler de quoi aujourd'hui?
1: Écoutez, Martine, je vais vous parler de lenteur. La lenteur est, on dirait, le fil d'Ariane du Téléjournal, malgré nous aujourd'hui. Pas parce que nous sommes lents, mais parce que les instances le sont. En tout cas, c'est ce que disent les protestataires à Toronto aujourd'hui, qui réclament plus d'action et plus d'empressement pour l'assainissement de la rivière English Wabigoon. Je parle bien sûr de la prémiation de Grassy Narrows.
0: Les années 60. Voilà. Moi, j'étais pas en vie, en tout cas.
1: Moi non plus. mais bon, il y a eu des versements de mercure pendant de nombreuses années, ce qui a eu des impacts, et encore des impacts aujourd'hui pour les gens de Grassy Narrows, qui réclament donc que la rivière soit assainie plus rapidement. Du côté de la construction de logements également, Martine, on dénonce une certaine lenteur de Maison Canada, cette fameuse société d'État créée par le gouvernement Carney pour tenter d'accélérer le rythme de mise en chantier au pays. Seuls 2000 chantiers en cours depuis au premier anniversaire de cette société d'État. Et enfin,
0: Il faudrait quoi, 200, je me souviens plus des chiffres, mais c'est
1: 430 000 par an dans ces eaux-là.
0: On est loin, bien sûr,
1: ce n'est pas la seule agence, le seul joueur sur le marché qui crée des logements. Il y a le secteur privé, évidemment, qui a la part du lion, et encore.
0: Mais quand même.
1: Et finalement, lenteur aussi du côté du secteur des garderies au provincial. C'est un des quatre rapports du Bureau de la responsabilité financière paru aujourd'hui, qui fait état du manque d'investissement de la province dans le système de garderie, ce qui mène à la situation qu'on sait. Si vous avez des enfants ou si vous songez à en avoir, vous savez qu'il faut déjà vous inscrire avant même la conception parfois, si vous voulez avoir une place. Si vous y songez, c'est le moment de s'inscrire. Et donc, vous voyez, il y a beaucoup d'attentes de la part du public ontarien sur ces trois dossiers.
0: Je vois la thématique de la lenteur qui s'est installée.
1: Je ne l'ai pas forcé du tout.
0: Non, pas du tout. Vous savez, laissez ça aller. Merci, Jean-Loup. On vous écoute à 18h.

0: Parlons de cette controverse qui fait couler beaucoup, beaucoup d'encre. Si vous avez ouvert le journal ou vous êtes allé dans l'actualité, voir lire un peu dans l'actualité, surtout actualité francophone, c'est vraiment un peu partout. Cette nouvelle donc qui secoue, faut le dire, le monde littéraire depuis quoi? Lundi. Je parle de cette controverse donc entourant le roman de l'écrivain canado-haïtien, l'écrivain de 38 ans qui s'appelle Télisson Aurélien. Le roman, lui, s'appelle, vous le savez peut-être, C'était ça ou mourir. Il est en lice pour, comme je le disais tantôt, le prix Goncourt, mais pas que. Ce roman, donc, est maintenant soupçonné d'avoir été écrit à l'aide de l'intelligence artificielle. La tourmente, ça commence lundi. C'est un internaute, carrément, anonyme, faut le dire, qui écrit avoir soumis divers passages du roman à un logiciel de détection d'intelligence artificielle et que, selon le logiciel, le roman a été écrit avec l'aide de l'intelligence artificielle. Selon le logiciel qui s'appelle Pangram, la presque totalité de l'ouvrage aurait été écrit par un modèle d'intelligence artificielle. Et donc, vous l'avez sûrement entendu, les questions que ce débat soulève vont notamment de la suspicion, comme quoi les écrivains issus des minorités culturelles feraient particulièrement l'objet de suspicion. On parle aussi de la fiabilité des logiciels de détection. Est-ce que on devrait se fier à ce type de logiciel-là? On parle aussi de grande notion, je pense, qui est la présomption d'innocence, le droit de réponse. Je parle de tout ça avec mon invitée Valentine Godard. Elle est avocate, fondatrice et directrice générale de l'IA Impact Alliance et membre du Conseil consultatif sur l'intelligence artificielle du Canada de 2021 à 2024. Bonjour, Madame Godard.
1: Bonsoir.
0: Bonsoir. Ben, Maître Godard, vous qui êtes une experte de la question et qui travaillez dans ce domaine-là de l'IA depuis des années déjà, qu'est-ce que vous retenez de toute cette controverse? Quel est l'élément qui vous apparaît comme étant le plus intéressant ou pertinent?
1: Merci beaucoup de poser la question comme ceci, parce que en fait, j'ai lu plusieurs des articles et des réactions face à cette histoire, et j'ai envie de porter l'attention vers un problème beaucoup plus grave et plus large, c'est-à-dire celui de la double extraction de la valeur de nos données culturelles, de la production culturelle canadienne. Et là, je vais m'expliquer, c'est-à-dire que dans un premier temps, l'IA générative elle-même en soi, ce sont des plateformes technologiques généralement américaines. On a Cohere au Canada, mais la plupart des gens vont se servir de Claude, de ChatGPT, de Gemini. Et donc, on va se servir des IA génératives pour générer des images et des textes. Et cet entraînement-là, il est fait à partir de données culturelles, donc d'images de nos artistes, de textes. Et cette utilisation sans consentement, sans rémunération, sans compensation, elle-même, elle est contestée. Tout d'abord, donc juste pour revenir un peu sur le portrait général de la situation en IA et la culture au Canada. Il y a des auteurs comme Anne Robillard et d'ailleurs Radio-Canada aussi qui poursuivent Meta, ChatGPT, justement pour avoir enfreint les lois sur le droit d'auteur canadien. Dans un deuxième temps, là, on prend une œuvre d'un artiste, d'un auteur canadien et on la soumet encore cette fois-ci à une plateforme de vérification d'authenticité qui, Pangram, c'est aussi une entreprise américaine. Donc, est-ce que l'utilisation de cette plateforme-là, donc la prise de données de l'auteur Aurélien, Monsieur Aurélien, est-ce qu'il a consenti à ce qu'on utilise ces données pour faire une vérification tout d'abord? Parce que ces données-là, son livre qui parle d'identité, sont maintenant soumis à des politiques d'utilisation. Est-ce qu'on les a lues? Est-ce qu'il a donné son consentement? De Pangram. Donc, on a ici une utilisation pour entraîner un système d'IA et de l'autre part, on transpose encore une fois la valeur de nos données culturelles dans une plateforme américaine. Là, ma question, c'est quand une organisation, par exemple, canadienne, viendrait utiliser cette plateforme-là Pour juger de l'authenticité de nos œuvres, est-ce qu'on est en train de participer, puis là je vais m'expliquer, à une forme de vampirisme ou de prédation culturelle? Là je m'explique.
0: Oui, s'il vous plaît.
1: On observe présentement, je vais parler d'un autre cas qu'on observe présentement, où est-ce que non seulement sur Internet, sur les données qui étaient disponibles en ligne ou qu'on soumet volontairement ou pas volontairement non, quand ouais. on utilise une plateforme, mais aussi on observe aux États-Unis, les enquêtes qui démontrent aux États-Unis et maintenant au Japon très récemment, qu'il y a un achat massif de livres. On parle au Japon d'une exportation de livres, de 50 tonnes de livres japonais vers les États-Unis et qu'on croit aller vers des entreprises technologiques. 404 Media a fait a suivi littéralement les camions de livres anciens qui étaient achetés aux États-Unis. Ils ont été livrés dans des entrepôts d'Amazon. Donc, on prend maintenant des livres physiques, papier, les numériser. On entraîne des systèmes d'IA et ensuite on détruit les livres. Donc, il y a une course présentement aux données culturelles et la valeur de ces données culturelles-là, c'est vraiment important qu'on prenne le temps de s'y poser parce que sinon, on tombe dans une logique de est-ce que le système de vérification d'IA d'authenticité fonctionne ou ne fonctionne pas? Moi, je voudrais qu'on se pose la question plus large de est-ce qu'on devrait s'en servir tout court?
0: Point à la ligne, là. Ouais.
1: Point à la ligne.
0: OK. Je vais essayer de retracer tout ça là, parce que ce que vous proposez, en fait, c'est un autre genre de lecture de la controverse qu'on voit en ce moment. Parce que c'est vrai que tout ce qu'on entend en ce moment, c'est des questions au niveau de... c'est vrai qu'on ne parle pas beaucoup d'appropriation culturelle quand même dans le débat public.
1: Oui. Oui, effectivement. Puis on parle ici d'appropriation, mais de données culturelles, c'est-à-dire que nos données dans une économie créative, dans une économie numérique, chacune de ces données-là a une valeur monétaire, a une valeur de contrôle des connaissances. Et c'est, j'arrive d'ailleurs d'Arabie Saoudite, où est-ce que l'UNESCO tenait un forum annuel sur l'éthique de l'IA. Et j'ai eu la chance justement de parler de cette course et des implications économiques, politiques, de sécurité, de l'appropriation des données culturelles. Donc, on peut, si vous voulez bien, on peut continuer dans cette lignée-là, mm-hmm. parce que non seulement on parle d'appropriation culturelle, d'appropriation des données des artistes, oui. mais on parle plus généralement de qui est en train d'acheter et de prendre le contrôle de ces données-là et pourquoi. Là, je voudrais donner peut-être l'exemple de Claude, parce que je donnais l'exemple tout à l'heure de l'appropriation des données. On utilise beaucoup Claude et Claude a un partenariat avec Palantir et il participe à des missions militaires américaines qui sont qui ne sont pas partagées, qui ne sont pas publiques. Par contre, on sait qu'il y a des appels du ministère de la guerre aux États-Unis pour créer des avatars hyper réalistes pour manipuler l'opinion publique, augmenter des conflits sociaux, manipuler les élections. Donc, il y a aussi une utilisation non seulement économique dans les économies créatives, mais aussi au niveau de la sécurité puis du contrôle d'une population. Donc, dans ce processus-là, par exemple, si on dit on ne veut pas s'en servir parce qu'on ne veut pas contribuer ou diriger ces données, soit qu'on met en place au Canada vraiment un appel, un comité consultatif quelconque, où est-ce qu'on peut avoir une meilleure gouvernance de nos données culturelles comme atout national dans notre économie, mais aussi de chercher des solutions complètement alternatives. Et là, je réfère à une suggestion qui a été faite par notre excellent journaliste Patrick Lagacé, qui parlait de, justement, dans ce cas-ci, dans le cas de M. Aurélien, l'auteur Aurélien, d'examiner le processus réel. Donc, est-ce qu'il y a des brouillons, des versions ouais. successives, des recherches, plutôt que d'accorder un score algorithmique à une œuvre. Donc ça éviterait justement d'utiliser la plateforme de vérification. Je suis avocate.
0: Donc de revenir à la base, revenir à la base finalement, parce que c'est vrai que je le lisais
1: processus
0: aussi.
1: Processus artistique.
0: Ouais. Oui. Je le lisais aussi des gens, des amis, collègues journalistes que je voyais sur leurs réseaux sociaux dire, écoute, attention là, moi je suis cet auteur-là depuis des années, je le vois écrire, je vois ses commentaires, comme je veux dire, je vois à quel point c'est un artiste, c'est un écrivain là, à part entière. Attention là, de dire que c'est tout ça est fabriqué, qu'il n'y a pas de talent derrière ça. Ce que vous dites, c'est de revenir à, c'est ça, de revenir en fait au papier, au brouillon, voir qu'est-ce qui existe. Comme,
1: peut-être pas seulement de revenir uniquement au papier, au crayon. En fait, je voudrais souligner que c'est important de ne pas démoniser l'utilisation de l'IA non plus. Je parle plutôt de viser une utilisation responsable qui est au bénéfice des artistes. Le travail que je mène présentement avec l'UNESCO, justement, c'est de s'assurer que l'utilisation des données, elle est faite avec consentement, avec rémunération avec un retour de la valeur de ces données-là qui vient soutenir les artistes, la culture, une économie créative qui est souveraine, donc la souveraineté de nos données culturelles. Donc, même si l'auteur aurait utilisé l'IA pour faire de la recherche, pour chercher quelques reformulations, pour même faire un brouillon, pour moi, comme artiste, je mets mon chapeau d'artiste, c'est possible que je fasse quelques tests visuels. Est-ce qu'un système d'IA qui vient détecter sans vérifier le réel processus de création derrière est valable? Et est-ce qu'on soutient vraiment nos artistes quand on vient démoniser l'utilisation de l'IA, alors que vraiment l'utilisation de l'IA présentement, on peut presque pas s'en exclure si on utilise n'importe quel système comme Word, comme Outlook, comme tous les systèmes de
0: texte quelconque là, ouais.
1: Oui, c'est ça, merci beaucoup.
0: Non, ben, je suis là pour ça. Je vous suis. Est-ce qu'on peut, parce que j'avais quand même des questions un peu plus ciblées par rapport à, par exemple, parce que M. Aurélien dit que c'est faux, vraiment, il se défend, puis c'est important de le dire. Il dit qu'il est en train de monter un dossier avec ses maisons d'édition. Est-ce qu'il existe des manières de se défendre de ce genre d'accusation-là? Au Canada, qu'est-ce qui existe? Est-ce qu'on manque d'outils pour se défendre face à ce genre d'accusation?
1: Moi, je pense qu'on manque d'outils. On met la responsabilité économique, juridique sur un artiste individuel d'aller se défendre de cette utilisation-là. Ce n'est pas la solution. Avec la maison d'édition qui, eux non plus, au Québec, n'ont pas. Tu sais, on est quand même une société francophone. La maison d'édition, c'est pas comme si elle regorge de financement pour aller faire des recours juridiques. D'ailleurs, où aurait lieu le recours juridique? Aux États-Unis, au Canada? Est-ce qu'il va falloir avoir recours à des juristes américains pour soutenir la poursuite? Entreprendre beaucoup que d'exercer un recours. C'est important, je l'encourage, je suis avocate, mais en même temps, je ne crois pas que ce soit la réelle solution. Je reviens à ce que je disais tout à l'heure, je pense que vraiment la solution, c'est d'avoir une gouvernance nationale qui protège la souveraineté et la valeur de nos données culturelles. Et ça, pour ça, il va falloir mettre en place des politiques beaucoup plus larges plutôt que d'imposer aux artistes, aux auteurs, l'obligation d'aller se défendre à chaque fois. Et il y a des cas aussi sur YouTube parce que des artistes se font accuser de viol de droits d'auteur alors que c'est complètement faux. Et les artistes sont tout d'un coup obligés d'aller se défendre contre YouTube qui fait partie de Google, contre des compagnies américaines. C'est extrêmement complexe, lourd. On veut que nos artistes écrivent. On veut pas qu'ils soient en train de se défendre comme des compagnies technologiques.
0: Clairement. D'après ce que j'ai pu comprendre votre dernière réponse, c'est qu'essentiellement, le système judiciaire canadien est plus ou moins armé pour défendre ce genre d'accusation-là. Ça serait difficile. Ce que vous dites, en fait, c'est que il faut tourner son attention ailleurs, c'est-à-dire établir réellement un réel cadre ici au Canada pour encadrer l'IA. Vous avez déjà été au Conseil consultatif sur l'intelligence artificielle du Canada de 2021 à 2024. Il me semble que depuis 2024, il s'est passé tellement de choses. Je veux dire, comment est-ce que vous avez l'impression que il est encore temps d'émettre une telle politique ou un tel cadre réglementaire au Canada? Est-ce que c'est possible?
1: Oui, tout à fait. Je pense que présentement, ce qui est en cours, il y a la stratégie DIA, IA pour tous au Canada. Bon, c'est discutable, c'est quand même un document de 52 pages. Il y a des pour et des contre, il y a des choses peut-être à améliorer. Je pense qu'on s'entend au niveau national qu'il y a certaines choses qu'on est capable de faire et d'autres non. Mais en fait, d'avoir la stratégie DIA en place, premièrement, c'est déjà une bonne chose. Puis, pour rappeler des efforts qui sont plus locales, provinciales, ici au Québec, il y a Culture pour tous qui a mis en place une fiducie de données culturelles, justement pour pouvoir assurer une utilisation, une valorisation des données qui soient au service de la culture et des artistes. Il y a la Bibliothèque Archives nationales du Québec, la BANQ, qui a mené une recherche également sur l'utilisation des fiducies de données culturelles. Le travail que je mène avec l'Alliance Impact IA, donc si quelqu'un dans l'auditoire est curieux, il veut aller voir un peu plus sur à quoi ça ressemble et à quoi ça sert une fiducie de données culturelles. On peut aller sur mon site web allianceimpact.org et ça, c'est du travail qui est fait de concert avec l'UNESCO et des partenaires au niveau international pour justement faciliter la réflexion, l'accès à de l'information et donc la réflexion au sujet de mise en place de solutions pour faciliter une gouvernance, une protection de la valeur des données culturelles. Parce que c'est un problème, tu sais, comme je disais, j'arrive de l'Arabie Saoudite, j'étais en Inde, au Cambodge, en Corée du Sud un peu plus tôt cette année. C'est un problème qui touche tout le monde sur toute la planète parce que les données culturelles, c'est qui nous sommes, c'est notre identité et on ne veut pas qu'elles soient monétisées, commodifiées ou utilisées de façon militaire non plus. Mm.
0: Non plus. Merci, franchement. Valentine Godard, avocate, fondatrice et directrice générale de l'IA Impact Alliance ou Alliance, membre du Conseil consultatif sur l'intelligence artificielle du Canada de 2021 à 2024. Je veux dire, experte, s'il en est une en la matière, je vous remercie d'avoir pris de votre temps pour nous parler aujourd'hui.
1: Merci beaucoup.
0: Au revoir.
1: Plaisir.

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0: Cette pièce s'appelait Digital Sunrise de l'album Cyborg Slayer, les Moon Tunes. 17h30, presque 35 minutes à cette émission. Et on va reparler des guêpes. Si vous étiez des nôtres un peu plus tôt dans cette émission, vous savez qu'on a parlé des guêpes. Pourquoi? Ben, c'est parce que ce temps-ci de l'année, vous l'avez peut-être sûrement remarqué, si vous avez essayé de prendre une bouchée à l'extérieur ou encore un verre de limonade à l'extérieur, il y a des guêpes. À ce temps-ci de l'année, on l'a remarqué à Toronto, mais on le remarque partout dans le sud de la province. Et donc, on s'est posé, ou on a voulu poser la question aujourd'hui, à savoir, est-ce que il y a plus de guêpes en ce moment qu'habituellement? Que faire dans le cas de si on voit des guêpes autour de nous? J'ai joint plutôt à l'émission Jessica Forrest. Elle est professeure au département de biologie à l'Université d'Ottawa. Elle va nous expliquer si, vrai ou faux, il y a plus de guêpes en cette période ou est-ce que c'est seulement une impression?
1: C'est partiellement vrai. Alors, il faut comprendre le cycle de vie des guêpes sociales. Et là, je veux dire, ce sont les guêpes sociales que nous remarquons qui nous posent des problèmes cette période de l'année. Mais d'accord. Il y a d'autres types de guêpes qui ne posent pas de problème. Le cycle de vie, ça commence par juste une reine solitaire qui commence la construction d'un nid et qui fonde une colonie au début de la saison. Et puis...
0: Donc, au printemps.
1: Au printemps, c'est ça. Puis elle produit de la progéniture qui devient ses ouvrières qui travaillent pour la colonie. Et le nombre d'ouvrières augmente au fil de la saison. Alors, cette partie, c'est vrai. Le nombre d'ouvrières, et ce sont les ouvrières principalement que nous remarquons à cette période de l'année. Donc, leur nombre augmente. Mais il y a aussi un autre élément, ce qui est que ces ouvrières sont plus intéressées par le sucre rendu à la fin de l'été. Donc, au cours de l'été, normalement, les ouvrières cherchent à obtenir de la protéine, de la proie, la charogne, pour nourrir leurs jeunes sœurs qui sont toujours au stade larvaire. Donc, les guêpes cherchent la protéine. Alors, c'est pour ça qu'on peut parfois les remarquer à nos pique-niques au cours de l'été. Mais ils sont moins intéressés par le sucre parce que ils réussissent à obtenir du sucre.

0: une sorte de, une substance sucrée qui est sécrétée par leurs sœurs, les larves. Et c'est pour cette raison que les ouvrières n'ont pas besoin de visiter nos boissons, nos fruits, pendant la, ben, la plupart de l'été. Mais rendu à la fin de l'été, il reste plus, moins de larves dans la colonie. Et pour cette raison, il y a toujours toutes ces ouvrières. Mais maintenant, elles ont faim, elles cherchent à obtenir du sucre pour satisfaire leurs besoins énergétiques. Et c'est pour ça qu'on a l'habitude d'essayer de prendre une bière ou un verre de jus et il y a une guêpe à l'intérieur.
1: D'accord. Donc, ça explique leur présence beaucoup plus. Est-ce qu'elles sont plus... Parce qu'elles semblent beaucoup plus... Pas violente, là, mais vorace, là. On les sent. Donc, c'est la raison, c'est pour ça. J'avais l'impression que c'est peut-être parce que leur nid, rendu à ce temps-ci de l'année, leur nid est plus gros, qu'elles cherchent. Non, il n'y a rien par rapport au nid?
0: Ben, le nid, c'est vrai que le nid augmente en taille tout le long de la saison, mais c'est ça jumelé avec le fait que les ouvrières cherchent maintenant plus à se nourrir avec le sucre, qui fait en sorte qu'on les remarque plus.
1: D'accord. On parle d'une espèce qui est originaire d'Europe, qui s'est largement implantée dans l'est du pays, beaucoup en milieu urbain. Parlez-moi de cette espèce-là. Qu'est-ce qu'elle a de particulière? Vous me disiez, les ouvrières, c'est elles qui piquent, c'est les femelles.
0: C'est exactement ça. Je devrais préciser que nous avons des espèces indigènes de guêpes aussi, et même une espèce indigène qui devient une sorte de... un problème. Mm-hmm. Mais oui, c'est l'espèce, la guêpe germanique qui est probablement la plus connue pour causer ces problèmes-là. C'est vraiment juste parce que c'est une espèce qui se trouve effectivement en milieu urbain, qui peut même construire ses nids non seulement sous le sol, qui est le plus typique pour les guêpes, mais aussi dans les bâtiments. Alors, on risque d'avoir ces espèces dans nos édifices.
1: Oui. D'accord. Est-ce que... on craint évidemment beaucoup de se faire piquer. Qu'est-ce qu'il faudrait faire rendu à ce temps-ci de l'année si justement, par exemple, je suis propriétaire d'une terrasse et là, je vois que j'ai vu des sacs, là, une espèce d'attrape guêpes, j'ai vu... Comment se protéger des guêpes à ce temps-ci de l'année? Qu'est-ce qu'on fait?
0: Oui. Ben, il y a des pièges qui fonctionnent, mais c'est sûr que ça évite pas complètement le problème. Mm-hmm. Éviter de laisser ouvert des sources de sucre, ça serait la première chose à faire. Mais finalement, si les guêpes viennent explorer, le plus important, c'est, je sais que c'est difficile, mais c'est de ne pas devenir trop agité et d'essayer de rester calme, même face à ces guêpes. Parce que en réalité, elles ne cherchent pas à piquer, elles cherchent seulement à obtenir du sucre.
1: OK, donc on laisse le sucre rentrer, on leur laisse le sucre et on quitte, c'est souvent ce qu'on fait. Mais parlons du nid, est-ce que vous pensez que c'est une bonne idée de détruire le nid? Qu'est-ce que vous dites par rapport à ça? Oui, pourquoi il faudrait pas bouger le nid?
0: Ben, rendu à ce moment de l'année, c'est vraiment pas très utile parce que toutes ces ouvrières-là vont mourir éventuellement de toute façon parce que avec les températures plus froides, les ouvrières ne réussissent pas à survivre. Donc, c'est vraiment juste les nouvelles reines qui sont produites par chaque colonie qui vont survivre l'hiver et ces reines ne viennent pas nous déranger. Le problème va se régler soi-même. C'est vrai qu'au début de la saison, si vous remarquez un nid, ça peut valoir la peine de l'enlever à ce moment-là, mais maintenant, en septembre, on n'est parce qu'à la fin,
1: il est tard un peu. Donc, avis pour l'année prochaine, il faut surveiller. Quand il y a, au début de l'année, au début du printemps, quand on s'aperçoit qu'il y a des guêpes autour, qu'elles sont peut-être moins nombreuses, c'est là quand c'est vrai qu'en ce moment, on les voit plus, mais il faut s'y attarder, il faut voir où est le nid, parce qu'il y en a un. Si vous avez des guêpes autour de vous, de vous, d'un endroit, il y a un nid. Est-ce qu'on peut parler de guêpes alliées ou rivales? Quel est le rôle de la guêpe dans notre biodiversité?
0: Oui, super important. Je suis très contente que vous posiez la question parce que, oui, les guêpes jouent un rôle crucial dans nos écosystèmes, principalement comme prédateurs ou chez d'autres espèces comme parasites, d'autres espèces d'insectes qui sont des ravageurs. Donc, comme des agents de lutte biologique, les guêpes sont primordiales. Et aussi, ils jouent le rôle de pollinisateurs. Même ces guêpes qui nous agacent à l'automne jouent le rôle de pollinisateurs. Je ne sais pas si vous avez remarqué, mais elles sont poilues. Mm-hmm. Ils visitent les fleurs pour obtenir le nectar et satisfaire leurs besoins en sucre. Et c'est comme ça qu'elles peuvent agir comme pollinisateurs assez efficaces. Alors oui, elles nous rendent service.
1: Ouais, même si elles sont les mal-aimées, j'en parlais d'entrée de jeu avec ma collègue Andrea qui disait, bon, c'est vrai qu'une abeille, bon, on en parle beaucoup des abeilles, de l'importance de l'abeille, donc quelque chose de, oui, on en a peur, on veut pas se faire piquer, mais en même temps, on la respecte et on connaît un peu son rôle dans l'écosystème, dans l'importance qu'elle joue dans la biodiversité. Il faudrait peut-être avoir un peu plus d'amour pour les guêpes, c'est ce que j'entends
0: tout
1: de votre part.
0: Tout à fait. D'accord. Et si je peux juste ajouter... Oui. Si les auditeurs réussissent à reconnaître les guêpes mâles qui commencent à sortir à cette période de l'année, ben là, il est possible d'attraper un mâle et les mâles ne peuvent pas piquer.
1: OK. Alors, défi lancé, attraper un mâle parce que les mâles peuvent pas piquer. C'était Jessica Forrest, professeure au département de biologie à l'Université d'Ottawa.

0: de ville. Et Ramin Pezeshki, c'est la fin pour les Blue Jays de Toronto. C'est fini, là. C'est tout, là.
1: Oui, en fait, ils vont jouer encore un match tout à l'heure à 18h35, mais le premier match de la journée, ouais, qui était le premier match de leur programme double qui se déroulait à Baltimore, s'est soldé par une défaite de 4-2 face à leur hôte. Donc 4-2, c'est
0: ça veut dire
1: Baltimore
0: qu'ils n'ont plus de chance de se
1: voilà, donc ils sont officiellement hors course pour bon. Pour aller attraper les White Sox de Chicago, qui eux sont très bien placés et ils sont aux commandes pour attraper, si je puis dire, la dernière place qualificative. Mais bon, ça arrive.
0: Ramin qui essaie de faire le plus de jeux de mots possible pour pouvoir comme dire attraper, frapper la balle au bon, frapper le bâton.
1: Ça vient tout juste d'arriver. J'essaie d'avoir toutes les confirmations possibles et imaginables. En fait, le match.
0: La confirmation comme quoi le match.
1: Le match s'est terminé 4-3 et pas 4-2. Parce que je crois qu'on m'avait dit 4-2 parce que à la dernière
0: minute. Mais moi, sur le site internet, non, c'est 4-2. Je vois encore 4-2.
1: Oui, 4-3, c'était en fait la première rencontre qu'ils avaient perdue avant-hier contre les Orioles.
0: Mais donc, on parle d'aujourd'hui, mon ami. Voilà, 4-2 pour les Orioles de Baltimore. Donc, contre les Blue Jays.
1: Le fait intéressant, ouais, si j'ose dire, dans le contexte actuel, c'est de voir qui sera le lanceur ou le partant des Blue Jays pour le dernier match de cette série.
0: Et est-ce qu'il sera ce soir? Est-ce qu'il va juste dire, bof, moi, je joue plus? Non, je blague. Donc, prochain match, c'est ce soir. C'était quelle heure? Je me souviens plus.
1: 18h35 pour cette dernière série des Blue Jays face aux Orioles.
0: Ben, donnez tout ce que vous avez, les Blue Jays. Merci, Ramin. 7h50, voici le bulletin d'information régionale et provinciale avec Andrea Pozo-Martinez.
2: Merci beaucoup, Martine. Des dizaines de proches des victimes de Kenneth Law ont défilé devant la Cour supérieure de l'Ontario à Newmarket dans le cadre des audiences pour la détermination de la peine du sexagénaire. Certains des détails de ce reportage peuvent être choquants. L'homme de Mississauga a plaidé coupable d'avoir assisté au suicide de 14 Ontariens et a reconnu avoir vendu un poison mortel en ligne à des dizaines de victimes dans 40 pays. Comme l'explique Catherine Brulotte, les témoignages émouvants se sont succédés.
3: L'ami de Daniel Calderon, Maurizio Vadala, avait 36 ans lorsqu'il s'est enlevé la vie en 2023. Les souvenirs qu'ils ont partagés sont teintés par les circonstances de son départ.
4: We'll never have those memories again.
3: Il est une des 147 personnes dont la mort par suicide a été liée à Kenneth Law. L'homme a plaidé coupable à des accusations d'assistance au suicide pour 14 Ontariens à qui il a vendu en ligne un poison.
4: Annual adventures forever, you and me. Making the memories we thought would always be.
3: Des dizaines de témoignages émouvants, anecdotes et poèmes lus par des proches se sont succédés dans le cadre des audiences pour la détermination de sa peine. Les parents de Jessenia Bedoya Gomez, Leonardo et Maria, ont fait entendre une chanson composée pour leur fille.
5: Le Señor no tiene ningún arrepentimiento ninguno.
3: L'accusé n'a semblé, selon eux, ne présenter aucun remords en demeurant impassible, alors que des sanglots s'élevaient régulièrement dans la salle d'audience.
5: Que restringan la venta a las redes sociales.
3: Le père espère surtout que l'attention portée à ce procès permettra de mieux encadrer le commerce en ligne au pays. Kenneth Law est détenu depuis son arrestation en 2023. La sentence maximale pour avoir assisté à un suicide est de 14 ans d'emprisonnement. Ici Catherine Brulotte, Radio-Canada, Newmarket.
2: Puis une marche de solidarité à la Première Nation de Grassy Narrows a eu lieu à Toronto cet après-midi. Des centaines de personnes étaient rassemblées pour exiger justice face à l'empoisonnement historique au mercure de cette communauté dans le nord-ouest de la province, Lunen Charpentier.
6: The Dryden Mill, they need to shut it down.
7: Les manifestants ont une demande claire, que l'usine de pâte et papier Dryden soit fermée complètement. Ça fait longtemps qu'on se bat. La papeterie n'a aucune empathie, affirme Adrian Geekic, venu directement de Grassy Narrows. Dans les années 60, la papeterie Dryden a déversé presque 10 tonnes de mercure dans les rivières English et Wabigoon qui traversent cette communauté. L'usine a cessé d'utiliser du mercure, mais les concentrations mesurées dans l'eau n'ont pas diminué de façon significative depuis les années 1980. On évalue que 90 % de la population a été intoxiquée au mercure.
8: Those people should have justice.
7: L'usine de pâte et papier affirme respecter toutes les exigences applicables. Selon Elisabeth Bruin, l'entreprise agit de mauvaise foi.
9: Les enfants naissent encore avec l'empoisonnement au mercure.
7: Un porte-parole du ministère ontarien de l'Environnement affirme que son ministère dirige la prochaine étape du processus d'assainissement. En 2017, l'Ontario avait promis 85 millions de dollars pour nettoyer les rivières.
9: Il y a beaucoup de beaux mots qui sont dits à cette fin, mais ensuite, on ne voit pas d'actions qui suivent ces paroles.
7: La même année, Ottawa avait promis de construire un centre de santé pour les victimes. Son ouverture est prévue l'année prochaine. Ici Luna Charpentier, Radio-Canada, Toronto.
2: Les problèmes de consommation d'opioïdes chez les adultes de plus de 55 ans sont en hausse en Ontario. C'est le constat d'une nouvelle étude d'un réseau de chercheurs de la province qui propose des pistes de solutions au fléau. Étienne Lajoie.
10: Les troubles de consommation d'opioïdes chez les adultes plus âgés sont de plus en plus prévalents dans la province, selon un nouveau rapport du Ontario Drug Policy Research Network. En 10 ans, le nombre d'adultes de plus de 65 ans ayant reçu un traitement par agoniste opioïde, comme la méthadone, a sextuplé. La plupart du temps, les surdoses mortelles parmi les 55 ans et plus ont lieu à la maison. Une statistique qui témoigne de la prépondérance de la consommation secrète de drogue, un phénomène dont on parle rarement dans la société, dit la docteure Tara Gomes. La co-auteure du rapport associe entre autres les troubles de consommation dans cette population à l'isolement, ainsi qu'aux enjeux de mobilité et de transport qui peuvent limiter son accès à des traitements. Si une personne choisit de vieillir à la maison, plaide la médecin, les personnes qui prennent soin d'elle, comme les préposés aux bénéficiaires, doivent comprendre comment identifier la consommation de substances et mettre le patient en lien avec des ressources pouvant lui venir en aide. Peu de gens souffrant de troubles de consommation d'opioïdes résident dans des foyers de soins de longue durée, notamment car l'accès à ce type d'établissement est difficile d'après le rapport. Ici Étienne Lajoie, Radio-Canada, Toronto.
2: Voilà Martine, c'est ce qui complète vos informations.
0: Merci Andrea.
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0: Quelques instants pour, les dernières minutes de cette émission, devrais-je dire, pour vous parler des émissions matinales de demain. Mes collègues seront au rendez-vous à partir de 6h10. Vous êtes dans la grande et belle région de Windsor-Essex. Demain matin, Charles Lévesque sera là, comme à l'habitude, au lever du soleil. Le diesel flambe, les fermiers réclament de l'aide. Charles va en parler avec justement un fermier. On va parler aussi du fait que près de la moitié des travailleurs canadiens sont en situation de stress financier. On en parle nous ici à l'émission hier, on parlait de ce rapport-là. Ben demain, Charles aura en entrevue une personne, porte-parole de l'Institut national de la paie qui a mené ce sondage-là annuel, donc va comprendre et pouvoir nous expliquer exactement comment ce sondage-là a été effectué et qu'est-ce qu'on y retrouve très exactement. Si vous êtes dans la grande région belle, les grandes régions aussi de Toronto et des environs, Kingston, dans le nord aussi, tout le comté de Simcoe, c'est Camille Grirois qui sera dévote à partir de 6h10 pour Il n'y a pas deux matins pareils. Entre autres, on sait que l'Ontario est encore loin d'avoir des services éducatifs à 10 $ par jour. Entre autres, on l'apprenait aujourd'hui dans le cadre d'un rapport. Camille va en parler avec un ancien directeur général d'un service à l'enfance de la région d'Ottawa. Aussi, on va se poser la question à savoir, services de santé en français, quels sont les prix priorités en Ontario, quelles devraient être les priorités en Ontario? Ce sera avec Nathalie Aubin, directrice générale du Centre de planification des services de santé en français.

sinon, je vous laisse avec peut-être la bonne nouvelle de la soirée. Mais il fait beau. Si vous êtes à l'extérieur en ce moment, vous le savez, ce sera comme ça tout au long de la soirée. Des mercures, les minimums cette nuit-là, 8 pour la région de Toronto. Un peu plus frais, évidemment, là, dans les régions périphériques. Mais vraiment, c'est très beau. Que du soleil tout partout pour, oui, ce soir, mais également demain, vendredi. Je vous dirais, en fait, quand on regarde le site Internet d'Environnement Canada, là, pour l'ensemble de nos régions du sud de la province, à partir de samedi, je vois un petit nuage, mais c'est pour parler d'alternance de soleil et de nuages pour le reste de la semaine et même de la fin de semaine. Jusqu'à mardi prochain, on prévoit du soleil, quelques passages nuageux, mais vraiment, c'est une belle fin de septembre qu'on va vivre parce que, ouais, on est presque rendu là, ce 23 septembre. Les mercures qui vont aller jusqu'à 22 degrés dans l'ensemble de nos secteurs pour le week-end.

0: c'est le moment de se quitter. Je remercie l'équipe derrière cette émission. C'est le réalisateur Ramin Pezeshki qui assure vraiment toute cette émission d'une main de maître, évidemment. Le journaliste Charles Bourgeois qui est sur le terrain, qu'on trouve régulièrement. Romain Cravignac derrière la console et Kamal Arkaba à la recherche.
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Le groupe français L'Impératrice avec Séquence. C'est un remix par le collectif français Voilà. Ça s'écrit avec 3 A. C'est du triple A qu'on vous sert ce soir à Tellement Courtois. Steely Dan, maintenant grand classique. On s'en va en 1977 avec un extrait de leur premier album, Aja. Et ce morceau qui a été échantillonné, entre autres, par De La Soul dans les années 80. Voici donc Peg, Steely Dan.

Carnife avec Instrumental Music 2. On va du côté maintenant de Yendri et je suis tellement content pour elle. C'est une musicienne exceptionnelle. Elle est née à Saint-Domingue en République dominicaine, mais elle a grandi en Italie. Elle est arrivée, elle avait 3-4 ans. Elle a passé la plus grande partie de sa vie en Italie avant d'arriver à Los Angeles pour poursuivre sa carrière musicale. Elle a collaboré avec des grandes stars, J Balvin, Bombay Stereo. Elle a fait de la télé et elle n'arrivait pas à faire son premier disque. Mais là, enfin, il vient d'arriver. C'est sorti vendredi dernier. Ça s'appelle Como Agua. Et pourquoi son parcours a été sinueux? Eh bien, elle l'explique dans la presse italienne où elle a fait plein d'entrevues en disant « On ne dit pas toujours ce qui se passe ». En coulisses dans le monde de la musique, on ne connaît jamais les combats que mènent les autres. Elle dit « Pour ma part, il s'agissait d'un ancien manager toxique et instable, du manque de moyens pour créer et de cette attente interminable que des gens croient vraiment en ce projet à mes côtés. » Mais là, le disque est là et on va en reparler parce qu'il est bon. Je vous en propose un extrait. On découvre ensemble Yendri.

0: C'est un duo deux sœurs montréalaises, Belle and Quinn, avec Easy Lee. Et ça met la table, ce morceau, à l'arrivée de Stanley Péan. Bonsoir, Stanley.
1: Bonsoir, Alex.
0: Alors, attends trois secondes, on va recommencer ça. Bonsoir, Stanley.
1: Bonsoir, Alex.
0: Est-ce que le micro fonctionne maintenant? Oui, OK, c'est bon. Là, je pense que c'est bon. Dis-moi, ce soir, donc, c'est John Coltrane, bien sûr, à l'honneur. On est le 23 septembre.
2: On est le 23 septembre. Les émissions d'hier et d'avant-hier étaient les préludes à celles de ce soir que je vais co-animer avec Ariane Cipriani. On va faire le tour du personnage. C'est pas vrai. Le personnage est immense. Ouais. Deux heures ne suffiraient pas.
0: C'est vrai.
2: Mais on va se pencher sur des aspects peut-être méconnus de sa carrière. On va l'entendre avec Dizzy Gillespie. On va l'entendre à la tête de ses propres formation. On va entendre des gens lui rendre hommage et on va discuter de son parcours. Il est mort à 40 ans, John Coltrane.
0: Oui, trop jeune.
2: Ça fait 60 ans qu'il nous a quittés, mais il est toujours aussi présent dans l'histoire du jazz.
0: Il est toujours aussi influent aussi pour les jeunes artistes qui
2: ça,
0: en parlent souvent. Ben, bonne émission, Stanley. On
2: Merci,
0: sera
2: Alex.
0: À l'écoute tout à l'heure. Nous, on poursuit avec Laroi, jeune musicienne montréalaise. Elle vient de lancer un nouveau EP qui s'appelle Mirrors, un disque teinté du son de la fin des années 1990 et du début des années 2000, disque R&B. Voici Sabotage, Laroi.

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C'est un trompettiste québécois. Il vient de l'Abitibi. Rémi Cormier, ancienne révélation Radio-Canada. Son morceau « Lineage ». On s'en va en Suède maintenant avec Dina Ogon, qui est notre groupe suédois préféré. On va remettre, tiens, cette nouvelle chanson que je vous ai fait entendre il y a quelques jours parce que c'est très bon. Ça s'appelle « Van du Livet ». C'est une collaboration avec Yukimi. Elle aussi est suédoise. Voici Dina Ogon.

Bia, la Montréalaise d'origine brésilienne avec Qui sera jamais, une reprise de Sylvain Lelièvre. Et tout juste avant, il y avait Françoise Hardy avec une version en italien de sa chanson L'été de l'amour. Le temps de l'amour. Je trouvais que c'était bizarre. C'est le temps de l'amour, bien sûr. Bachar Mar Khalifé, c'est un chanteur, un compositeur multi-instrumentiste. C'est un franco-libanais. Il est né à Beyrouth en 1983. C'est le fils du célèbre joueur de oud Marcel Khalifé. Je ne sais pas si vous avez déjà écouté sa musique. Moi, j'adore Marcel Khalifé. Et là, son fils, donc Bachar Mar Khalifé, vient de sortir un album autour de la légende française Christophe. On connaît Christophe, bien sûr, pour la chanson Aline, mais pas que. Les mots bleus, les paradis perdus. Il reprend, Bachar Mar Khalifé, 7 morceaux de Christophe sur son nouveau disque. Et l'idée lui est venue alors qu'il a monté un hommage pour un festival autour de Christophe. Ça donne des trucs comme ça, la reprise de la Dolce Vita par Bachar Mar Khalifé.

La Dolce Vita, un morceau de Christophe repris ici par Bachar Mar Khalifé, ça vient de sortir. Demain à Tellement Courtois, entre autres, on aura le Wowo Collectif. C'est un groupe avec des musiciens sénégalais et suédois. Et on va découvrir aussi un groupe franco-japonais. Décidément, on sera international demain avec Mira Splash. En terminant, je vous rappelle que toutes nos émissions sont en rattrapage sur Radio-Canada Audio. Stanley Péan s'en vient avec Quand le jazz est là. C'est Alexandre Courtois. Merci de nous écouter. Je vous souhaite une très bonne soirée. On se retrouve demain à 17h-18h dans les Maritimes.

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3: Bonsoir. Au microphone d'ICI Musique pour les deux prochaines heures, Stanley Péan. À quand le jazz est là ce soir, nous célébrons le centenaire du saxophoniste suprême, John Coltrane.

0: Naïma, assurément l'une des compositions les plus célèbres de John Coltrane, à laquelle John Hendricks avait ajouté un texte, par la suite adapté en langue de Molière par Mimi Perrin. Nous en écoutions ici la relecture par la chanteuse Caroline Nadeau, soutenue par le trio de la pianiste Julie Lamontagne sur l'album « Si fragile », paru sous étiquette « Jazazou » en 2007. Et c'est au son de ce grand classique coltranien que nous sommes entrés dans le jardin de ce musicien dont l'œuvre s'est imposée bien au-delà de son époque. Ce soir, nous célébrons ce géant absolu. Un siècle nous sépare de la naissance de John Coltrane et pourtant, sa quête de l'absolu, sa ferveur spirituelle, le souffle de son saxophone résonne encore aujourd'hui avec la même urgence, la même modernité. Pour explorer cette trajectoire hors du commun, de l'effervescence du hard bop au sommet mystique de A Love Supreme, j'ai le grand bonheur de retrouver ma complice Ariane Cipriani. Bonsoir Ariane.
1: Bonsoir Stanley.
0: Au fil des deux prochaines heures, nous allons replonger dans l'histoire, l'intimité, le génie d'un homme qui a transformé le jazz en une prière universelle. Nous le retrouverons notamment aux côtés de plusieurs autres légendes, dont Thelonious Monk, Dizzy Gillespie, Donald Byrd, Tad Dameron et Paul Chambers. Mais pour le moment, voici John Coltrane à la tête de son quartet classique avec le pianiste McCoy Tyner, le contrebassiste Jimmy Garrison, le batteur Elvin Jones et en plus leur invité, le crooner Johnny Hartman. Écoutons la ballade « They Say It's Wonderful », un enregistrement Impulse de 1963.

0: Un thème qui trahit l'influence du bebop et de Charlie Parker sur le jeune John Coltrane, Just for the Love, composé et enregistré par le saxophoniste au sein du quintet de son bon ami, le contrebassiste Paul Chambers, avec Donald Byrd à la trompette, Horace Silver au piano, Kenny Burrell à la guitare et Philly Joe Jones à la batterie. Un enregistrement de 1956 à l'origine figurant sur l'album Whims of Chambers. Ariane Cipriani, dans plusieurs des portraits de musiciens que nous avons esquissés au fil des ans, il y a une constance qui revient quand on évoque l'enfance de ces grandes légendes du jazz, la pauvreté due au racisme. John Coltrane a-t-il été un enfant pauvre comme les Clark Terry, Louis Armstrong et Charlie Parker?
1: Et disons oui et non, c'est-à-dire que son enfance a été assez stable quand même dans une famille de la classe moyenne de la Caroline du Nord. On peut penser que s'il était né en Caroline du Sud, la situation aurait été quelque peu différente pour ce qui est du racisme, parce que le Nord était un peu, je mesure mes mots, un peu plus modéré. Ben, je veux dire, les deux États ont appliqué la ségrégation et la loi Jim Crow. Les lois ségrégationnistes ont été abolies en même temps, mais l'esclavage y régnait dans les deux États. Donc, John Coltrane les a connus, les lois ségrégationnistes. Mais disons qu'il a eu une enfance correct, notamment à cause de son grand-père maternel, un révérend très respecté et ancien président d'une église afro-américaine, Amy Zion. En fait, ses deux grands-pères étaient des révérends méthodistes, alors c'est une enfance dans la religion et dans les discours passionnés.
0: Et ça finira par paraître dans sa musique.
1: Absolument, ça va teinter le style Coltrane. Son père, John Coltrane, était musicien à temps partiel, mais surtout tailleur et de très bonne réputation. Il avait son propre atelier. Alors, le petit John Coltrane était toujours élégant quand il partait pour l'école. Et il était bon élève aussi. Donc, la famille élargie vivait dans une grande maison là, avec les grands-parents et les cousins. Sauf que le père de John Coltrane est décédé quand il avait 12 ans. Et là, il faut additionner à ce drame les décès de sa tante, de son oncle, un de ses grands-pères et de sa grand-mère aussi.
0: Il est entouré par la mort dans son enfance.
1: Oui, absolument. Dans cette période-là, là, l'hiver 1938-39, ça a été très, très dur sur le petit Coltrane et c'est là qu'il va se mettre à la clarinette et au saxophone. Et c'est aussi là que la famille va avoir de grandes, grandes difficultés financières parce que les soutiens financiers ne sont plus là. Sa mère va même quitter l'État pour aller travailler plus au nord et envoyer de l'argent. Alors, après l'école secondaire, John Coltrane va partir rejoindre sa mère à Philadelphie et il va travailler notamment dans une raffinerie de sucre. Et c'est à Philadelphie qu'il va voir Charlie Parker en spectacle en 1945. Il sera très épaté. Les deux vont se côtoyer. Et 1945, c'est aussi l'année où il fait son service militaire. Il y a cette photo très connue de lui tout jeune avec son costume des Marines. Alors, son premier enregistrement, ce sera avec un groupe de la Marine américaine.
0: On est encore assez loin du jazz à ce moment-là.
1: Oui.
0: On va enchaîner avec une ballade composée en son honneur par le pianiste Tad Dameron. Soul Train, c'est tiré d'un disque également paru en 1956, comme le précédent. Dameron et le saxophoniste y sont soutenus par John Simmons à la contrebasse et encore une fois Philly Joe Jones à la batterie. Il s'agit d'une piste de ce micro-sillon intitulée « Mating Call ».

Soul Train de et par le pianiste Tad Dameron, flanqué du saxophoniste John Coltrane, à qui le morceau était dédié, un enregistrement Prestige de 1956. Au début de sa carrière, à la fin des années 40 et au début des années 50, John Coltrane a joué dans plusieurs orchestres de rhythm and blues pour gagner sa vie et forger son style. On l'oublie souvent, mais il a longuement tourné dans ses salles de spectacle du Sud et du Midwest des États-Unis, jouant une musique afro-américaine très énergique, axée sur la danse et le divertissement. Entre 1949 et 1951, il s'est joint au grand orchestre, puis au sextet du trompettiste Dizzy Gillespie, ce qui marque sa transition progressive du R&B vers le bebop. Avant d'approfondir avec Ariane Cipriani cette période de la trajectoire de Coltrane, écoutons deux morceaux gravés dans ces années-là. D'abord, Burke's Works, enregistré par le sextet de Dizzy Gillespie en 1951 sur son album The Champ, une production Savoy Jazz.

0: Tintindeo, une autre plage de l'album The Champ, réalisé en 1951 par le trompettiste Dizzy Gillespie pour la firme Savoy, avec Milt Jackson au vibraphone et John Coltrane au saxophone ténor. Ariane, parlons de cette collaboration avec Dizzy à la fin des années 40, début des années 50, alors que Coltrane est dans la jeune vingtaine. Elle est cruciale, cette collaboration, pour son développement.
1: Oui, Dizzy Gillespie l'a engagé dans son big band en 1949, et pour John Coltrane, ce sera une grande école, ce sera un peu comme son université. Dizzy Gillespie, c'est la bougie d'allumage de son exploration musicale et de son désir de comprendre la musique. Il va acquérir cette compréhension aux côtés de Gillespie, qui a vu combien Coltrane travaillait sans cesse pour s'améliorer. Il a remarqué le surplus de travail que Coltrane abattait pour développer son jeu en profondeur. C'était comme un athlète qui se prépare pour les Olympiques. Coltrane, il pratiquait

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1: Mais Miles va le renvoyer quand même à cause de sa toxicomanie et il va le remplacer par Sonny Rollins.
2: Qui était le premier choix de Miles à l'origine.
1: C'est
2: hein?
1: Ça, c'est vous qui m'avez fait remarquer ça, que Sonny Rollins était le premier choix de Miles pour le quintet. Alors Coltrane y est entré parce que Sonny Rollins n'était pas disponible. Mais finalement, Miles va renvoyer John Coltrane. On en a déjà parlé, Stanley, vous et moi. Miles Davis s'est sauvé de l'héroïne. Et quand Miles a renvoyé John Coltrane en 1957, Coltrane s'est sevré aussi. Et ensuite, il va retourner à New York et il va collaborer avec Thelonious Monk. Et ça aussi, autre collaboration très bénéfique, parce qu'il va apprendre sur les progressions d'accords. Monk a apporté des réponses à Coltrane le curieux. Si vous prenez un morceau très complexe comme Trinkle Tinkle, c'est une magnifique, magistrale leçon de débrouillardise harmonique, je dirais. Coltrane a dû improviser, là, puis il a dû trouver son autonomie dans son solo. Et là, justement, après, ce sera le début de sa carrière solo. On parle souvent de l'album Dakar de 1957 comme étant son album solo, mais en fait, pas vraiment. Là. C'était pas lui qui en était le leader, mais la même année, il va sortir son premier disque homonyme chez Prestige. Et ça, c'est l'année avant qu'il grave son célèbre Soul Train. Quel beau nom de disque quand même.
2: C'est très beau,
1: Soul Train, que c'est beau.
2: Oui, ben alors on va écouter une plage du micro-sillon gravé par le saxophoniste baryton Pepper Adams, Dakar, avec Cecil Payne au deuxième saxophone baryton et John Coltrane au ténor. Le thème qui va suivre a été composé par le pianiste Mal Waldron. Il a pour titre Velvet Scene.

Témoignage d'une rencontre au sommet qui a profondément transformé la trajectoire de John Coltrane. Ruby My Dear, de et par le pianiste Thelonious Monk à la tête de son quartet avec le saxophoniste. Une plage de l'album Thelonious Monk with John Coltrane, un disque Riverside. Au début de 1957, après que Coltrane ait été renvoyé du légendaire quintet de Miles Davis en raison de ses addictions, Monk l'avait pris sous son aile pour une résidence historique au Five Spot Café à New York. Travailler quotidiennement avec Monk avait provoqué un véritable déclic spirituel et musical pour le saxophoniste. Si ce n'est pas encore le cas, je vous encourage à souscrire à nos pages dans les réseaux sociaux. Quand le jazz est là dans Facebook ou Stanley Payant Jazz dans Blue Sky, j'y publie des détails sur le contenu de mes émissions à venir et diverses infos sur le jazz que j'estime digne d'intérêt. D'ailleurs, j'ai publié un lien sur un concert de John Coltrane en France en 1965, si ça vous dit de visionner ça après l'émission. Vous pouvez aussi m'adresser vos commentaires et vos suggestions musicales via ces canaux ou encore utiliser la bulle de conversation sur notre portail audio.ca. On va poursuivre avec Alabama, composition solennelle de John Coltrane dédiée à la mémoire des quatre jeunes filles décédées lors de l'attentat à la bombe perpétré par les suprémacistes blancs du Ku Klux Klan contre l'église baptiste de la 16e rue à Birmingham le 15 septembre 1963. Nous en écouterons la relecture par le trio du batteur Jack DeJohnette avec au saxophone Ravi Coltrane, le fils de John, et à la contrebasse Matthew Garrison, le fils de Jimmy Garrison qui accompagnait Coltrane père sur l'enregistrement original. Cette version est tirée de l'album In Movement, paru en 2016 chez ECM.

0: Psaume, le quatrième mouvement de l'emblématique suite A Love Supreme, enregistré par John Coltrane en décembre 1965 avec McCoy Tyner au piano, Jimmy Garrison à la contrebasse, Elvin Jones à la batterie. Nous en arrivons enfin à cet incontournable chef-d'œuvre, fruit de l'union d'une quête spirituelle et d'une maîtrise musicale. Un disque d'une densité rare qui nous fait l'impression d'une transe hypnotique à degré variable, Ariane.
1: Oui, à degré variable. C'est important de le dire, Stanley, parce que là, on vient d'entendre quand même un côté plus méditatif de cette œuvre-là, mais il y a des passages qui sont vraiment plus costauds. Et là, je voulais vous parler un petit peu de Patti Smith. Patti Smith, la poétesse et compositrice américaine, qui a, elle aussi, une grande quête spirituelle, mais qui, bon, elle, c'est dans un tout autre genre, mais elle a souvent parlé de John Coltrane au fil des ans, et elle décrit ce chef-d'œuvre, A Love Supreme, elle l'a décrit comme une agression contre ses sens, comme un disque qui possède une autorité morale de la manière la plus humble et spirituelle. Et pour elle, quand elle a découvert ce disque-là, quand c'est paru, elle dit que c'était comme entendre une langue venue d'une autre galaxie. Et elle évoquait les années 60 en comparant